0: usage de l'eau. D'ailleurs, une réunion de crise est organisée aujourd'hui au ministère de la Transition écologique avec le comité de suivi hydrologique et les préfectures. Juliette Pietraszewski.
1: Une pression de l'eau très réduite au robinet et des coupures quasi totales à deux reprises. C'est ce qu'ont vécu ces derniers jours les habitants de Clairvaux-les-Lacs dans le Jura, dans l'est de la France. Les sources d'eau qui alimentent la commune sont à des niveaux trop bas. Silversé est sous-préfet et président de Clairvaux-les-Lacs. Pour lui, c'est une situation inédite.
2: On est aujourd'hui, en tout cas, sur une sécheresse qui est plus importante que celle de 2022 et qui pourrait s'approcher du niveau de celle de 1976. Étant donné qu'il n'y a pas eu de pluie depuis près de deux mois, en tout cas de plus conséquentes, les nappes phréatiques sont malheureusement dans une situation inquiétante.
1: Clairvaux-les-Lacs a pu compter sur des camions citernes pour remplir ses réservoirs grâce à l'aide d'autres communes du Jura. Plus au nord dans les Vosges, à Liffol-le-Grand, des restrictions sont également en place. Cyril Videau est maire de la ville.
3: Aujourd'hui, on a réduit notre pression sur la commune de Liffol-le-Grand de 30%. Donc on agit sur la sobriété également au niveau de la communication et sur la baisse de pression. Ça a permis aux usagers, on va dire, de prendre conscience que cette consommation devenait un petit peu délicate. Chacun est vigilant par rapport à ce phénomène-là.
1: En France, fin juillet, plus de 30 000 personnes sur 80 communes devaient déjà être approvisionnées en eau potable par des camions citernes ou grâce à des bouteilles d'eau. Une situation qui pourrait encore s'aggraver ce mois d'août.
0: Juliette Pietraszewski, la page sportive et du football. Le PSG va officiellement entamer sa saison ce soir. Match de Supercoupe d'Europe. Ce sera contre les Anglais d'Aston Villa. Alors la Supercoupe d'Europe, c'est le vainqueur de la Ligue des Champions, le PSG, face au vainqueur de la Ligue Europa, les Anglais d'Aston Villa. Donc, et pour cette rentrée, Paris récupère ses internationaux tout juste rentrés de vacances après avoir disputé le dernier carré de la Coupe du Monde. Ils ont repris l'entraînement lundi, il y a seulement deux jours donc. Mais l'entraîneur parisien Luis Enrique a tout de même décidé de les sélectionner, Salio Diouf.
4: Ils étaient encore sur les plages la semaine dernière. Lundi, ils ont retrouvé les terrains d'entraînement de Poissy. Et ce soir, ils seront sur la feuille de match face à Aston Villa. Eux, ce sont Barcola, Dembélé, Doué, Zaïre Emery, Hernandez et Hakimi, mais aussi Fabian Ruiz, champion du monde avec l'Espagne. Deux jours seulement d'entraînement dans les jambes, mais suffisamment pour être convoqué par l'entraîneur asturien. Les deux nouvelles recrues seront-elles aussi du voyage? Lucas Digne a rejoint le groupe avec les autres lundi. Il retrouvera donc ses anciens coéquipiers. Marnes Akliouche était arrivé en fin de semaine dernière. En face, même situation pour certains internationaux d'Aston Villa, mais l'entraîneur Unai Emery a choisi de leur accorder davantage de repos. L'Espagnol devra donc composer sans l'Argentin Emiliano Martinez, ni les Anglais Oli Watkins et Esri Konsa. Le PSG retrouve donc ses stars au dernier moment, sans forcément avoir de rythme. Mais le talent, lui, ne disparaît pas pendant les vacances. Et il pourrait suffire à faire étinceler la rencontre, et ceci même sur quelques minutes, avec à la clé une ligne supplémentaire au palmarès.
0: Voilà, PSG Aston Villa, match de Supercoupe d'Europe. Le coup d'envoi sera donné à 19h TU. 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Il est 6h13 à Paris, 4h13 en temps universel.
5: Fabrice Le Grillet.
0: Et à suivre sur la Radio du Monde, notre reportage international dans un instant. Puis nous serons à Jérusalem, Israël, où les élections législatives se tiendront le 27 octobre prochain. La campagne a débuté. Présentation des candidats et des grands enjeux de ce scrutin dans quelques minutes avec notre correspondante Frédéric Misselin. Notre invité culture ensuite, l'artiste Tato Toeba, originaire du Lesotho et qui expose en ce moment à Arles, dans le sud de la France, une collection de clichés en hommage à des dizaines de mineurs clandestins qui ont récemment trouvé la mort dans une mine sud-africaine. Enfin, le Conseil Santé se penchera ce matin sur un sujet ô combien important, le soin de nos dents et de nos gencives. Nous en parlerons avec Caroline Paré et son invité. Mais direction la Chine, pour commencer, où pendant des décennies, les jeunes quittaient les campagnes pour rejoindre les grandes villes. Eh bien aujourd'hui, certains font le chemin inverse, non par contrainte, mais par choix, pour entreprendre, innover ou simplement vivre autrement. Reportage de Cléa Broder-Stelle-Yang dans la province de Zhejiang, à quelques heures de Shanghai.
6: À Yaoli, petit village entouré de rizières, les cafés et ateliers ont remplacé les maisons abandonnées. Juan Bibin fait partie de ces jeunes diplômés qui ont choisi de quitter la grande ville pour participer à la renaissance des campagnes chinoises.
7: J'ai passé 7 ans à Pékin. Pendant mon master, je passais déjà plus de temps à la campagne qu'en ville. Peu à peu, je n'ai plus supporté le rythme urbain. Et j'ai pris goût à la vie rurale.
6: Avec son équipe, elle a redonné vie à ce village en créant un concept original, un village entièrement tourné vers les enfants et la famille.
7: Aujourd'hui, le village compte près de

0: 30 commerces. Beaucoup de jeunes viennent ici travailler et vivre. Certains rentrent en ville le soir et d'autres restent. Ils trouvent un équilibre entre vie professionnelle et personnelle.
1: Ancien salarié à Shanghai, Bao Xing a lui aussi choisi de revenir dans son village natal lorsque les autorités locales lui ont demandé de participer à sa relance. En quelques années, un terrain envahi par les déchets est devenu un site de camping très fréquenté.
2: La première année, les revenus du village sont passés de 80 000 à plus de 2 millions de yuan. Les habitants ont retrouvé confiance.
1: Et pour lui, le calcul ne se limite pas au salaire.
2: Mon salaire a beaucoup baissé, mais les dépenses sont aussi bien plus faibles. Aujourd'hui, je me sens plus heureux et plus libre ici qu'à Shanghai.
1: Mais tous ne viennent pas à la campagne pour revitaliser les territoires ruraux. Aaron Zhang y a installé son entreprise de drones pour une raison beaucoup plus pragmatique. À Shanghai, il ne pouvait tout simplement plus tester ses appareils. Installé au milieu des collines, sa start-up expérimente désormais des drones capables de livrer des colis, surveiller les rizières ou participer à des opérations de secours.
3: Auparavant, il fallait entre 70 et 100 personnes par semaine pour surveiller la pollution, les déchets flottants ou les parcelles agricoles. Aujourd'hui, 5 personnes suffisent grâce aux données recueillies par les drones. Les personnes âgées du village recevaient leurs colis tous les 3 jours. Aujourd'hui, les drones assurent une livraison quotidienne.
1: Grâce au télétravail, aux livraisons à domicile et à de meilleures infrastructures, la campagne chinoise n'est plus forcément synonyme d'isolement. Pour ces jeunes entrepreneurs, elle devient même un terrain d'innovation. Innovation et parfois une alternative assumée aux grandes métropoles. Cléa Broderst, Lei Yang, Huzhou, RFI.
4: On part en Israël à présent, où les élections législatives se tiendront le 27 octobre prochain, les premières depuis le 7 octobre 2023. Et la campagne a démarré, meeting ce soir à Jérusalem de Gadi Eisenkot, l'homme qui monte dans les sondages. Ce général est aujourd'hui le principal rival de Benjamin Netanyahou et les deux hommes sont au coude à coude dans les sondages. Bonjour Frédéric Misselin.
5: Bonjour.
4: Vous êtes notre correspondante à Jérusalem, Frédéric. Parlez-nous tout d'abord de Gadi Eisenkot.
5: Oui, le parti de Gadi Eisenkot s'appelle Yachar, droit en hébreu au sens d'intègre. À 66 ans, l'homme manque d'éclat, mais c'est finalement cette normalité tranquille qui l'oppose à Benjamin Netanyahou. Il bénéficie d'un capital sympathique car il a perdu son fils lors de la guerre menée par Israël à Gaza. Issu d'une famille d'immigrants marocains, Gadi Eisenkot n'a aucune expérience en politique. Il se présente comme un citoyen ordinaire, centriste, et il ratisse large dans une société fatiguée par 3 ans de guerre. Son manque de charisme pourrait être son principal atout lors du vote qui sera sans doute un référendum pour ou contre l'actuel Premier ministre.
4: Et quid des autres candidats, Frédéric ?
5: Eh bien d'abord, il y a Benjamin Netanyahou qui veut continuer à diriger le pays. Il est au pouvoir depuis près de 20 ans, à la tête du gouvernement le plus à droite de l'histoire d'Israël. Empêtré dans son procès pour corruption, il a encore des partisans et n'a pas dit son dernier mot. Des primaires sont prévues au sein de son parti, le Likoud, la semaine prochaine. L'opinion publique reproche aujourd'hui à Netanyahou de ne pas avoir tenu ses promesses de victoire face au Hamas, au Hezbollah libanais et d'avoir été écarté des négociations avec l'Iran.
4: Et ce n'est pas le seul candidat de droite.
5: Effectivement, il y a aussi Naftali Bennett, un habitué de la politique, ancien Premier ministre. Ce quinquagénaire vient du monde des affaires, de la tech. Figure de la droite nationaliste, il est partisan d'une ligne dure sur les questions de sécurité et contre la création d'un État palestinien. Il forme aujourd'hui un duo avec le médiatique Yair Lapid. En s'associant à ce laïc assumé, centriste, Naftali Bennett essaie de convaincre au-delà de la droite classique. En deuxième ligne, on trouve aussi l'ultra-laïque Avigdor Lieberman qui s'appuie sur l'électorat russophone. Il y a aussi Yair Golan, un ancien militaire qui se situe à gauche du spectre politique. Enfin, il y a les formations arabes-israéliennes, pour l'instant très isolées.
4: Et Frédéric, quelles sont les grandes thématiques de cette campagne ?
5: Il faut bien comprendre que les guerres menées par Israël sur de multiples fronts ne font pas vraiment débat, la création d'un État palestinien non plus. Le camp de la paix est vraiment très affaibli en Israël. En revanche, 7 millions d'électeurs vont avoir à se prononcer sur l'économie, la conscription des ultra-orthodoxes. Ce sont les grands enjeux de la campagne. Nombreux aussi sont ceux qui réclament une commission d'enquête indépendante sur le 7 octobre et les défaillances qui ont permis au Hamas d'attaquer le territoire israélien en tuant plus plus de 1200 personnes.
4: Décryptage signé Frédéric Misselin et je vous le rappelle, les élections législatives israéliennes auront lieu le 27 octobre prochain. Place à la culture sur RFI. Dans le sud de la France, les rencontres photographiques d'Arles se tiennent jusqu'au 4 octobre prochain. L'artiste Tato Toeba, originaire du Lesotho, revient sur un drame récent, la mort de dizaines de mineurs clandestins, originaires notamment de son pays. Un drame qui s'est produit dans une mine sud-africaine. Tato Toeba en tire une exposition intitulée « Tout le monde peut être Lucifer ». On l'écoute au micro d'Elisabeth Le Quéré.
6: Tato Toeba, bonjour.
7: Bonjour.
6: Vous venez du Lesotho, un pays qui est rarement mis en avant dans les grands rendez-vous de la photographie. En quoi le fait d'avoir grandi là-bas continue de façonner votre regard d'artiste aujourd'hui ?
7: Yes, you are right. I'm born in Lesotho and I grew up.
8: Oui, vous avez raison. Je suis née au Lesotho et j'y ai grandi. Je ne suis partie en Afrique du Sud qu'à l'âge de 24 ans pour faire mes études de droit et j'ai toujours été intriguée par la barrière artificielle qui sépare ces deux pays qui en réalité ne sont formés que d'un seul et même peuple. En Afrique du Sud, il y a beaucoup d'exploitations minières illégales et ceux qui travaillent dans ces mines sont souvent des ressortissants du Lesotho, des travailleurs migrants qui travaillaient déjà à l'époque de l'apartheid. Beaucoup de musiques, par exemple, sont nées de cette rencontre. C'est quelque chose qui m'intéresse vraiment, étudier le type de culture produit par cette contamination culturelle.
6: Justement, à quoi ressemble la scène culturelle du Lesotho ?
8: Le Lesotho était un protectorat, contrairement à l'Afrique du Sud, où l'afrikaans a été imposé comme langue officielle. Je pense que c'est l'une des choses qui nous différencie.
6: Le nom de votre exposition, c'est « Tout le monde peut être Lucifer ». Mm-hmm. Comment vous avez trouvé ce titre?
8: Lucifer, c'est le diable. Mais Lucifer est aussi un ange de Dieu. Il y a du bien et du mal dans chaque chose. Je suis toujours stupéfaite de voir à quel point notre système parlementaire, par exemple, reste britannique. Et les problèmes que le colonialisme a engendrés se perpétuent. Je pense que n'importe qui peut devenir un colonisateur, une mauvaise personne et abuser de son pouvoir.
6: Et à partir de là, comment vous avez conçu cette exposition ?
8: Le point de départ est le siège de la mine d'or de Stilfontein en Afrique du Sud en 2024. Pendant des mois, les autorités ont bloqué les accès et l'approvisionnement de la mine pour forcer les mineurs, souvent des clandestins, à remonter afin de les arrêter. On les a littéralement laissés mourir de faim et de soif. Dans le pays, personne ne considérait cela comme une crise humanitaire car les mineurs étaient en situation irrégulière. Ainsi, pendant des jours, les familles se sont rassemblées autour de ce grand trou, sachant que leurs proches se trouvaient sous terre, impuissants car le gouvernement refusait d'intervenir. Finalement, une opération de sauvetage a eu lieu et plus d'une centaine de corps ont été exhumés, la plupart des victimes étant mortes de faim pendant le siège.
6: Votre œuvre est vraiment nourrie par la culture, l'histoire du Lesotho et aussi par tous ces liens si forts avec l'Afrique du Sud. Est-ce qu'aujourd'hui, vous pourriez avoir envie de retourner là-bas?
8: En fait, la première fois que j'ai vraiment compris que notre histoire et notre passé sont une ressource précieuse à exploiter, c'est quand je suis partie faire mes études en Afrique du Sud. Comme beaucoup d'autres pays d'Afrique, nous avons peu d'archives, mais je peux en créer avec mes propres photos de famille, celles de mes amis ou de mes voisins, et en les numérisant. J'ai aussi un projet parallèle de recherche sur Instagram que j'ai appelé Lesotho Archives.
6: Tato Toeba, merci.
7: Merci.
4: Elisabeth Le Quéré, Tout le monde peut être Lucifer de Tato Toeba, exposition à découvrir jusqu'au 4 octobre aux rencontres photographiques d'Arles dans le sud de la France.
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4: Et la question santé ce matin, comment bien prendre soin de ses dents et de ses gencives? On en parle avec Caroline Paré et son invité.
10: Professeur Catherine Chaussin, bonjour.
11: Bonjour.
10: Vous êtes dentiste praticien hospitalier au service odontologie à l'hôpital Bretonneau APHP à Paris. Quelles sont les habitudes qui peuvent favoriser le développement des caries dentaires?
11: Alors, il y a plusieurs facteurs. Le principal, c'est la consommation de sucre. en particulier en dehors des repas, et le grignotage, les boissons type soda, et puis l'absence de brossage efficace avec un dentifrice fluoré adapté à l'âge du patient.
10: Quels sont les risques lorsqu'une carie dentaire n'est pas traitée de manière précoce ?
11: Eh bien, elle va petit à petit grignoter l'ensemble des tissus dentaires qui sont une sorte de barrière, arriver à la pulpe dentaire, qui est le paquet vasculo-nerveux non minéralisé situé au centre de la dent, et provoquer d'abord une pulpite, d'abord réversible, puis irréversible, ce qu'on appelle la rage de dent, qui fait extrêmement mal. Et puis ensuite, celle-là, ça va s'infecter, et cette infection peut se propager dans les tissus autour de la dent et donner ce qu'on appelle des infections localisées, voire généralisées, si elles se propagent dans les tissus maxillofaciaux. Par exemple, une cellulite maxillofaciale. Donc une carie doit être soignée.
10: Ça veut dire que la douleur, finalement, c'est un bon signal, il faut aller consulter un dentiste.
11: Exactement.
10: Merci professeur Catherine Chaussin. Aujourd'hui dans Priorité Santé, nous allons parler des différents troubles dyslexie, dyspraxie, dysorthographie, etc. Des difficultés qui peuvent compliquer certains apprentissages, l'intégration des enfants, comment identifier un ou plusieurs dys et quelle prise en charge existe. C'est à retrouver à 9h10, 1h10 temps universel et à toute heure en podcast sur l'appli RFI Pure Radio.
4: La santé signée Caroline Paré. Merci Caroline. On termine avec le choix des programmateurs de RFI. Et ce matin, IBI, un duo franco-cubain formé par deux sœurs jumelles, Lisa Kende et Naomi Diaz, nées à Paris en 94. Elles sont les filles du célèbre percussionniste cubain Anga Diaz, membre de Buena Vista Social Club. La France, Cuba, deux cultures qui ont notamment façonné leur univers artistique. Leur musique puise dans leurs racines et le titre que l'on vous fait découvrir ce matin s'appelle Uri, des sonorités électro, afro, soul, pop, le tout avec les harmonies vocales d'IBI. On écoute, c'est sur RFI.

0: IBI est le titre, Ouri Ouri, le choix des programmateurs de RFI ce matin. 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Un grand merci à Gaëtan Plenet à la rédaction en chef ce matin, Michael Verne à la réalisation. Dans un instant, le retour, dans une poignée de secondes même, le retour d'Afrique Matin et le journal notamment sur la Radio du Monde.
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0: 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L'heure d'Afrique Matin avec vous, Sébastien Duhamel. Bonjour Sébastien.
5: Bonjour Fabrice, bonjour à toutes et à tous.
0: Une demi-heure consacrée à l'actualité du continent. Le journal tout d'abord et la situation humanitaire qui inquiète en Ituri dans l'est de la RDC.
5: Il y a en premier lieu sur place la violence des groupes armés qui a fait fuir au fil des ans de nombreux déplacés dont le sort inquiète en effet. Nous serons à leur côté dans quelques instants dans le camp de la plaine de Savo. Et puis l'Ituri, c'est également l'épicentre de l'épidémie d'Ebola, la 17e mais la plus fulgurante de l'histoire du pays. La barre symbolique des 2000 morts vient d'être franchie. Seule lueur d'espoir parmi les 5 provinces touchées. Le virus désormais déclaré inactif au sud Kivu, car aucun cas n'y a été déclaré dans les 73 derniers jours. Direction ensuite la Zambie, qui se prépare à voter demain pour ses élections législatives et présidentielles. Le président Hichilema brigue un deuxième mandat. On fera le bilan avec les Zambiens de ses 5 premières années passées à la tête du pays. La scène politique de Centrafrique et les ambitions du KNK, l'ex-parti de François qui souhaite reconquérir sa place. Le 66e anniversaire de l'indépendance du Tchad, célébré hier à N'Djamena, en présence d'invités de marque. Le rapprochement amorcé entre l'Algérie et le Mali, qu'on décryptera ce matin avec notre invité, l'historien Pierre Vermeuren. Et puis l'actu sport, bien sûr, et un journal complet dans une dizaine de minutes avec la CAN féminine, notamment, qui se poursuit au Maroc. Voilà pour le menu. Vous êtes tous les bienvenus sur la Radio du Monde. Et on part donc sans plus tarder dans l'est de la RDC, direction la province de l'Ituri, épicentre de l'épidémie d'Ebola qui vient de franchir la barre des 2000 morts selon les chiffres officiels. Et une région toujours frappée également par l'activité des groupes armés. Le nouveau gouverneur de la province, le général Kasongo Moulumba, vient justement de refermer un déplacement de 2 jours dans la zone de Boulé où il a appelé une nouvelle fois à déposer les armes. Alors que la région abrite de nombreux déplacés, comme au camp de la plaine Savo notamment, où la population a triplé selon les Nations Unies. Notre envoyée spéciale Coralie Pierret a justement pu se rendre dans ce camp et constater une situation humanitaire préoccupante.
6: On est venu vous chercher sous un château d'eau, c'est là où vous vivez ?
7: Exactement, nous sommes là.
6: Depuis le pied du château d'eau, l'abbé Dieudonné a sous ses yeux son ancienne vie. D'ici, on aperçoit Boulé, le village où il habitait, qui est devenu aujourd'hui un village fantôme où seuls rôdent quelques militaires. Tout a basculé en décembre, au déclenchement des affrontements entre l'armée, appelée les FRDC, et le groupe CRP.
7: Notre paroisse a été détruite par les FRDC. Et ces éléments-là, ils sont à prison. On s'est sauvé vraiment de justesse. Il y a des obus qui tombaient pendant que nous étions dans la maison. Ou même d'autres mitrailleuses qui traversaient le mur de la paroisse pendant que nous étions là.
6: Ici, les civils sont pris au piège. Si les attaques du groupe armé Codeco ont baissé depuis l'arrivée de l'armée ougandaise, les récents combats FRDC-CRP ont fini de refermer la tenaille.
8: Maintenant, nous sommes sur les 3 fosses communes de Savo.
6: Au cimetière repose une partie des 23 déplacés tués depuis janvier, selon un des comptes de l'ONU. Floribert Desunga est président de la société civile locale.
9: Mon propre père a rendu son âme. Il est mort par coup de bas des FRDC dans la communauté de Boulé. Et jusqu'à présent, quand nous parlons, les grâces de Boulé, il y a beaucoup de corps non atterrés. Jusqu'à présent, le corps soit à décomposition.
6: L'armée n'a pas répondu à nos sollicitations. La CRP, elle, nie toute présence dans le camp. Coralie Pierret, de retour de la plaine Savoie, RFI.
5: Et pendant ce temps, je le disais brièvement avant ce reportage, l'épidémie d'Ebola, dont l'Itouri reste l'épicentre, vient de franchir la barre des 2000 morts confirmés pour quelques 4380 cas recensés. Cette flambée est la plus fulgurante de l'histoire du pays. Elle pourrait même devenir la plus grande jamais enregistrée dans le monde, selon Gavi, l'Alliance du vaccin. Car pour le moment, le pic, lui, ont prévenu hier les autorités congolaises, n'est toujours pas atteint, Eva Massi.
10: Ebola se propage à une vitesse préoccupante, indique le professeur Tierno Baldé, responsable de l'OMS pour la riposte contre l'épidémie en RDC. 5 provinces restent touchées, tout d'abord l'Ituri, épicentre du virus avec près de 90% des cas rapportés. C'est ensuite dans le Haut-Ouélé que la situation inquiète le plus, rapporte ce responsable de l'OMS, car la province fait frontière avec l'Ouganda et le Sud-Soudan et compte plus d'une centaine de cas confirmés, ainsi qu'une forte transmission communautaire. Dans le Nord Kivu, la situation est également préoccupante, dit l'OMS, mais plus encore dans la Tchopo, au niveau de Kisangani, où passe le fleuve Congo, car la propagation y est importante. Ce mardi, le virus est devenu officiellement inactif dans le Sud Kivu, puisqu'aucun nouveau cas n'a été confirmé dans les 73 derniers jours, selon le bilan du ministère de la Communication, confirmé par l'OMS. Mais Tierno Baldé, responsable de l'organisation, apporte une nuance. La forte mobilité des populations est une particularité de cette région, avec beaucoup d'activités économiques et notamment minières. Il y a donc beaucoup de brassage entre les différentes communautés et le risque de réintroduction du virus reste élevé.
5: Le bilan d'Eva Massi sur RFI. La Zambie qui se prépare à voter. Élection présidentielle et législative attendue demain, le 13 août. Le président sortant, Hakainde Hichilema, est candidat à sa propre succession. Lui, qui était porteur d'une vague d'espoir à son arrivée en 2021, alors que le pays venait, cette année-là, de se déclarer en faillite. Alors, 5 ans après, quel bilan les Zambiens tirent de son premier mandat? Élément de réponse ce matin avec Igor Strauss.
11: En matière de bilan, pour Joseph Mwenda, fondateur du journal indépendant New Diggers, il y a d'abord le côté pile.
12: Personnellement, je trouve que ce gouvernement a fait beaucoup de bonnes choses.
11: La gratuité de la scolarité, le redressement économique, la restructuration de la dette sont les points positifs selon Joseph Mwenda, mais il y a aussi le côté face.
12: La question c'est pourquoi cette oppression? Pourquoi avoir permis ces si mauvaises lois?
11: Parmi les lois incriminées par le journaliste d'investigation, celle sur les rassemblements publics de 2026 visant à bâillonner l'opposition.
12: Il y a une proposition tellement ridicule dans cette loi qui dit que quand 3 personnes ou plus se rassemblent dans l'espace public, il faut une autorisation de la police. Vous imaginez un pays où quand 3 ou 4 personnes se retrouvent au marché ou dans un endroit public, il s'agit d'un délit?
11: Enfin, il y a les lois sur la cybercriminalité et ses répercussions sur la liberté de la presse, alors que ce même gouvernement avait supprimé la loi sur la diffamation du chef de l'État.
12: La question reste posée. Est-il possible de critiquer librement le gouvernement sans être considéré comme un média hostile ou un ennemi de l'État? Non.
11: Pour Joseph Mwenda, le premier mandat d'Hakainde Hichilema est donc marqué par un recul des droits et des libertés individuelles.
5: Igor Strauss, la Zambie, qui votera donc demain pour ces élections présidentielles et législatives. Dossier à approfondir sur notre site internet et nos applications. Igor Strauss, justement, nous avait livré différents articles, différents reportages. Vous retrouvez tout là-bas, rfi.fr ou Pure Radio. Il régnait autrefois sur la scène politique de Centrafrique et il souhaite reconquérir sa place. Le KNK, en effet, le parti de l'ancien président François Bozizé, veut renouer avec ses militants. Après la chute de François Bozizé en 2013, plusieurs cadres du parti ont quitté le pays et s'en sont suivis des années de division et de crise pour la formation. Elle a même été éclaboussée indirectement lorsque l'ancien chef de l'État a créé la CPC en 2020 avec plusieurs groupes armés. Mais aujourd'hui, le KNK veut s'affranchir de cette image et de ce passé, Rolf-Stef Domialeux.
13: Ces 13 dernières années, le KNK fondé par l'ancien président François Bozizé a traversé des périodes difficiles, marquées par l'inactivité, des tensions internes et le départ de plusieurs de ses responsables. Depuis octobre 2025, le parti a engagé un processus de relance qui se poursuit avec l'ambition de reconquérir le pouvoir. Eli Wefio, président intérimaire du KNK.
14: Un parti existe pour conquérir le pouvoir, pour participer au développement. Tout dépend de la capacité de notre travail, de l'adhésion du peuple. Et nous sommes en train de faire monter le moteur et le KNK est debout sur l'ensemble du territoire.
13: Absent des élections générales de 2020 et 2025, Le KNK entend désormais redevenir un acteur majeur de la scène politique nationale. Pour y parvenir, le parti prône aujourd'hui l'unité et le dialogue.
14: Sans unité, nous ne pouvons rien faire. Il faut que la sécurité revienne pour permettre aux parents de l'arrière-pays d'aller au champ. Si nous sommes sérieux entre nous et que nous nous tenons la main, nous allons régler tous les problèmes de développement dans notre pays. Mais dans la division, nous ne pouvons rien.
13: Même si l'ancien président François Bozizé, actuellement en exil en Guinée-Bissau, est jugé par contumace devant la Cour pénale spéciale, le KNK poursuit la réimplantation de ses antennes à travers le pays avec pour objectif de remobiliser ses militants. Rolf Steve Domialeu, Bangui, RFI.
5: Une procédure disciplinaire ouverte par le ministère des Affaires étrangères français contre l'ambassadeur de France à Bangui, en Centrafrique. Et cela après une enquête administrative conduite au mois d'avril qui a révélé que l'ambassadeur a accueilli de nombreuses jeunes femmes dans sa résidence. C'est le Canard Enchaîné qui a révélé cette affaire dans un article hier. L'hebdomadaire français indique que le diplomate aurait avoué avoir eu des relations sexuelles avec deux de ses visiteuses. Selon le Canard Enchaîné, l'ambassadeur aurait fait venir donc une trentaine de jeunes femmes dans les appartements privés de sa résidence entre janvier 2024 et mars 2026, ce qui a poussé les services de protection à signaler une faille de sécurité auprès du ministère. Au Gabon, le média en ligne Info 241 vient d'être frappé d'une suspension jusqu'à nouvel ordre. Décision de la Haute Autorité de la Communication, l'organe de régulation au Gabon. Cette lourde suspension à durée indéterminée fait suite à la publication d'un article jugé injurieux contre le président gabonais Brice Clotaire Oligui Nguema et sa famille. Pour marquer le 66e anniversaire de l'indépendance du Tchad, acquise le 11 août 1960, une cérémonie de prise d'armes était organisée hier à N'Djamena, place de la Nation, avec des invités, notamment le président de transition malgache, le colonel Michael Ranjanirine, et le bissau-guinéen, le général Ortaïn Tahanaman. Et de son côté, la plateforme citoyenne tchadienne Wakitama en a profité pour donner de la voix. L'un de ses porte-parole, Gozo Siméon, affirme que le Tchad ne pourra être souverain tant que le pays ne dispose pas d'infrastructures dignes de ce nom. Je vous propose de l'écouter.
15: Aujourd'hui, pour se soigner, les hôpitaux n'ont pas de plateau technique. Ceux qui ont les moyens ne se soignent pas dans ce pays-là. Le problème est l'infrastructure qui font en sorte, n'est-ce pas, que cette souveraineté puisse être démontrée. Nous sommes des producteurs de pétrole. En dehors du pétrole, nous avons beaucoup d'autres minéraux. L'argent généré par ces choses peuvent nous permettre de pouvoir construire des bonnes écoles pour nos enfants, construire les hôpitaux pour nous faire soigner, construire des routes pour voyager. Nous voulons, n'est-ce pas, une bonne gouvernance dans l'intérêt de tous les Tchadiens. Voir le mal, les dénoncer est une chose, mais chercher à corriger, n'est-ce pas, ce mal-là, c'est ce qui est le plus important. Il y en a qui ne mangent même pas deux fois de la journée, il y en a qui n'ont pas les moyens de pouvoir se soigner. Il y a tellement de choses à faire dans ce pays-là qu'ils puissent, n'est-ce pas, faire en sorte que le peuple puisse être fier de la gouvernance de ses autorités, sans les apports extérieurs, sans les interférences.
5: L'appel de Gozo Siméon, porte-parole de la plateforme citoyenne tchadienne Wakitama. RFI, 4h41 en temps universel, 6h41 ici à Paris.
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5: Restez avec nous, bien sûr. RFI Matin, ça débute dans un petit peu plus de 18 minutes. Mais d'abord, on poursuivra quant à nous notre série d'été sur les femmes qui ont marqué les processus de décolonisation, un rôle souvent oublié et que l'on mettra en lumière au Maroc ce matin. Un rapprochement amorcé entre l'Algérie et le Mali après près d'un an et demi de brouille. On décryptera justement l'état des relations entre les deux voisins avec notre invité, l'historien Pierre Vermeuren. Afrique Éco, cette semaine sur les entreprises africaines qui investissent en France. Focus aujourd'hui sur Intelsia, le géant marocain des centres d'appel. Le meilleur de Maman, bien sûr, à redécouvrir tout cet été, mais d'abord, comme tous les jours, c'est l'heure des sports. Et c'est avec vous, Pauline Guillou. Bonjour.
16: Bonjour tout le monde.
5: Et du foot, bien sûr, à la une, place aux demi-finales de la CAN féminine.
16: Algérie-Malawi, suivi de Maroc-Cameroun, les quatre meilleures nations du continent, réunies dans un dernier carré assez inédit. Hormis le Maroc qui vise une troisième finale consécutive, on a très rarement vu les autres équipes à ce stade de la compétition. Le Maroc, justement, à domicile, est donc favori face à des Camerounaises qui, de leur côté, ont déjoué tous les pronostics en sortant le Nigeria au tour précédent. Un exploit historique qui montre que les Lions indomptables n'ont aucun complexe d'infériorité. François Mferkataji.
17: On prend d'abord du plaisir parce qu'on est contente de vivre ces moments uniques.
18: Les Camerounaises savourent encore cette qualification en demi-finale contre les Nigérianes, décuple championne d'Afrique. Les Lions avaient pourtant été repêchés aux qualifications pour participer à cette CAN, rappelle Valentine Guélé, la sélectionneuse camerounaise.
17: On a réussi à sortir des poules pour affronter le grand Nigeria, ultra favorite. On a tout donné, les filles ont travaillé dur.
18: Gabrielle Aboudi-Ongene, la doyenne de cette équipe, insiste.
19: Nous n'étions pas favorites de cette Coupe d'Afrique. On ne rêvait pas à être à ce niveau. Pour nous, on a fait l'essentiel. Maintenant, ce qui va se passer, comme on dit chez nous, au Cameroun, on fait juste les épaules comme ça.
18: Un petit mouvement d'épaule suffisant pour se débarrasser de toute forme de pression, tandis que les attentes seront grandes pour les Marocaines, désormais favorites, qui jouent à domicile.
19: Nous allons jouer contre tout un pays, pas contre 11 joueurs, pas contre je sais pas combien de milliers de spectateurs et au stade. C'est contre tout un pays.
18: Sans pression, mais sans peur non plus, prévient Gabrielle Ongene.
19: Si on avait peur, on n'allait pas se retrouver là où nous sommes aujourd'hui.
18: En cas de victoire, les Lions Indomptables joueraient la 4e finale de leur histoire en Cannes, et les Lions de l'Atlas, leur 3e finale de rang, un match au sommet donc. François Imferkataji, Casablanca, RFI.
16: Les Maroc-Cameroun, c'est à suivre à partir de 20h en temps universel.
5: Et plus tôt dans la soirée, Pauline, le Malawi va tenter de poursuivre son incroyable épopée dans cette CAN.
16: Et oui, alors que le Malawi participe pour la première fois à ce tournoi et est porté par le resplendissant duo d'attaque composé des deux sœurs Chawinga, les Algériennes croient tout de même en leur force, hein, en s'appuyant notamment sur l'ambiance qui règne au sein de l'équipe et sur l'orgueil de leur sélection. Inès Belloumou, latérale gauche des Vertes, écoutez.
20: Depuis le début, on a pris match par match. Et ça a fonctionné. Voilà, on a un groupe vraiment très homogène qui travaille très bien ensemble, les plus jeunes aux plus âgés. Et non, franchement, je pense qu'il n'y a pas vraiment de pression. On ne s'est pas mis de pression depuis le début. On travaille ensemble, on est solidaires, on est généreuses dans les efforts et je pense que c'est ce qui a payé. On est algérienne, quoi.
5: Et voilà, Inès Belloumou, du foot, toujours Pauline, et un mot du mercato.
16: Avec l'arrivée en Angleterre d'Ousmane Diomandé, le défenseur central ivoirien qui quitte le Sporting pour Nottingham Forest. Le club anglais s'offre l'éléphant pour 40 millions d'euros. Le PSG de son côté accélère sur le jeune champion du monde espagnol Ferran Torres. Et puis toujours en France, ça sent la fin de l'histoire entre Paul Pogba et l'AS Monaco. Arrivé il y a un an pour relancer sa carrière après une longue suspension, le milieu de terrain français champion du monde 2018 est sorti blessé de l'entraînement, une énième blessure symbole de sa fragilité physique. Lui qui n'a disputé que 115 minutes de jeu avec Monaco en un an.
5: Le journal des sports signé Pauline Guillot sur RFI. Merci beaucoup. On vous retrouve tout à l'heure. 4h45, en temps universel, c'est l'heure de jeter un coup d'œil sur l'actualité internationale de ce mercredi 12 août 2026. Et ce phénomène astronomique rare et impressionnant, tout d'abord, ce soir, une éclipse solaire totale qui plongera très brièvement le nord de l'Espagne dans l'obscurité en plein jour. L'éclipse sera partielle, en revanche, sur une bonne partie de l'Europe et de l'Afrique de l'Ouest vers 18h en temps universel. La Lune passe en somme devant le Soleil, ce qui provoque une ombre sur la surface de la Terre. Attention, hein, toutefois, cette éclipse s'admire dans de bonnes conditions, c'est-à-dire avec des lunettes homologuées ou indirectement via les ombres projetées. Les secouristes et les bénévoles qui continuaient hier à fouiller les décombres à la recherche de survivants en Colombie au lendemain du séisme le plus meurtrier du siècle dans le pays. Les bilans sont encore incertains et aussi entre 188 et 241 morts selon les autorités locales. Pour des raisons humanitaires, les autorités russes mettent en liberté un ancien marine américain, Robert Gilman. Il a été libéré parce que sa santé se serait dégradée. Le ressortissant états-unien a été condamné en 2022 à 4 ans et demi de prison pour violence contre un policier. La durée de sa peine avait ensuite été étendue à 10 ans pour violence envers le personnel pénitentiaire russe. L'actualité aux États-Unis est également judiciaire. Le groupe Meta, face à une coalition de procureurs généraux, décidé à démontrer qu'Instagram et Facebook ont été délibérément rendus addictifs pour les mineurs. Cette première journée d'un procès retentissant sera consacrée à la sélection des jurés. Rendez-vous au tribunal fédéral d'Oakland, près de San Francisco. Quel rôle les femmes ont-elles joué dans la décolonisation ? On poursuit ce matin sur RFI notre série d'été sur ces protagonistes oubliés de l'histoire. Direction ce matin le Maroc, où le roman national fait la part belle aux hommes dans la lutte d'indépendance. Pourtant, les Marocaines ont-elles aussi participé de ce processus et leur contribution commence à peine à être analysée. À Rabat, au reportage du jour signé Mathias Reynal.
21: Voici ce qu'écrit la sociologue marocaine Fatma Aitmous dans un article paru en 2021.
22: La place des femmes dans l'histoire marocaine, notamment durant le protectorat, reste très peu visible. Les quelques écrits qui y sont consacrés ont conclu à l'absence de reconnaissance du rôle des femmes durant la lutte anticoloniale.
21: Mustapha Kaderi, professeur d'histoire à l'université Mohamed V de Rabat.
2: Si j'ose dire, les hommes s'accaparent le rôle et c'est les hommes qui parlent d'eux-mêmes parce qu'on a énormément de mémoire de résistants.
21: Mustapha Kaderi est l'un des spécialistes de la résistance marocaine aux joues coloniales. La conquête en elle-même dure plusieurs décennies. Les soldats français font la guerre aux tribus qui se soulèvent contre leur domination. Des conflits auxquels participent les Marocains.
2: Ils avaient le henné pour entacher les lâches qui s'échappaient du champ de bataille. Ils s'occupent de la logistique de repli de leurs hommes quand ils sont en attaque. Et ça, on a des témoignages un peu partout, je vous dis, depuis la fin du 19e siècle jusqu'en 1934. Ça, c'est vraiment très costaud au niveau de la participation. Sans elle, je ne crois pas qu'il y aurait eu cette résistance acharnée.
21: Les poétesses marocaines ont aussi contribué à conserver le souvenir de ces guerres.
2: On a des traces de femmes qui ont laissé curieusement leur nom par des couplets où ils évoquent les malheurs de cette guerre. On a quelques femmes qui émergent en tout cas sur le plan local, mais on ne les voit pas dans le récit national.
21: Dans les années 40-50, la lutte pour l'indépendance s'intensifie dans les villes.
2: On sait que dans le monde urbain, la lutte était dans le sens politique. Leurs revendications par la presse, par les groupements, y compris la mise en place de partis politiques autorisés après la Deuxième Guerre mondiale. C'est là qu'on voit l'apparition de la djellaba féminine pour les femmes urbaines qui n'avaient pas trop le droit, si j'ose dire, de sortir. Et là, l'invention de la djellaba féminine est associée un petit peu à ce début de sortie des femmes dans l'espace public.
21: Dans son article « Les femmes dans le mouvement nationaliste marocain », l'historienne Assia Benadada écrit en 1999
22: « Des femmes de toutes les catégories sociales et de toutes les régions se sont investies dans le mouvement nationaliste. On peut constater que même le discours nationaliste a marginalisé leur rôle. »
21: Mathias Reynal, de retour de Rabat, RFI.
5: Le rôle des femmes marocaines dans la décolonisation, nouveau volet de notre série d'été, à retrouver, à partager, bien sûr, sur Internet, la suite demain sur notre antenne. Après le retour de l'ambassadeur malien dans la capitale algérienne début juillet, le Premier ministre malien était lundi en Algérie où il a rencontré son homologue après 15 mois de brouille. Né de la destruction d'un drone malien par l'armée algérienne, Alger et Bamako amorcent donc ici un rapprochement visible, un rapprochement qu'on décryptera justement ce matin avec notre invité Pierre Vermeuren, professeur d'histoire contemporaine du Maghreb et du Moyen-Orient à la Sorbonne.
3: Il y a un an, la crise était montée entre Alger et le régime de Bamako, alors même que les deux s'étaient alliés pour finalement chasser l'opération Barkhane et la France il y a quelques années, grâce à leurs amis russes. Mais entre-temps, il y a eu une sorte de retournement d'alliance où les Russes et Bamako se sont retournés contre Alger en l'accusant de soutenir, entre guillemets, les groupes terroristes. Le Mali avait même accusé à l'ONU l'Algérie de soutenir le terrorisme au Sahara. Donc évidemment, ça c'est une situation qui n'est pas acceptable à long terme pour Alger. Et on voit aujourd'hui les relations reprendre sur une base assainie, nous dit-on.
4: Est-ce que ces différends importants sont réellement dépassés aujourd'hui ?
3: Écoutez, le régime de Bamako, toujours allié aux Russes, apparemment sur place combat durement et difficilement ces groupes. Et ces groupes, Alger a toujours eu des liens avec eux directement ou plutôt peut-être indirectement. Alger se veut un peu comme le protecteur des Touaregs, mais de là à ce qu'il y ait une forme d'hégémonie régionale des Touaregs maliens qui se retournent contre Bamako et au fond qui crée un foyer de déstabilisation pour la région, je pense que c'est pas quelque chose qui intéresse Alger, qui veut toujours plutôt avoir des groupes sous sa tutelle et pas forcément qui s'autonomisent. Il y a d'autres ingérences dans la région, il y a les pays du Moyen-Orient, il y a le Maroc, il y a forcément les pressions américaines aussi. Donc tout ça incite finalement Alger à reprendre langue avec le régime de Bamako, qui manifestement est plutôt dans de bonnes dispositions, d'autant plus que ses amis russes ne tiennent pas forcément leurs promesses sur place.
5: Extrait de l'entretien de Clotilde Hazard avec notre invité, le professeur d'histoire Pierre Vermeuren, à retrouver cet entretien en intégralité dans une petite cinquantaine de minutes vers 7h45 heure de Paris. Pour le moment, notre rendez-vous avec l'économie consacrée cette semaine aux entreprises africaines qui investissent en France. Et celles qui investissent le plus, eh bien, ce sont les sociétés marocaines. Alors, focus ce matin sur l'un des secteurs les plus actifs entre les deux pays, à savoir les centres d'appels téléphoniques, comme Intelsia par exemple, une société dont les dirigeants marocains historiques viennent de racheter les parts d'Altice qui détenait une partie de l'entreprise depuis une décennie. Dossier signé Alexis Bédu.
0: Intelsia, c'est 800 millions d'euros de chiffre d'affaires, une présence dans une vingtaine de pays. L'entreprise née à Casablanca est devenue un des leaders mondiaux de l'outsourcing, l'externalisation de certaines opérations des entreprises comme le support client ou l'infrastructure informatique. Le rachat des parts d'Altice, c'est une nouvelle ère pour le directeur général Karim Bernoussi.
7: Aujourd'hui, 100% de l'entreprise est détenue par ses managers. Donc ça, c'est très important parce que ça va nous donner la liberté de continuer à développer l'entreprise en faisant des acquisitions. Et donc, il va permettre à l'entreprise de rentrer dans une nouvelle phase de développement importante.
0: À l'origine, c'est pour le marché français que ces ingénieurs marocains créent Intelsia. Tout était géré depuis des centres d'appel basés au Maroc, mais rapidement, en 2011, la stratégie change. Pour grandir, il faut s'implanter en France.
7: On s'est dit qu'il fallait être proche des clients français. On ne pouvait pas faire que de l'offshore. Et donc, en 2011, on a eu l'opportunité de faire l'acquisition d'un acteur qui avait à peu près 1000 collaborateurs sur 4 sites en France. Et ça nous a permis d'un coup, en 2011, d'avoir une vraie présence en France.
0: Désormais, près de 3500 personnes travaillent pour Intelsia dans l'Hexagone avec des clients variés, des institutions publiques, des entreprises privées. Intelsia est par exemple le premier employeur dans le département des Ardennes, dans le nord-est du pays. Mais l'année dernière, des alertes sont lancées. Une question écrite est lue à l'Assemblée nationale sur le traitement des salariés qui subiraient, je cite, des humiliations quotidiennes, des convocations publiques, une précarité organisée. Karim Bernoussi s'en défend. Il n'a, dit-il, rien à cacher.
7: Aujourd'hui, on est dans un secteur dans lequel si vous ne traitez pas vos salariés avec transparence, si vous ne mettez pas en place un climat de confiance, vous ne pouvez pas performer dans ce secteur. Puisqu'aujourd'hui, la richesse première sont nos employés.
0: Une activité désormais profondément transformée par l'intelligence artificielle qui s'impose dans les centres d'appel. Est-ce que cela aura un impact sur l'activité made in France d'Intelsia ? Pas du tout, répond Karim Bernoussi.
7: L'avenir se fait avec un combo IA et humain. Aujourd'hui, lorsque vous demandez un nouveau code pour une carte de crédit, vous n'avez pas besoin d'un humain pour vous le donner. Donc, vous pouvez rentrer ça. L'agent va vous écouter, va vous donner l'information. Par contre, n'oubliez pas qu'aujourd'hui, tout contact avec client est une opportunité pour les marques de passer un message, de faire des ventes. Et ça, le meilleur moyen de le faire, c'est avec du humain.
0: Et selon une étude du cabinet américain Gartner, près d'un tiers des responsables de services clients prévoient des réductions d'effectifs liées à l'IA d'ici l'année prochaine.
5: Alexis Bédu pour Afrique Éco sur RFI. Allez, avant RFI matin, le meilleur de Maman a réécouté tout cet été sur la radio du Monde, comme cette chronique où il nous expliquait par exemple qu'au Gondwana, même après l'heure, eh bien, c'est toujours l'heure.
8: Oui, comme dit la sagesse gondouanaise, la ponctualité est la première politesse avant même de dire bonjour. Ben oui, quand tu arrives à un retard, à un rendez-vous, professionnel ou galin, tu sais toi-même que ton interlocuteur est tellement énervé qu'après le bonjour, tu enchaînes direct avec les excuses et les faux prétextes qui t'ont empêché d'arriver à l'heure. Les embouteillages, une panne de voiture, une alerte à la bombe, le Covid, un coup d'état, tout est bon pour expliquer ton retard. La ponctualité t'évite tout ça, mon ami. Tu arrives à l'heure ou un peu avant, tu fais bonne impression. Et le rendez-vous est déjà sur de bons rails. Ceci dit, il faut préciser qu'il y a ponctualité et ponctualité. Il y a la ponctualité que l'on vient de voir qui, comme les contes, fait les bons amis. Et il y a la ponctualité qui a cours à Gondwana City, notre belle capitale, très précisément dans les couloirs des bureaux des ministères de la très très démocratique République. Quand tu dois te rendre dans un de ces fameux bureaux pour une affaire te concernant, documents à faire signer, dossiers à faire avancer, ton argent à récupérer, etc., eh ben, tu t'es renseigné avant sur les horaires d'ouverture de l'administration gondouanaise. Les bureaux ouvrent à 8h et ferment à 17h. Mon cher ami, avant de mettre ton réveil à 5h du matin et sortir de chez toi à 6h pour être le premier arrivé devant le bureau qui concerne ton affaire, je te conseille de méditer certains dictons gondouanais, comme celui qui dit que chacun voit 8h à sa porte et l'autre qui veut que la ponctualité n'engage que ceux qui y croient. Ah ben oui, attends, toi aussi, tu ne peux pas arriver devant le bureau d'un honnête fonctionnaire de la fonction publique gondouanaise à 7h40. Sous le prétexte fallacieux que c'est écrit que les bureaux ouvrent à 8h. Sache d'abord que le gardien, à l'entrée du bâtiment n'est pas là et que donc la porte est fermée. Il est où, te demandes-tu, en regardant fébrilement ta montre parce que tu sais que tu as d'autres rendez-vous dans la journée? Eh ben, le gardien est parti de l'autre côté de la rue s'acheter son petit déjeuner. Bah oui, toi, tu as mangé avant de venir, non? Donc, mets-toi de côté et attends son retour. Quand tu lui diras à quel bureau tu vas, il te répondra que l'occupant de ce bureau n'est pas encore arrivé. Oui, mais il est 8h, il va pas tarder, non ? Demandes-tu avec l'assurance de celui qui ne connaît pas les mœurs de ce village. Il te dit gentiment que le gars arrivera, c'est sûr, mais on ne sait pas à quelle heure. Et il ajoute que si t'as des choses importantes à faire, il te conseille d'y aller et de revenir un peu plus tard dans la journée. Mais tu as tout programmé, tu insistes pour attendre, et c'est là que le gardien te dit que le gars ne vient jamais avant 11h30, quand il vient. Mais il t'assure qu'il est ponctuel dans sa ponctualité, c'est-à-dire qu'on ne sait jamais s'il viendra ou pas. À demain.
5: Et à demain. Et on espère que vous viendrez, bien sûr, Maman. On vous retrouve du lundi au jeudi sur RFI. Dans un petit peu plus d'une minute, ce sera RFI Matin, le journal international, avec Clotilde Dumay. Mais pour le moment, je remercie Laurent Hérault, qui était à la réalisation, Céline Pellarin, à la rédaction en chef. Et puisque RFI existe pour ses auditeurs, on salue grandement ce matin Tabouquette, qui nous écoute à Bangui, en Centrafrique. Un fidèle auditeur, nous a-t-il dit, sur l'adresse africematin@rfi.fr. On l'en remercie. Excellente matinée à tous.
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26: Il est 5h en temps universel, 7h ici à Paris.
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26: Bonjour à tous, mercredi 12 août 2026, journée très attendue par les passionnés d'astronomie qui vont pouvoir observer une éclipse solaire totale dans une partie de l'Europe. On va évidemment en reparler tout au long de ce RFI matin. Et puis dans votre journal, bonjour Diane Berger.
27: Bonjour Clotilde.
26: À la une d'abord, les dons qui affluent pour venir en aide aux personnes sinistrées en Colombie.
27: Deux jours après le séisme qui a fait plus de 180 morts dans le pays, reportage à Medellín pour commencer ce journal. La Lune qui a donc rendez-vous avec le Soleil aujourd'hui, éclipse solaire totale dans quelques heures. Une éclipse qui sera visible notamment depuis le nord-ouest de l'Afrique et depuis une partie de l'Europe. Alors préparez vos lunettes de protection si vous êtes dans l'un des pays concernés. Le phénomène s'annonce exceptionnel. Procès à haut risque pour Meta, la maison mère de Facebook et Instagram, jugée à partir d'aujourd'hui, accusée de nuire à la santé mentale des adolescents. Elle pourrait devoir verser jusqu'à 1400 milliards de dollars, l'équivalent de sa capitalisation boursière. Et puis la performance a enflammé les supporters. L'équipe de France de natation a été sacrée hier championne d'Europe au relais 4x100 mètres, 4 nages mixtes.
26: Les équipes de secours continuent donc de fouiller les décombres en Colombie.
27: Elles ont extrait il y a quelques heures une rescapée piégée sous les gravats dans la ville de Pereira. Le bilan est encore provisoire deux jours après le séisme. Plusieurs chiffres coexistent. 188 morts selon l'Asso Capital, l'organisation qui regroupe les villes capitales du pays. L'agence France Presse compte quant à elle 216 morts. Il y a également plusieurs milliers de blessés, des centaines de bâtiments réduits en poussière. Certains survivants ont tout perdu. Alors pour les aider, la solidarité s'organise. Exemple à Medellín, notre correspondante Najat Benraba est allée constater l'afflux de dons dans une banque alimentaire de la ville.
28: Le long de l'autoroute de Medellín, un hangar de plusieurs étages reçoit un balai incessant de voitures. Des Colombiens viennent y déposer leurs dons à l'entrée de la banque alimentaire de la Fondation Saciar. Wilson Trujillo, lui, est arrivé avec son 4x4 et un coffre plein à ras-bord.
29: Et il y en a encore devant, regardez.
28: Ah ok, il y en a aussi à l'intérieur, sur la chaise passager.
1: Ah oui, d'accord, donc là le 4x4 est plein. En effet.
11: Mi hijo tiene una fundación.
12: Oui, car mon fils qui est dentiste a une fondation qui s'appelle Créant un sourire. Et toute la famille en fait partie, donc ses dons sont de toute la famille. On ramène une voiture de dons aujourd'hui et on revient demain. C'est pour toutes ces personnes qui souffrent. On doit se serrer les coudes.
28: Dans le hangar, les dons s'entassent dans une salle de tri. Les volontaires les répartissent ensuite en kits d'urgence. Gloria Arango coordonne le secteur marché social de la Fondation Saciar.
13: Chaque kit sera composé de riz, pois chiches, lentilles, haricots, sucre, sel, huile et boîtes de conserve, des serviettes hygiéniques, des brosses à dents, du dentifrice et peut-être aussi un bain de bouche, du papier toilette et de l'eau.
28: En 48 heures à peine, ce point de collecte a réuni 35 tonnes de dons venus de toute la ville. Les camions déjà remplis partiront ce mercredi vers les zones sinistrées où les kits seront distribués. Najed Benrabah, Medellin, RFI.
27: Toujours dans la région, l'ONG de défense des droits humains Provea dénonce un assassinat au Venezuela. Le chef indigène d'une petite commune minière a été retrouvé mort 8 jours après son enlèvement par des guérilleros colombiens près de la frontière entre les deux pays.
26: L'autre titre de l'actualité ce mercredi, c'est donc cette éclipse solaire totale dans quelques heures.
27: Visible dans une grande partie de l'Europe et dans plusieurs pays de l'ouest de l'Afrique, on pourra aussi l'apercevoir au Canada et aux États-Unis. Alors en France, l'éclipse ne sera pas totale, mais le spectacle s'annonce tout de même exceptionnel. La Lune commencera à passer devant le Soleil à partir de 19h20, heure de Paris, à Rambeng.
14: Un spectacle lors duquel le soleil nous fait un clin d'œil, c'est ainsi qu'Olivier Lasvergnas, président de l'Association française d'astronomie, décrit en images l'éclipse solaire attendue en fin de journée.
15: Ça va être sans doute le plus beau crépuscule du siècle, c'est-à-dire un double crépuscule. C'est pas simplement le fait que le soleil disparaît assez haut dans le ciel comme on l'a vu en 99, c'est le soleil qui nous fait un clin d'œil avant de se coucher. Et il se réouvre. Donc ça va être fantastique. Je ne raterai ça pour rien au monde.
14: Et pour Alain Siroux, directeur de la rédaction Ciel et Espace, ce phénomène astral est aussi un événement que l'on ressent.
17: D'abord, on a une baisse de luminosité. Les couleurs changent. Parfois même un petit vent se lève, la température baisse et les animaux de la basse-cour vont se coucher, par exemple. On voit bien que ça impacte l'ensemble de ce qui nous entoure, y compris les humains. On le ressent physiquement et plus on s'approche de la totalité, plus cette sensation est extrême. Donc, soyez vigilants vers 20h, 20h20, 20h30 pour sentir justement cette baisse de luminosité qui va saisir tout le territoire national, où que vous soyez.
14: Mais pour admirer l'éclipse sans risque de perdre la vue, le port de lunettes de protection avec la norme ISO est indispensable.
27: Les dégâts sur les yeux peuvent en effet être irréversibles si vous la regardez à l'œil nu, donc protégez-vous bien. Et cette éclipse, vous allez en reparler avec votre invité Clotilde.
26: Oui, Milan Maximovic, astrophysicien, directeur de recherche au CNRS. Il est aussi directeur du laboratoire d'instrumentation et de recherche en astrophysique à l'Observatoire de Paris. Rendez-vous dans un petit peu plus d'une heure, vers 6h20, temps universel. D'ici là, Donald Trump a confirmé ce mardi soir une affaire rocambolesque de changement d'avion.
27: C'était début juillet, il devait quitter le tarmac de l'aéroport d'Ankara après un sommet de l'OTAN en Turquie. Monté à bord de l'Air Force One avec une douzaine de journalistes, il a été exfiltré en catimini dans un conteneur de ravitaillement, emmené dans un autre avion en raison d'un risque d'attaque iranienne. Une ruse révélée il y a quelques jours par la presse américaine qui provoque la controverse aux États-Unis. Certains experts critiquent une forme d'improvisation autour de la sécurité du président. La guerre continue, elle, au Moyen-Orient entre les États-Unis et l'Iran. L'armée américaine annonce avoir tiré sur un navire qui violait son blocus des ports iraniens. C'est la troisième fois en un mois. Le bateau battait pavillon panaméen. Et hier, les Houthis du Yémen, alliés de Téhéran, ont attaqué, eux, un navire en mer Rouge près du détroit de Bab el-Mandeb. Le dernier bilan est de 6 morts, selon les gardes-côtes yéménites.
26: La décision de justice est historique. En Syrie, l'ancien président Bachar al-Assad a été condamné à mort hier par contumace.
27: Avec 8 autres responsable de l'ancien pouvoir, renversé en décembre 2024 par une insurrection à dominante islamiste. Tous étaient absents au procès, à l'exception d'Atef Najib, un ancien responsable sécuritaire de la région de Dera, celle où a commencé le soulèvement syrien et où il a été violemment réprimé. Un grand procès par contumace, donc, puisque de très nombreux responsables du pouvoir de Bachar al-Assad ont réussi à prendre la fuite, Nicolas Falaise.
2: Des dizaines de cadres de l'ancien pouvoir syrien se sont volatilisés à la chute du régime. Dirigeants politiques ou militaires, ou figures du monde des affaires et des trafics qui gravitaient autour du pouvoir. Une partie d'entre eux ont trouvé refuge et protection en Russie, tout comme Bachar al-Assad et sa famille. D'autres se cachent-ils dans les régions syriennes utilisées à la

0: pour arroser les plantes dans la cour de son immeuble, une eau de plus en plus précieuse en cette période de sécheresse. Florence Labruyère, Budapest, RFI.
1: Voilà pour la Hongrie. En France, une réunion de crise consacrée à la sécheresse est programmée aujourd'hui. Actuellement, les deux tiers des nappes phréatiques ont des niveaux sous les normales.
2: Et puis on termine en musique, Fabrice, direction l'ouest de la France.
1: Avec le festival breton, la route du rock qui démarre aujourd'hui, ça se passe à Saint-Malo. Les pieds dans l'eau, pas mal en cette période de canicule. Saint-Malo, où la musique indépendante internationale fait escale depuis 34 ans. Un rendez-vous incontournable pour les passionnés du genre, José Marinho.
3: Sonic Youth, Radiohead, Portishead, Massive Attack, PJ Harvey, tous ont marqué l'histoire de la route du rock à Saint-Malo. Et pour cette 34e édition, la relève est assurée avec The Divine Comedy, Mogwai ou encore Fontaine DC.
4: On est très fiers et heureux d'accueillir Fontaine DC pour leur unique date en France cet été.
3: Pierre Templet est le programmateur du festival.
4: La route du rock reste un point de passage incontournable pour les grands artistes internationaux.
3: Fontaine DC est l'un des grands noms de cette édition, mais la route du rock, c'est aussi un cadre exceptionnel avec 36 groupes à l'affiche.
4: Des concerts face à la Côte d'Émeraude et dans un fort vauban du XVIIIe siècle.
3: Et surtout une histoire musicale bien ancrée, celle du rock indépendant.
4: Le festival est né autour du rock indépendant anglo-saxons, qui ont une plus grande liberté de ton, plus expérimentaux que les artistes mainstream.
3: Mais la route du rock regarde aussi vers les artistes émergents, Pierre Templet.
4: Notamment Ellen Island cette année et Chest, qui va clôturer le festival.
3: Et c'est peut-être là que se joue l'une des plus belles promesses de la route du rock, venir pour un nom et repartir avec une découverte comme Chest.
1: Voilà pour la route du rock. Le festival débute aujourd'hui et se tient jusqu'à samedi à Saint-Malo en Bretagne.
2: Merci beaucoup Fabrice Legrier. On poursuit avec les sports. Pauline Guillou en football. D'abord, l'Olympique lyonnais se hisse finalement en barrage de la Ligue des Champions.
5: Et oui, soulagement pour les Lyonnais qui avaient perdu la phase aller de ce troisième tour préliminaire 2-1. Et avant de retrouver leurs esprits finalement hier soir en s'imposant 3-0 face au Sparta Prague qui a joué à 10 contre 11 pendant plus d'une heure de jeu. La nouvelle recrue de l'OL, le Belge Loïs Openda, a salué l'état d'esprit de son équipe. Écoutez.
6: On a montré un autre visage. Quand on est parti là-bas, je pense qu'on manquait de certaines petites choses et aujourd'hui on n'a rien manqué, on va dire. On était prêts sur tout. On était une équipe aujourd'hui, on a joué avec les qualités de chacun. On savait très bien qu'avec le soutien du public, avoir plus de 50 000 personnes au mois d'août comme ça, on sait avec les gens qui partent en vacances que c'est quand même quelque chose de magnifique, à moins qu'ils étaient derrière nous et que ce match était très important. Donc voilà, on leur a rendu en se donnant à fond sur le terrain. Je pense qu'il n'y avait pas que moi aussi, il y avait tout le monde, que ce soit les 11 sur le terrain et les joueurs qui sont rentrés et même tout le staff, on a montré vraiment un meilleur visage et que tout le monde était prêt.
5: Et rendez-vous donc en barrage pour l'Olympique lyonnais face au club turc du Fenerbahçe.
2: Autre match à suivre ce soir, Pauline, la Supercoupe d'Europe.
5: PSG Aston Villa, match entre vainqueurs des dernières Coupes d'Europe. Les Parisiens, double champions en titre, ont visiblement encore faim et ne semblent pas avoir envie de s'arrêter en si bon chemin. Leur préparation a été express car plusieurs mondialistes n'ont repris l'entraînement qu'avant-hier. Pas de quoi perturber le milieu de terrain portugais Vitinha, très enthousiaste avant ce premier rendez-vous de la saison. Écoutez.
7: Comme le coach l'a dit, un petit reset, oublier de les choses qu'on a déjà gagnées et concentrer sur le futur, vouloir toujours plus. Et je pense que c'est ça aussi qui nous a donné de bons résultats. Donc on va maintenir la formule. Bien sûr qu'on sait que la préparation c'est un peu court, mais il faut choisir, il faut avoir un peu plus de repos aux préparations. Tu peux pas avoir les deux avec le temps. Qu'on a, mais oui, je pense que moi et l'équipe, on va être prêts pour demain et on va tout faire pour vaincre et avoir le trophée.
5: PSG Aston Villa, ça se joue à Salzbourg en Autriche. Coup d'envoi 19h, temps universel.
2: Un petit mot du mercato aussi.
5: À propos du PSG, toujours, les Parisiens accélèrent sur le jeune champion du monde Ferran Torres qui pourrait donc quitter Barcelone prochainement. Et puis entre Monaco et Paul Pogba, l'histoire touche probablement à sa fin. Arrivé il y a un an pour relancer sa carrière après une longue suspension, le milieu de terrain français champion du monde 2018 est sorti blessé de l'entraînement cette semaine. Une énième blessure, symbole de sa fragilité physique. Pogba n'a disputé que 115 minutes de jeu avec Monaco en un an.
2: On termine avec la natation.

0: Et avec la médaille d'or du relais mixte français hier.
1: Ah oui, avec une stratégie étonnante qui a apporté ses fruits. La Française Marie-Ambre Molu qui a lancé les bleus sur le 4x100 4 nages. L'une des deux seules femmes à démarrer cette épreuve et qui s'est donc fait doubler par la plupart des nageurs en dos. Mais c'est finalement le troisième relayeur Maxime Grousset qui a rattrapé tout le retard en papillon pour aller offrir à Marie Vatel l'avance nécessaire pour que les Français décrochent leur premier titre européen.
0: Merci beaucoup Pauline Guillou pour les sports. Juste avant notre invité international, aujourd'hui l'économie consacrée cette semaine aux diasporas commerçantes. Nous sommes à Paris pour ce nouvel épisode à la rencontre des esthéticiennes ukrainiennes puisque les salons de beauté tenus par des réfugiés ukrainiennes se sont multipliés, hein, Théo Renaudon, dans la capitale française depuis l'invasion russe à grande échelle en Ukraine il y a plus de 4 ans.
2: Oui, 50 000 Ukrainiens sont réfugiés en France et beaucoup sont des femmes. La plupart des hommes ne peuvent pas quitter leur pays, hein, ils sont mobilisables pour le front. Et parmi ces femmes ukrainiennes, beaucoup sont esthéticienne, car le secteur de la beauté est très développé en Ukraine. On parle ici de salons de beauté où l'on se fait les ongles, où l'on prend soin de ses sourcils, où l'on se maquille. Tout ça, c'est une véritable industrie là-bas, un savoir-faire même, que les réfugiés ukrainiennes importent en France. Alors, pour comprendre le phénomène, nous avons pris rendez-vous avec Alina.
3: Je suis arrivée l'année de la guerre en 2022, en mars.
2: Alina travaille dans un salon de beauté dans le chic 7e arrondissement de la capitale avec trois autres Ukrainiennes. Et à son arrivée, ça n'a pas été très compliqué de se faire une place.
3: Il y avait beaucoup de compétition en Ukraine. En comparaison à Paris, il y en a beaucoup moins. Je pense que c'est pour ça que ça a été plus simple pour moi de m'installer ici.
2: Faut dire qu'à la clientèle française s'ajoutent aussi les réfugiées ukrainiennes. Aujourd'hui, c'est Taya qui est arrivée d'Odessa il y a 8 mois. Elle vient se faire épiler les sourcils. Est-ce que vous venez ici uniquement pour prendre soin de vous ou est-ce qu'il y a aussi autre chose dans le soutien que vous pouvez trouver?
4: Oui, c'est un grand soutien. On peut aussi demander d'aide, on peut aussi demander les questions à propos des démarches administratives. Pour moi, c'est important d'échanger de l'expérience entre nous parce que, par exemple, Alina, elle habite ici depuis 4 ans, c'est plus que moi. Alors, elle a plus d'expérience et elle peut alors répondre aux questions qui sont pertinentes pour moi.
2: Ironie de l'histoire, la propriétaire de ce salon est russe. Elle a vécu une large partie de sa vie en Ukraine et aujourd'hui, Bella Labeg, c'est son nom, est fière d'accueillir trois réfugiées ukrainiennes.
5: Ah, absolument. Et surtout qu'ici, c'est la paix. Voilà. Et je veux dire que la beauté sauve le monde. On ne s'engueule pas ici.
2: On vous sent un petit peu ému là quand vous parlez de ça.
5: Oui, c'est vrai. Mais c'est ma petite mission, vous voyez.
2: Voilà, la paix par la beauté, n'hésitez donc surtout pas à vous faire les ongles.
0: Aujourd'hui, l'économie avec Théo Renaudon. Quand la lune fait de l'ombre au soleil, la dernière fois c'était en 1999 que ce phénomène était perceptible, notamment depuis la France. Une éclipse solaire à observer ce soir, évidemment avec des lunettes de protection, on le rappelle, et qui sera même totale, hein, cette éclipse à certains endroits. Nous sommes en ligne avec Milan Maximovic, bonjour.
6: Oui, bonjour.
0: Astrophysicien, directeur de recherche au CNRS, vous êtes aussi directeur du laboratoire d'instrumentation et de recherche en astrophysique à l'Observatoire de Paris. Alors vous serez un petit peu aux premières loges, hein, vous, ce soir, à Burgos, précisément dans le nord de l'Espagne. C'est a priori l'un des meilleurs emplacements pour admirer l'éclipse. D'abord, qu'est-ce qu'elle a de particulier, cette éclipse ?
6: Alors, ce qu'elle a de particulier, c'est qu'elle, pour nous, en France, là, je parle pour les auditeurs français, elle est pas loin. C'est une éclipse qui a lieu en Espagne, donc pour y arriver, c'est pas énormément de route. Ensuite, ce qu'elle a de particulier, c'est que c'est une éclipse qui est quand même intéressante, qui va durer à peu près entre 1 à 2 minutes, en fonction de la région dans laquelle on est dans la totalité. Et alors, l'autre particularité, c'est qu'elle est au coucher du soleil. Donc, c'est une éclipse qui va avoir lieu et qui va être visible de partout dans la zone de partialité au coucher du soleil. Donc, ça devrait faire des photos assez magnifiques.
0: D'où vous serez, vous, Milan Maximovic, je le disais, vous devriez pouvoir observer une éclipse totale, hein, c'est-à-dire que la Lune va complètement cacher le soleil. Elle va juste laisser apparaître ce qu'on appelle la couronne solaire. C'est quelque chose, je crois, que vous étudiez, vous, depuis assez longtemps, la couronne solaire. Est-ce que vous pouvez nous expliquer ce que c'est et ce qu'on sait sur cette couronne solaire ?
6: Alors, la couronne solaire, effectivement, moi, je l'étudie depuis ma thèse de doctorat, en fait, et je continue à travailler dessus. La couronne du soleil, c'est rien d'autre que l'atmosphère du soleil. Voilà, l'atmosphère du soleil, on la voit apparaître pendant une éclipse, parce qu'en fait, la lumière diffusée par cette atmosphère est beaucoup plus faible que celle du soleil lui-même. Et cette atmosphère a une particularité remarquable, contrairement à l'atmosphère, par exemple, de la Terre. Sur Terre, quand on monte en altitude, la température de notre atmosphère décroît. Dans le cas de la couronne, si on monte en altitude par rapport à la photosphère, la sphère d'où sont émis les photons, eh bien, la température augmente pour atteindre quelques millions de degrés au-delà de 2000 km d'altitude. Et cette atmosphère est tellement chaude, du coup, qu'elle s'évapore dans toutes les directions pour créer ce qu'on appelle le vent solaire. Et c'est ce vent solaire qui, par exemple, est à l'origine des fameuses aurores boréales qu'on voit sur Terre, dans les régions polaires de la Terre.
0: Donc, et c'est voilà, ça qu'on continue à étudier, c'est ça? On ne connaît pas exactement tout ce phénomène, comment il se déroule, comment...
6: Alors, ce qu'on étudie, c'est effectivement la couronne, et on essaie de comprendre les raisons pour lesquelles cette couronne est chaude, alors que plus chaude que la surface de l'étoile. Et on étudie aussi plus particulièrement les effets de cette couronne, donc qui a des effets donc sur tous les objets du système solaire, les comètes, la Lune, les planètes. Et sur Terre, nous, on a la chance, donc il y a des effets sur Terre. On a la chance sur Terre d'être protégé de ce vent solaire, donc cette expansion de la couronne par à la fois le champ magnétique de la Terre et l'atmosphère de la Terre. Par contre, ce qui n'est pas protégé, c'est nos technologies. En tout cas, ce qui est moins protégé, par exemple les satellites, la station spatiale, les télécommunications, peuvent être perturbées quand il y a une grosse bourrasque de vent solaire causée par l'activité du Soleil.
0: Alors, au-delà de cette couronne solaire, Milan Maximovic, on se pose plein de questions sur les éclipses. On entend par exemple qu'elles pourraient peut-être modifier le comportement des animaux. Est-ce qu'on sait tout sur les éclipses? À quoi ça sert de les étudier aujourd'hui?
6: Alors, avant tout, moi je dirais, en tout cas en ce qui me concerne, c'est vrai que j'étudie la couronne solaire quasiment tous les jours, mais c'est principalement à partir de mesures qui sont faites depuis l'espace. Et en fait, on veut étudier la couronne solaire en permanence, je dirais H24. Ça, on n'arrive pas à le faire sur Terre parce qu'il faut attendre une éclipse, justement. Mais au-delà donc de l'étude qu'on peut faire je dirais moi surtout qu'il y a effectivement un aspect extraordinaire. Pour moi, c'est pas ma première éclipse que je vois au sol. Si je vais les observer, c'est que il y a une magie qui se crée sur le lieu avec les personnes qui y sont. C'est vraiment une expérience unique de voir les éclipses. Et effectivement, les animaux, ça a été noté depuis très longtemps. Les animaux, ce qui se passe, c'est qu'à un moment donné, il fait jour et tout à coup, il fait nuit très rapidement. Et à une période de la journée où il devrait encore faire jour, donc les animaux sont perturbés. Ils ont un cycle qui est fixe et donc les animaux sont perturbés, les oiseaux se taisent ou alors commencent à faire du bruit. Il y a une ambiance vraiment particulière dans la zone de totalité.
0: Oui, il y a une ambiance particulière et vous-même, je crois que ce soir, vous accompagnerez aussi des personnes qui se passionnent simplement pour ce phénomène, pour l'astronomie. Ce genre d'éclipse, ce genre d'événement, c'est une façon, on l'imagine, pour vous, scientifiques, de partager un petit peu votre passion. Vous sentez que les gens, effectivement, s'intéressent à ce sujet-là, précisément?
6: Ah oui, il y a un engouement pour l'astronomie qui est présent depuis très longtemps. Alors il se trouve que moi, à titre personnel, avant d'être astrophysicien et d'en faire mon métier, j'étais astronome amateur depuis l'âge de 12-13 ans dans un club. Et effectivement, j'ai été membre de plusieurs associations et actuellement, donc, je suis à titre bénévole vice-président de l'Association française d'astronomie qui organise la Nuit des Étoiles, édite le magazine Ciel et Espace. Et effectivement, on organise des voyages pour partager cette passion avec le plus grand nombre. Et ce qu'on note, c'est que effectivement, le ciel et l'astronomie intéressent le public. C'est probablement une des sciences les plus accessibles parce que tous, on voit tous le ciel quand on a la chance d'être dans un endroit où il n'y a pas de pollution lumineuse. On voit tous le ciel, on voit les étoiles, on voit la Voie lactée. Donc on a vraiment un lien charnel presque avec le ciel en fait qui date depuis de très longtemps. Depuis la préhistoire, les hommes regardent le ciel et essayent de le comprendre.
0: Est-ce que vous pouvez nous rappeler, justement, Milan Maksimović, quelles sont les conditions, on va dire, pour essayer de passer un bon moment pour tous ceux qui pourront le faire ce soir, pour essayer voilà, de regarder dans les bonnes conditions cette éclipse solaire?
6: Alors, mon conseil, donc, pour là, je parle pour la France, métropolitaine, mais même pour les autres endroits, observez donc l'éclipse à l'ouest. Donc l'éclipse est au couchant. Donc assurez-vous que l'endroit où vous serez, vous aurez accès au soleil au couchant. Donc ne vous mettez pas derrière, si vous êtes à Paris, derrière un immeuble.
0: Voilà. Il faut avoir un horizon assez dégagé, en tout cas.
6: Il faut avoir un horizon dégagé à l'ouest. Voilà. Ensuite, deuxième règle, bien évidemment, portez les lunettes. Alors je rappelle que les lunettes, on peut les utiliser à n'importe quel moment. On peut même les utiliser ce matin dès que vous sortez de chez vous et vous pouvez viser le soleil avec vos lunettes et elles fonctionnent tout le temps. Donc on peut les utiliser en dehors des éclipses tout au long de l'année. Donc faut utiliser les lunettes pour observer le
0: ciel.
6: Des
0: lunettes spécifiques, effectivement.
6: Les lunettes spécifiques, les fameuses lunettes que tout le monde essaie d'acheter en ce moment. Apparemment, il y a des petits soucis pour en trouver. On peut prêter ses lunettes, on n'est pas obligé d'avoir une paire de lunettes par personne, on peut avoir un groupe de 10 personnes qui se prêtent. Voilà, le phénomène d'éclipse lui-même entre le moment où la lune commence à mordre le soleil, ça dure 2 heures.
0: Et oui, donc, ce qu'il faut, c'est pas fixer, on va dire, le soleil sans ses lunettes. Elles seront aussi utiles, dernier mot quand même, Milan Maksimović, elles seront aussi utiles, ces lunettes, parce que il va y avoir d'autres éclipses dans les prochaines années. Alors, ce sera pas forcément perceptible en France, mais cette éclipse-là, rapidement, c'est un peu le coup d'envoi d'une série d'éclipses.
6: Tout à fait. Il y a en fait une série de 3 éclipses. Donc, celle-là, c'est la première. Deuxième éclipse ma mémoire me fait pas défaut, le 2 août 2027. Visible, alors total, dans le Gibraltar, le Maroc, la Tunisie, l'Égypte.
0: On l'appelle l'éclipse du siècle même.
6: On l'appelle l'éclipse du siècle parce que la Lune est en fait à ce moment-là assez proche de la Terre. Et du coup, elle éclipse longtemps, pendant 7 minutes. L'éclipse totale dure 7 minutes. Mais cette éclipse, la deuxième, sera également visible en France. Elle sera d'ampleur moins.
0: Merci beaucoup, Milan Maksimović. On doit s'arrêter là. Merci à vous.
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8: Au Sénégal, le camp d'Ousmane Sonko soupçonne le président Bassirou Diomaye Faye, qui vient de créer son propre parti, de vouloir reporter les élections locales de janvier 2027. 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
0: 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L'actualité africaine avec vous, Néman Pis. Au Sénégal d'abord, un des listes pour connaître ceux qui ont déclaré leur patrimoine ou non.
10: Oui, c'est l'OFNAC qui les publie, l'Office National de Lutte contre la Fraude et la Corruption. Les plus de 3000 concernés avaient jusqu'au 31 juillet pour le faire et dans la liste des défaillants, aucune grande figure publique. Les habitants de Gabès, dans le sud-est de la Tunisie, en colère depuis des années, eux qui sont quotidiennement confrontés à la pollution du groupe chimique tunisien. Ils ont reçu la visite surprise du président Kais Saied, mais plus que des mots, ils attendent des actes. Compte rendu ensuite du deuxième jour du procès en appel de Rasbat et de Rose Vichère au Mali, le chroniqueur et l'influenceuse jugés entre autres pour atteinte au crédit de l'État et puis du sport dans ce journal. On joue ce soir au Maroc les deux demi-finales de la CAN féminine, Algérie-Malawi pour le premier ticket, Maroc-Cameroun pour le second. Vous entendrez le sélectionneur des Lions de l'Atlas.
0: Au Sénégal, il y a donc les bons et les mauvais élèves en termes de transparence.
10: Et pour la première fois, leurs noms sont inscrits sur deux listes provisoires. Celles des personnes qui ont rempli leur obligation de déclaration de patrimoine et celles des personnes qui ne l'ont pas fait. L'OFNAC, l'Office National de Lutte Contre la Fraude et la Corruption, avait donné jusqu'au 31 juillet aux concernés pour se mettre en règle. À Dakar, les précisions de Pauline Le Troquier.
11: Sur les plus de 3000 personnes concernées, un peu plus de la moitié, 56% exactement, ont déclaré leur patrimoine à ce jour. Parmi les figures publiques scrutées, toutes sont en règle. L'ensemble des ministres du gouvernement, Ousmane Sonko, président de l'Assemblée nationale, l'est également. Sur liste rouge provisoire, en revanche, des centaines d'agents aux profils divers sont cités comme défaillants. 252 viennent du ministère de l'Intérieur, 247 autres du ministère de l'Économie. Moustapha Ka est président de l'OFNAC.
12: L'exercice que nous faisons n'est pas une délation, ni un discrédit sur qui que ce soit. Nous sommes suivis également par des entreprises, par des multinationales qui ont intérêt à venir investir au sein. Mais s'ils se rendent compte que l'agent public sénégalais respecte la droiture, la probité, la transparence, ça les encourage à venir investir.
11: Pour Moustapha Ka, la dynamique est encourageante avec un nombre record de dossiers reçus en 2026.
12: Pour l'année 2024, on avait au total 114 déclarations. Figurez-vous, pour l'année 2026, on a recensé 1023 déclarations et en juillet, on a reçu 816 déclarations.
11: Les concernés ont encore une occasion de régulariser leur situation d'ici la publication d'une liste définitive par l'OFNAC. Passé ce délai, ils encourent jusqu'à un quart de retenue sur salaire. Pauline Troquier, Dakar, RFI.
10: Le Sénégal et cette question que beaucoup se posent encore, les élections générales de 2027 vont-elles pouvoir se tenir dans les délais prévus? Vous donnez votre avis à Amélie Beaucourt dans Appel sur l'actualité. Rendez-vous 8h10, temps universel.
0: Le président tunisien Kais Saied en visite surprise à Gabès en début de semaine.
10: Il y a rencontré les habitants du quartier limitrophe au groupe chimique tunisien, ce complexe industriel où la transformation du phosphate en engrais est à l'origine de la grave pollution de la ville. Kais Saied a souligné la nécessité de prendre des mesures, ce que réclament les habitants depuis des années, qui attendent des actions concrètes. Correspondance à Tunis de Lilia Blaise.
13: Nous attendons bien plus que des mots après cette visite. Il n'y a même pas 20 jours, en pleine canicule et coupure de courant, nous avons encore suffoqué suite au gaz émis par le groupe chimique tunisien. C'est le commentaire d'Islem Zreli, militant du groupe Stop Pollution, après la visite du président Kais Saied lundi soir. Une position dubitative que partage aussi le groupe Stop Pollution, qui s'est mobilisé pendant des mois en 2025 et 2026, après l'intoxication au gaz chimique de près de 200 élèves entre septembre et octobre. Le mouvement a publié un communiqué dans la foulée de la visite présidentielle dénonçant le manque de décisions concrètes et claires. Le président a parlé de la mise à l'arrêt de certaines unités dites polluantes et que seules les unités réhabilitées allaient reprendre leur activité. Le gouvernement avait en effet engagé des travaux de réhabilitation pour équiper les unités vétustes en matière de dépollution, des projets mis à l'arrêt depuis des années qui ont repris après les mobilisations anti-pollution. Mais peu d'informations ont été publiées sur le niveau d'avancée de ces travaux de réhabilitation. Les militants de Stop Pollution se disent insatisfaits de ces déclarations d'intention, selon leurs mots, et réclament toujours le démantèlement du groupe chimique tunisien. Lilia Blaise, Tunis, RFI.
10: Au Mali, le procès de Rasbat et de Rose Vichère s'est poursuivi ce mardi devant la cour d'appel de Bamako. Le chroniqueur et l'influenceuse, tous deux accusés d'association de malfaiteurs et d'atteinte au crédit de l'État. Le ministère public a requis 10 ans de prison ferme contre Rasbat, 10 ans également, dont 5 avec sursis contre Rose Vichère. La défense, elle, a demandé la relaxe. Correspondance régionale de Serge Daniel.
14: Important dispositif de sécurité à la cour d'appel de Bamako pour le second jour du procès. L'audience s'est déroulée à huis clos. Les scènes de la veille où le célèbre chroniqueur a été porté en triomphe par ses partisans au cri de « Libérer Rasbat » a marqué les esprits. Devant la cour, habilement, le ministère public a tout fait pour lier l'affaire Rasbat à celle de l'influenceuse plus connue par son surnom, Rose Lavichère, également poursuivie. Ils sont en association de malfaiteurs, a insisté le procureur. Et il finit par dire le fond de sa pensée, je cite, « Compte tenu du contexte actuel au Mali, il faut que Rajbat soit mis hors d'état de nuire au pouvoir des autorités actuelles. » Le même procureur insiste, « Laisser dehors des personnes comme Rajbat serait un danger pour la dynamique en cours. » Il réclame 10 ans de prison pour le célèbre chroniqueur. La même peine assortie d'un sursis de 5 ans pour l'influenceuse. Les avocats de la défense montent au créneau, sortent les procès-verbaux d'audition des deux prévenus. Ils n'ont jamais été interrogés sur un forfait qu'ils auraient commis ensemble. La défense demande ensuite l'annulation des audios produits comme preuve à la cour.
15: Serge Daniel, et le verdict a été mis en délibéré pour le 17 août prochain.
0: Nous sommes plus de 3 jours après la disparition de l'activiste Belaba en Guinée.
15: Rappelons qu'il avait été interpellé quelques heures après une publication dans laquelle il avait insulté l'imam de la grande mosquée Faisal de Conakry, disant de lui qu'il était malhonnête et qu'il était la caution morale de l'injustice que subissent les Guinéens. Et voilà que l'imam Mamadou Saliou Camara prend sa défense. Il dit avoir pardonné Belaba, il demande aux autorités de faire de même et de le relâcher, Tanguy Bihan.
16: L'affaire avait pris une dimension nationale en Guinée, elle paraît être en voie de résolution. Belaba dispose en effet désormais d'un soutien de taille en la personne de Mohamed Saliou Camara, le grand imam qu'il avait violemment critiqué sur les réseaux sociaux. Et Eladj Saliou Camara s'est exprimé dans des médias locaux.
17: Celui qui a tenu ses propos est comme un fils. J'ai plus de 80 ans aujourd'hui, donc c'est mon fils. Je suis un responsable religieux. Même sans tenir compte de l'âge, cela fait de moi un père pour lui. Je pardonne ses propos et je demande au gouvernement de le relâcher. Je plaide auprès des autorités pour qu'elles pardonnent à mon fils, Belaba.
16: Une sortie appréciée par Amiba, la femme de Bella. Sur Facebook, elle exprime à l'imam sa profonde gratitude pour le pardon accordé à son époux. Elle ajoute « Dès la libération de mon mari, nous nous ferons un devoir de lui rendre visite afin d'honorer personnellement son geste. » Reste que la méthode de l'interpellation de Belaba a choqué l'opinion publique. Selon des témoins, ce sont des hommes armés et cagoulés, certains en tenue civile et d'autres en uniforme de la gendarmerie, qui sont venus dans l'école qu'il dirige l'arrêter sans présenter de mandat pour l'emmener vers une destination inconnue. Son épouse et ses avocats sont restés 3 jours sans nouvelles de lui et sans connaître son lieu de détention. Un mode opératoire qui a suscité les plus grandes inquiétudes, alors que plusieurs opposants sont toujours portés disparus après avoir été enlevés dans des circonstances similaires.
15: Tanguy Bihan, et l'un de ses avocats assure maintenant avoir été informé du lieu de détention de son client. Reste à savoir s'il sera poursuivi ou non par la justice. En Côte d'Ivoire, alors que le conseil Café Cacao a annoncé la fin de l'opération d'enlèvement des stocks résiduels de la campagne principale. 7 organisations maintiennent leur pression, affirmant que des milliers de tonnes sont toujours stockées dans des coopératives. Leurs responsables ont ainsi, devant la presse ce mardi, réclamé plus de transparence sur l'opération. À Abidjan pour RFI, Abdulaziz Diallo.
18: Pour tenter de résorber les stocks de cacao issus de la campagne principale, l'État a décidé d'en racheter 100 000 tonnes via des opérateurs chargés de s'approvisionner directement auprès des coopératives. Mais pour les organisations professionnelles agricoles, des zones d'ombre subsistent. Elles demandent la publication de la liste complète des coopératives inventoriées avec les volumes correspondants, mais aussi celle des bénéficiaires de l'opération et des quantités effectivement enlevées. Et Eora Yao est le porte-parole.
19: Il y a plus de 20 000 tonnes de cacao inventoriées toujours aux mains des sociétés coopératives. Le cacao qui a été inventorié, une partie a été prise pour ceux qui ont eu la chance. Mais pour d'autres coopératives, rien même n'a été pris. Nous voulons que cette liste-là soit affichée afin que tout le monde sache qui a reçu quoi.
18: La semaine dernière, le conseil Café Cacao assurait pourtant que son engagement d'acheter 100 000 tonnes avait été respecté. Interpellé ce mardi sur les stocks qui seraient encore présents dans certaines coopératives, le ministre de l'Agriculture parle de spéculation. Bruno Nabagné-Koné insiste sur le coût déjà engagé.
20: Rien que les 100 000 tonnes, c'est 280 milliards de francs CFA que cela a coûté.
21: Imaginez que vous acceptiez de façon complaisante de faire 3, 4, 5 fois ça. Vous le financez comment? Parce que les réserves de stabilisation servent sans doute aujourd'hui à limiter la casse, mais elles doivent également servir demain.
18: Prochaine échéance pour les planteurs, le 1er septembre avec l'annonce du prix Borchan du kilogramme de cacao pour la grande campagne. Abdelaziz Diallo, Abidjan, RFI.
0: Les Lions de l'Atlas Nemo peut-être vers une troisième finale consécutive à la CAN.
15: Oui, pour cela, il faudra que les Marocaines battent le Cameroun ce soir à domicile. Elles qui sont invaincues, hein, les Marocaines, depuis le début de la compétition et qui vont faire face à de jeunes Lions indomptables, ce qui n'est pas un désavantage selon Jorge Vilda, le sélectionneur du Maroc.
1: Ce n'est pas un problème. Bien au contraire, ça s'appelle l'expérience. Ces joueuses sont des professionnelles, elles font très attention à leur niveau de performance, à leurs exercices physiques quotidiens. Et en fait, elles sont dans le meilleur moment de leur carrière. Difficile n'est pas impossible. Chebak, Michi, Badri ou Aziza Rabah, elles ont plus de 35 ans, mais elles sont au top. Pourquoi ? Parce que derrière, il y a un énorme travail. Elles prennent soin de leur corps 24 heures sur 24. C'est comme ça qu'elles atteignent ce niveau. Et d'ailleurs, l'une d'elles, puisque vous parlez de Chebak, elle est Ballon d'Or. C'est tout simplement la meilleure joueuse d'Afrique.
3: Ballon d'Or.
15: Jorge Vilda au micro de François Mferkataji. Maroc-Cameroun, coup d'envoi à partir de 20h, temps universel, un peu plus tôt à 17h, temps universel. L'Algérie affronte le Malawi pour une place en finale. Et puis sachez que c'est l'arbitre somalien Omar Artane qui officiera ce soir lors de la Super Coupe d'Europe entre le Paris Saint-Germain et Aston Villa. C'est lui qui avait été interdit d'entrer aux États-Unis lors du dernier mondial de football. Et puis le dossier de ce journal au Cameroun avec un titre que l'on retrouve partout en ce moment dans les cérémonies, les baptêmes, les anniversaires et même en boîte de nuit. Ça s'appelle Suspendu, c'est signé Tim Storm et la version gospel cartonne aussi sur les réseaux sociaux. Le reportage d'Emmanuel Juntap à Yaoundé.
22: Ça fait comme l'attraction. Donc, même si tu voulais pas danser, en fait, tu vas te voir en train de chanter, danser.
23: En boîte, c'est le champagne.
24: Danielle est une jeune Camerounaise qui ne tarit pas de louche sur le titre Suspendu.
22: Ça me fait plaisir que donc même les Camerounais peuvent produire des pépites pareilles.
25: Ils sont très chargés, bourrés de billets, le compte bancaire est docile.
24: Cette version intitulée Suspendu Gospel est la plus jouée dans les cérémonies. Romaric est un disque jockey de snack bar à ciel ouvert.
26: Je préfère plus la version gospel. Pas seulement du fait qu'elle est dansante, mais aussi les instruments sont plus filtrés.
24: C'est quoi un suspendu ? Tim Storm, artiste, auteur, compositeur, lève un pan de voile sur l'expression.
27: Un suspendu, c'est celui-là qui est distingué, qui a su se démarquer. Ils font ce que 90% de la population ne font pas naturellement.
24: Yves Stéphane s'offre une bière en compagnie des amis ce soir et partage son avis sur le tube de l'œil.
28: Il faut voir si vraiment ces gens qui sont suspendus vivent aisément.
24: Le tube a déjà ouvert les portes de l'étranger aux jeunes artistes. Il a séjourné récemment au Tchad, pays où l'on compte aussi des suspendus. Emmanuel Juntap, Yaoundé, RFI.
15: Vous venez de l'entendre brièvement dans le reportage d'Emmanuel Juntap. Je vous propose d'écouter Tim Storm, l'artiste et interprète de Suspendu, un peu plus sur la longueur.
27: C'est vraiment une énorme fierté pour moi. En fait, j'ai créé quelque chose. Chaque fois que tu passes quelque part et tu entends ce son, c'est l'euphorie des fois. Des fois, c'est des cris. Ah, c'est lui, je t'aime trop. C'est toi qui as chanté. Ouais, c'est moi. Ils sont joyeux. Je ne me rends pas compte de ce que je représente pour eux. Mais et je suis l'auteur d'un son qui les met dans la joie, qu'ils admirent, qu'ils aiment tant. Ça me ravit. Hein.
15: Tim Storm au micro d'Emmanuel Juntap. Tim Storm qui signe donc Suspendu, qu'on retrouvera peut-être un jour dans la playlist musicale de Radio France Internationale, Clotilde.
0: Pas encore le cas,
15: c'est
0: ma connaissance, mais
15: Emmanuel
0: ça se pourrait bien.
15: Emmanuel Juntap qui signait le dossier de ce journal.
0: Merci beaucoup, Nemo en Peace. En temps universel. La revue de presse africaine. Bonjour Frédéric Couteau.
29: Bonjour Clotilde, bonjour à tous.
0: À la une, le procès de Rasbat au Mali.
29: Oui, plus de 3 ans après son arrestation, le chroniqueur et activiste Mohamed Youssouf Batili, alias Rasbat, a enfin vu son procès s'ouvrir lundi à Bamako, relève Afrique.com. À la barre, amaigri mais toujours combatif, il a rejeté les accusations qui pèsent sur lui, notamment association de malfaiteurs, atteinte au crédit de l'État, de ses institutions et de ses gouvernants par le biais des technologies, de l'information et de la communication, ainsi que des infractions à caractère racial, régionaliste ou encore religieux. Hier, pointe encore Afrique.com, le ministère public a requis 10 ans de prison ferme et 240 000 francs CFA d'amende contre Razbat à l'encontre de sa co-accusée, Rokia Doumbia, dite Rose Poivron, militante connue pour ses prises de position contre la vie chère. Le parquet a demandé 10 ans de prison, dont 5 avec sursis, ainsi qu'une amende de 240 000 francs CFA. La défense doit désormais présenter ses plaidoiries.
0: Et pas de commentaires dans la presse malienne qui se contente de rapporter les réquisitions du ministère public.
29: Oui, le site Maliweb indique toutefois que le procès se déroule sous haute surveillance. Un important dispositif de sécurité a été déployé autour de la cour d'appel de Bamako, dont l'accès a été strictement filtré. Même le stationnement des motos aux abords de la cour a fait l'objet de restrictions. Cette mesure intervient, précise Maliweb, après des mouvements de foule et des tensions enregistrées autour du tribunal lundi, au premier jour du procès. Malgré les restrictions, plusieurs partisans de Razbat et de Rokiatou Doumbia étaient en effet présents aux abords de la cour.
0: Le site Sahel Horizon, site d'opposition à la junte tenue par des auteurs en exil, donc le site Sahel Horizon dénonce un simulacre de procès et met en avant le courage de Razbat.
29: À la barre, après 3 ans de détention, il a prononcé cette phrase « Je ne soutiendrai jamais des militaires qui ont pris les armes contre les institutions de la République. Je suis un anti-putsch et c'est clair. Il faut mesurer ce que cette phrase renverse », s'exclame Sahel Horizon. Elle n'est pas une provocation de prétoire, elle est une profession de foi constitutionnelle. Cet homme a été poursuivi hier sous un pouvoir civil qu'il combattait. Il est jugé aujourd'hui sous un pouvoir militaire qu'il refuse. Il n'a pas changé de position quand la rue a changé d'humeur et il n'est pas devenu le chantre de l'ordre nouveau quand tant d'autres avocats hier de la démocratie sont allés chercher un fauteuil dans les antichambres. C'est précisément cette cohérence qui gêne, pointe encore Sahel Horizon, bien plus que les mots eux-mêmes. Un opposant que l'on peut acheter n'est pas dangereux, il est utile. Un opposant qui reste debout après 3 ans de prison est un problème politique.
0: Enfin Frédéric, toujours à propos du Mali, cette charge à lire sur le site guinéen Les Djeli.
29: Oui, charge contre les autorités militaires intitulée « Le bilan et le mirage sécuritaire ». Au Mali, il y a d'une part la fiction que les autorités ont tendance à servir et de l'autre l'implacable réalité que le pays et les populations endurent au quotidien depuis 5 longues années, affirme Le Djeli. La fiction s'incarne notamment dans le discours que le Premier ministre Abdoulaye Maïga a prononcé jeudi dernier pour dresser un bilan forcément élogieux des 5 années de transition que le pays vient de vivre. La réalité, elle, s'est manifestée 3 jours plus tard à travers l'attaque dont le camp de Sang, au centre du pays, a été la cible de la part des djihadistes du Jnim, affiliés à Al-Qaïda. Une attaque qui a coûté la vie à 12 militaires maliens et permis aux assaillants d'emporter de nombreux équipements. Et Le Djeli de poursuivre avec ce commentaire « Quand les responsables, en totale déconnexion avec la réalité, pavoisent au sommet, les populations, elles, triment et trinquent à la base. Si l'on veut dresser un bilan, il est précisément dans ce décalage, dans cette distance infinie qui sépare des autorités qui carburent au souverainisme pompeux et des Maliens d'en bas, tenaillés par un quotidien fait de larmes, de sang et de sueur. »
0: Frédéric Couton, on vous retrouve dans une demi-heure pour la revue de presse internationale avec à la une... Une actualité éclipsée.
29: Oui, oubliez l'espace d'un instant, les grands problèmes de ce monde. Avalanche de conseils et d'explications scientifiques dans les journaux. On le verra tout à l'heure avant l'éclipse solaire de ce soir en Europe.
0: À tout à l'heure.
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0: L'actualité ce mercredi 12 août, c'est aussi ce signe d'espoir en Colombie. Dans la nuit, les secouristes ont extrait une femme des décombres presque 48 heures après le séisme qui a frappé l'ouest du pays lundi. Les différents bilans provisoires font état de 188 à 216 morts pour le moment. Au moins 15 morts et 27 disparus cette fois-ci au Zimbabwe. Un bateau de transport a chaviré hier dans le lac Kariba. Ce ferry d'une capacité de 90 personnes en comptait environ 120. Il assurait la liaison entre la ville de Kariba et plusieurs îles et villages de pêcheurs sur ce lac artificiel à la frontière nord du pays avec la Zambie. De la Russie au Groenland, en passant par l'Islande, la France, l'Espagne, une éclipse solaire sera visible dans la soirée. Éclipse totale à certains endroits, phénomène plutôt rare. La lune cachera entièrement, ou presque, donc le soleil pendant près de 2 minutes. Et puis en football, le Paris Saint-Germain en quête d'un nouveau trophée. Le vainqueur de la Ligue des Champions va affronter Aston Villa, titré lui en Ligue Europa, une super coupe d'Europe, donc à Salzbourg en Autriche. Coup d'envoi du match à 19h, temps universel. Le Premier ministre malien invité à Alger, c'est un nouveau pas vers la réconciliation entre le Mali et l'Algérie. Début juillet déjà, les ambassadeurs des deux pays sont retournés à leur poste, les espaces aériens ont rouvert de part et d'autre de la frontière. Bref, les relations se réchauffent après la crise provoquée l'an dernier suite à la destruction d'un drone malien par l'armée algérienne. Alors pourquoi ce rapprochement maintenant ? Quels sont pour Alger comme pour Bamako les enjeux de ce nouveau dialogue ? Pierre Vermeren, professeur d'histoire contemporaine du Maghreb et du Moyen-Orient à la Sorbonne, répond aux questions de Clotilde Hazard.
2: Pierre Vermeren, bonjour.
4: Bonjour.
2: Ce lundi, le président algérien Abdelmadjid Tebboune a invité son homologue malien à venir en Algérie pour une rencontre de haut niveau. Début juillet, Bamako avait annoncé le retour de son ambassadeur à Alger. Pourquoi ce rapprochement entre les deux pays intervient-il maintenant ? Qu'est-ce qui a rendu possible ce dégel ?
4: Oui, vous avez raison, et Alger envoie un ambassadeur aussi très expérimenté à Bamako. Je crois qu'il faut prendre en compte, un peu comme dans le cas de la crise avec l'Espagne, même si ça paraît loin, la situation du Sahara occidental qui va être discutée à l'ONU en septembre. Je pense que l'Algérie veut reconstituer un front d'alliés pour faire face à cette question, à l'offensive marocaine qui promet d'être soutenue par les grandes puissances et qui vise à régler le dossier saharien. Donc Alger se doit de renouer avec ses voisins. Alors bien sûr, il y a des raisons locales, ce n'est pas que de la raison liée à l'ONU, à des raisons internationales. Mais je pense que cette question onusienne liée au dossier saharien est très importante aussi bien pour Rabat que pour Alger. Maintenant, en un mot sur la cause locale, je dirais. Il y a un an, la crise était montée entre Alger et le régime de Bamako, alors même que les deux s'étaient alliés pour finalement chasser l'opération Barkhane et la France il y a quelques années, grâce à leurs amis russes. Mais entre-temps, il y a eu une sorte de retournement d'alliance où les Russes et Bamako se sont retournés contre Alger en l'accusant de soutenir, entre guillemets, les groupes terroristes. Le Mali avait même accusé à l'ONU l'Algérie de soutenir le terrorisme au Sahara. Donc évidemment, ça c'est une situation qui n'est pas acceptable à long terme pour Alger. Et on voit aujourd'hui les relations reprendre sur une base assainie, nous dit-on.
2: Vous venez de le rappeler, les relations entre Alger et Bamako avaient été très dégradées. Est-ce que ces différends importants sont réellement dépassés aujourd'hui ?
4: Écoutez, le régime de Bamako, toujours allié aux Russes, apparemment sur place combat durement et difficilement ces groupes. Et ces groupes, Alger a toujours eu des liens avec eux directement ou plutôt peut-être indirectement. Alger se veut un peu comme le protecteur des Touaregs, mais de là à ce qu'il y ait une forme d'hégémonie régionale des Touaregs maliens qui se retournent contre Bamako et au fond qui crée un foyer de déstabilisation pour la région, je pense que c'est pas quelque chose qui intéresse Alger, qui veut toujours plutôt avoir des groupes sous sa tutelle et pas forcément qui s'autonomisent. Il y a d'autres ingérences dans la région, il y a les pays du Moyen-Orient, il y a le Maroc, il y a forcément les pressions américaines aussi. Donc tout ça incite finalement Alger à reprendre langue avec le régime de Bamako, qui manifestement est plutôt dans de bonnes dispositions, d'autant plus que ses amis russes ne tiennent pas forcément leurs promesses sur place.
2: Vous l'avez mentionné, l'Algérie a longtemps été un médiateur entre Bamako et les groupes armés du Nord. Est-ce qu'elle peut retrouver aujourd'hui ce rôle de médiateur, justement, et pas seulement d'ailleurs avec le Mali ?
4: Oui, c'est assez naturel dans la mesure où Alger est une puissance centrale au Sahara, c'est même la puissance centrale au Sahara dans tout l'ouest de l'Afrique, qu'elle dispose du plus grand domaine Touareg dans son grand sud et que les Touaregs maliens, comme d'ailleurs ceux du Niger, souvent ont des passeports algériens. Donc il y a une circulation qui est très ancienne. Tamanrasset est un peu une des capitales de toute cette région. Alger ne veut pas évidemment que ses voisins, tout simplement, lui tourne le dos parce que pour elle, c'est aussi une question intérieure et en plus, elle a des accords avec ses voisins, elle a des ambitions économiques, on le sait par exemple avec le projet d'oléoduc au Sahara qui pourrait éventuellement passer par le Niger. Tout ça, évidemment, exige une forme de paix et des bonnes relations avec ses voisins.
2: Par quel levier l'Algérie cherche à reconquérir son influence au Sahel ? Quels sont les secteurs les plus stratégiques pour Alger ?
4: Alors, Alger est confronté à des puissances, je dirais, religieuses, hein, islamiques. Le Maroc use beaucoup de son crédit confrérique dans la région, de la statue du commandeur des croyants, très ancienne, qui est à l'origine d'ailleurs de l'islamisation d'une partie de cette région. Et puis, il y a l'influence des monarchies aussi du Golfe, voire des Turcs, qui eux agissent par des réseaux salafistes plutôt. Et Alger ne peut pas utiliser ce capital religieux, même si la religion n'est jamais loin, parce qu'il y a aussi des confréries en Algérie, évidemment. Mais surtout, Alger va utiliser sa force, je dirais, militaire, sa situation géostratégique, et axée sur ce qu'elle peut faire. Par exemple, elle vient d'offrir des hélicoptères au Niger. Faut rappeler qu'Alger est la première puissance militaire de la région, de très loin, qu'elle a un budget militaire considérable, et que donc elle peut apparaître comme une force de stabilisation, de sécurisation, et aider des régimes comme celui de Bamako, ou du Niger aussi, hein, qui n'ont pas beaucoup de moyens. Il y a une disproportion tellement grande entre l'armée algérienne et ses voisines du Sud que Alger, évidemment, va utiliser sa force, pétrole aussi peut-être, mais surtout sa force militaire et géostratégique pour jouer la force de stabilisation. Ce n'est pas le même plan, évidemment, que le plan religieux de ses adversaires.
2: Merci Pierre Vermeeren.
4: Merci à vous.
0: Pierre Vermeeren, professeur d'histoire contemporaine du Maghreb et du Moyen-Orient à la Sorbonne, interrogé par Clotilde Hazard. Dans à peine 5 minutes, le journal international, ce sera juste après Maman. Question de timing justement, puisque au Gondwana, Maman, même après l'heure, c'est toujours l'heure.
5: Oui, comme dit la sagesse gondouanaise, la ponctualité est la première politesse avant même de dire bonjour. Ben oui, quand tu arrives en retard à un rendez-vous, professionnel ou galant, tu sais toi-même que ton interlocuteur est tellement énervé que après le bonjour, tu enchaînes direct avec les excuses et les faux prétextes qui t'ont empêché d'arriver à l'heure. Les embouteillages, une panne de voiture, une alerte à la bombe, le Covid, un coup d'état, tout est bon pour expliquer ton retard. La ponctualité t'évite tout ça, mon ami. Tu arrives à l'heure ou un peu avant, tu fais bonne impression et le rendez-vous est déjà sur de bons rails. Ceci dit, il faut préciser qu'il y a ponctualité et ponctualité. Il y a la ponctualité que l'on vient de voir qui, comme les contes, fait les bons amis. Et il y a la ponctualité qui a cours à Gondwana City, notre belle capitale, très précisément dans les couloirs des bureaux des ministères de la très très démocratique République. Quand tu dois te rendre dans un de ces fameux bureaux pour une affaire te concernant, documents à faire signer, dossiers à faire avancer, ton argent à récupérer, etc., eh ben, tu t'es renseigné avant sur les horaires d'ouverture de l'administration gondouanaise. Les bureaux ouvrent à 8h et ferment à 17h. Mon cher ami, avant de mettre ton réveil à 5h du matin et sortir de chez toi à 6h pour être le premier arrivé devant le bureau qui concerne ton affaire, je te conseille de méditer certains dictons gondouanais, comme celui qui dit que chacun voit 8h à sa porte et l'autre qui veut que la ponctualité n'engage que ceux qui y croient. Ah ben oui, attends, toi aussi, tu ne peux pas arriver devant le bureau d'un honnête fonctionnaire de la fonction publique gondouanaise à 7h45 sous le prétexte fallacieux que c'est écrit que les bureaux ouvrent à 8h. Sache d'abord que le gardien à l'entrée du bâtiment n'est pas là et que donc la porte est fermée. Il est où, te demandes-tu, en regardant fébrilement ta montre parce que tu sais que tu as d'autres rendez-vous dans la journée? Eh ben, le gardien est parti de l'autre côté de la rue s'acheter son petit déjeuner. Bah oui, toi, tu as mangé avant de venir, non? Donc, mets-toi de côté et attends son retour. Quand tu lui diras à quel bureau tu vas, mais il te répondra que l'occupant de ce bureau n'est pas encore arrivé. Oui, mais il est 8h, il va pas tarder, non? Demandes-tu avec l'assurance de celui qui ne connaît pas les mœurs de ce village. Il te dit gentiment que le gars arrivera, c'est sûr, mais on ne sait pas à quelle heure. Et il ajoute que si t'as des choses importantes à faire, bah, il te conseille d'y aller et de revenir un peu plus tard dans la journée. Mais tu as tout programmé, tu insistes pour attendre, et c'est là que le gardien te dit que le gars ne vient jamais avant 11h30 quand il vient. Mais il t'assure qu'il est ponctuel dans sa ponctualité, c'est-à-dire qu'on ne sait jamais s'il viendra ou pas. À demain.
0: Le meilleur de Maman sur RFI. Allez, soyez à l'heure pour le journal dans une minute et demie.
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0: À Paris, 2h à Bogota, 7h en temps universel.
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0: Le journal international avec vous, Diane Berger. Des bâtiments en ruine, des rescapés qui manquent d'informations en Colombie.
12: Les opérations de secours continuent 2 jours après le séisme qui a provoqué au moins 188 morts. Nous écouterons le témoignage d'un habitant de la ville de Pereira, l'une des plus touchées par le tremblement de terre. L'affaire peut paraître rocambolesque aux États-Unis. Elle pose des questions sur la sécurité du président américain. Donald Trump confirme qu'il a dû changer d'avion caché dans un conteneur à la dernière minute début juillet face au risque d'attaque de l'Iran. 2 minutes de nuit en plein jour. Beaucoup auront les yeux rivés vers le ciel pour l'éclipse solaire tout à l'heure. Les gestionnaires des réseaux électriques surveilleront, eux, la production photovoltaïque. Et puis c'est une grande étape pour le secteur aéronautique chinois. Une liaison aérienne assurée par un C-919 du constructeur Comac. Pékin veut en faire le concurrent des Airbus et Boeing. Ce sera le dossier de ce journal avec Stéphane Genest.
0: Les sauveteurs continuent de sonder les décombres en Colombie dans l'espoir de retrouver des survivants.
12: 2 jours après le séisme qui a frappé le pays, le bilan est toujours en train d'évaluer. Selon Asso Capital, l'organisation qui regroupe les capitales départementales colombiennes, il y a 188 morts et plus de 1600 blessés. L'AFP a de son côté compté 216 décès. L'organisation des secours est un test pour le nouveau président du pays, Abelardo de la Espriella, investi vendredi dernier. Écoutez le témoignage de Donny Fan Mélier, un Français qui vit à Pereira, en Colombie, depuis 2010. Il vient tout juste de retrouver une connexion Internet.
13: C'est encore très récent. J'ai du mal à me dire que la moitié de la ville dans laquelle j'habite s'est écroulée. On commence à entendre parler de pillages, de gens qui rentrent dans des maisons qui sont écroulées pour voler des objets, etc. Donc on se demande un peu où est le gouvernement. Finalement, on ne sait pas parce que quand on arrive à avoir Internet, on n'a pas d'électricité. Quand on arrive à avoir de l'électricité, on n'a pas Internet. Il y a énormément de désinformations sur les réseaux sociaux aussi. Par exemple, on nous avait dit que toutes les routes étaient bloquées. Personnellement, j'ai réussi à trouver un bus pour aller à Bogota. On nous avait dit impossible, les routes sont effondrées. Donc c'est ça qui est très compliqué. C'est surtout la circulation des informations. Là, il y a un vrai problème. Et pour l'instant, j'ai pas vu spécialement de présence du gouvernement. On verra ça, on pourra peut-être juger d'ici une semaine ou deux comment ça a été pris en charge. Et j'espère que les autorités feront le nécessaire.
12: Le témoignage de Donny Fan Mélier, recueilli par notre correspondante en Colombie, Najat Benrabah. Tout près de la Colombie, l'ONG de défense des droits humains, Provea, dénonce un assassinat au Venezuela. Le chef indigène d'une petite commune minière a été retrouvé mort après son enlèvement, il y a 8 jours, par des guérilleros colombiens près de la frontière.
0: Dans l'actualité également, l'armée américaine qui a tiré sur un navire tentant de s'approcher d'un port iranien.
12: 2 missiles lancés depuis un hélicoptère. Le CENTCOM, le commandement militaire, militaire américain affirme que le cargo battant pavillon panaméen a ignoré ses avertissements. C'est la troisième fois que l'armée américaine cible un navire de la sorte depuis la remise en place de son blocus des ports iraniens il y a un mois.
0: Et dans ce contexte de guerre au Moyen-Orient, c'est une affaire qui fait la une des médias américains. Donald Trump confirme qu'il a bien dû changer d'avion à la dernière minute, début juillet, au moment de quitter le sommet de l'OTAN à Ankara.
12: En cause, un risque d'attaque iranienne. L'information a été dévoilée hier par le Washington Post et elle provoque la controverse aux États-Unis. Alors face aux critiques, le président américain a pris la parole. Bonjour Gaëtan Plenet.
1: Bonjour.
12: Il tente sans succès la technique du circuler, il n'y a rien à voir.
1: Les services secrets voulaient que je le fasse, alors je l'ai fait, car je fais ce qu'on me dit, explique Donald Trump. Les faits remontent au 8 juillet dernier sur le tarmac de l'aéroport d'Ankara. Devant les caméras, il monte à bord de l'Air Force One censé l'emmener dans l'est de l'Angleterre. Mais il n'y reste pas, exfiltré avant le décollage, et cette fois beaucoup plus discrètement, et dans des conditions assez rocambolesques selon la presse américaine, en passant par un conteneur de ravitaillement. Il est ainsi emmené en catimini à bord d'un autre avion, plus petit. Plus tard, les deux appareils atterrissent en Angleterre, et là, il remonte à bord de l'Air Force One, tout aussi discrètement, sans qu'on sache d'ailleurs comment, avant d'en descendre la passerelle comme si de rien n'était devant les caméras. Sauf que la presse américaine a donc découvert le poteau rose, et Donald Trump a beau tenter de minimiser la chose, ça fait beaucoup de bruit, car si ce n'est pas la première fois qu'un président américain doit changer ses plans de vol à cause d'une menace sécuritaire, le fait qu'on ait voulu le cacher au Congrès, comme d'ailleurs à deux hauts responsables du gouvernement, eh bien ça déplaît beaucoup, notamment l'opposition, et ça interroge sur sa sécurité, surtout dans le contexte que vous évoquiez avec l'Iran.
12: Gaëtan Plenet, merci beaucoup pour ces explications. Les États-Unis qui vont mener dans quelques jours des exercices militaires conjoints avec la Corée du Sud. Et à l'approche de ces opérations, la Corée du Nord multiplie les gestes d'intimidation. L'armée nord-coréenne a ainsi tiré un missile balistique il y a quelques heures en mer du Japon, une semaine après un autre essai jeudi dernier.
0: Le phénomène ne va durer que quelques minutes, mais il va marquer les esprits. A priori, une éclipse solaire est prévue dans quelques heures.
12: La Lune passera devant le Soleil et pendant quelques instants, elle ne va laisser qu'un fin halo de lumière autour de sa grande ombre noire. Un phénomène visible depuis une partie de l'Europe, du nord-ouest de l'Afrique, un peu depuis les États-Unis et du Canada également. Un spectacle rare qui pose un petit défi au réseau électrique, car la production photovoltaïque va chuter d'un coup, mais les gestionnaires de réseau se veulent rassurants, Altine Lazage.
7: La production photovoltaïque pourrait diminuer de près de 9,7 gigawatts à l'échelle européenne, soit l'équivalent de la puissance d'une dizaine de réacteurs nucléaires. Mais pas de panique. L'association qui représente les gestionnaires de réseaux électriques européens se veut rassurante. Toutes les mesures nécessaires ont été prises pour garantir l'approvisionnement en électricité pendant l'événement. Et le réseau européen bénéficie d'un précieux coup de pouce. L'horaire de l'éclipse. Le phénomène se produira en effet entre 19h30 et 21h30. La production photovoltaïque est donc naturellement plus faible qu'en milieu de journée lorsque les panneaux solaires produisent au maximum. L'impact devrait en revanche être particulièrement marqué en Espagne où l'éclipse sera totale et où la baisse de production solaire devrait être la plus importante. Là encore, les autorités se veulent rassurantes. En cas de besoin, l'Espagne pourra notamment compter sur ses voisins européens et en particulier sur la France. Bref, le principal spectacle restera bien celui du ciel.
12: Un spectacle pour lequel il faudra protéger vos yeux. C'est indispensable pour ne pas les abîmer de manière irréversible. Les lunettes de soleil classiques ne suffiront pas. Si vous voulez regarder donc l'éclipse, il vous faudra une paire de lunettes spécifiques homologuées.
0: Ouais, des lunettes et puis pour ceux qui l'observeront sur le sol français, une bouteille d'eau aussi parce qu'il va faire chaud.
12: Oui, une nouvelle vague de canicule s'installe dans le pays. 78 départements sont placés en vigilance orange. Les vagues de chaleur se multiplient cet été, favorisée par le changement climatique. La sécheresse s'aggrave également. Le niveau de 2/3 des nappes phréatiques est en dessous de la normale. Résultat, près de 70% de la France fait l'objet de mesures de restriction des usages de l'eau selon le gouvernement. Une réunion de crise est organisée ce mercredi autour de la ministre de la Transition écologique avec le comité de suivi hydrologique et les préfectures. Juliette Petrachevski.
14: Une pression de l'eau très réduite au robinet et des coupures quasi totales à deux reprises. C'est ce qu'ont vécu ces derniers jours les habitants de Clairvaux-les-Lacs dans le Jura, dans l'est de la France. Les sources d'eau qui alimentent la commune sont à des niveaux trop bas. Silversé est sous-préfet et président de Clairvaux-les-Lacs. Pour lui, c'est une situation inédite.
16: On est aujourd'hui en tout cas sur une sécheresse qui est plus importante que celle de 2022 et qui pourrait s'approcher du niveau de celle de 1976. Étant donné qu'il n'y a pas eu de pluie depuis près de 2 mois, en tout cas de plus conséquente. Les nappes phréatiques sont malheureusement dans une situation inquiétante.
14: Claire Volellac a pu compter sur des camions-citernes pour remplir ses réservoirs grâce à l'aide d'autres communes du Jura. Plus au nord dans les Vosges, à Liffol-le-Grand, des restrictions sont également en place. Cyril Videau est maire de la ville.
17: Aujourd'hui, on a réduit notre pression sur la commune de Liffol-le-Grand de 30%. Donc on agit sur la sobriété également au niveau de la communication et sur la baisse de pression. Ça a permis aux usagers, on va dire, de prendre conscience que cette consommation devenait un petit peu délicate. Chacun est vigilant par rapport à ce phénomène-là.
14: En France, fin juillet, plus de 30 000 personnes sur 80 communes devaient déjà être approvisionnées en eau potable par des camions-citernes ou grâce à des bouteilles d'eau. Une situation qui pourrait encore s'aggraver ce mois d'août.
0: Juliette Petrachevski du service environnement de RFI. 15h09 à Pékin, d'où un avion vient de décoller. Et c'est tout un symbole pour la Chine, c'est le dossier de ce journal.
12: Le modèle C919.

parle, elle nous dit déjà beaucoup sur elle-même, juste en la traversant. Je me souviens quand j'ai appris à lire, j'emmerdais mes parents à lire tout comme ça, jusqu'aux plaques d'immatriculation des bagnoles. Lire, je crois que c'est la deuxième révolution après la marche.

0: que vit à l'un des premiers des têtes noires autochtones ancestraux des Batsinages, sur lesquels mon train circule
1: Via Rail venait de passer une annonce sur les haut-parleurs qui disait que la compagnie ferroviaire reconnaissait les territoires ancestraux qu'elle traversait. J'ai appris plus tard que ce message symbolique faisait partie d'un mouvement plus large, national, de réconciliation avec les peuples autochtones. Les terres que je traversais appartenaient historiquement aux Indiens.

0: Je me balade et je lis tout ce que je vois. Pizza déclic, pizza pasta, petit creux, coin du monde, 1150, coin des coureurs, papillotes et compagnie. Demandez votre carte, c'est gratuit. Débarcadère, secteur, ce côté-ci face à la rue, à vendre. Il y a une banderole tendue entre deux immeubles et je demande à cet homme qui traverse la rue les bras ballants avec un tablier rouge autour de lui ce qu'il en pense.
1: Monsieur, bonjour.
2: Oui.
1: Il y a cette phrase qui est affichée dans la rue qui dit « Ouvrons les yeux, nous sommes l'éclairci ».
2: Oh, c'est très joli.
1: J'essaye de réfléchir à cette phrase.
2: Si vous allez de l'autre bord, il y a une autre phrase aussi.
1: De l'autre côté de l'affiche ?
2: Oui, monsieur, si vous voulez.
1: Ah.
2: Une fois par semaine, ils changent la banderole.
1: Vous, vous travaillez au supermarché, là ?
2: Oui.
1: Vous faites quoi dedans ?
2: Je suis caissier.
1: Il paraît que les caissiers lèvent chaque jour plus d'une tonne de produits.
2: Oh, ça m'étonne pas, vu la douleur au bras que j'ai.
1: Ah ouais ?
2: Ouais.
1: Alors, de l'autre côté, il y en a une. Oui, tu peux me la lire ?
2: Dans la fortune, une présence dénouée illumine nos gestes nus et ardents. Hector Ruiz.
1: Elle te dit quoi, cette phrase ?
2: Je faisais beaucoup de poésie quand j'étais jeune, mais j'ai arrêté après ma dépression.
1: Ah ouais.
2: Fait que ça me parle un petit peu moins qu'avant, mais j'aime beaucoup les mots qu'ils disent.
1: T'as touché le fond ?
2: Ouais.
1: Et t'es remonté ?
2: Avec beaucoup d'antidépresseurs, puis de la zoothérapie.
1: La zoothérapie, c'est quoi ? C'est les animaux ?
2: En gros, tu flattes ton lapin, puis tu parles à un psychologue en même temps. Thérapie par l'animal, je crois.
1: Ça t'a aidé ?
2: Oui, beaucoup. Ma dépression était due à la solitude. Les Québécois sont très seuls. On n'est pas des gens qui restent souvent en famille. Ça dépend des familles, mais la plupart des gens sont souvent seuls.
1: Mais donc, vas mieux maintenant, tu me rassures.
2: Oui, oui, oui.
1: Qu'est-ce qui s'est passé ?
2: J'ai arrêté de me sentir seul en m'achetant des animaux. Ça va mieux, ça fait une présence. Ça m'évite d'allumer la lumière puis la télévision chez moi pour avoir l'impression qu'il y a de la vie quand je rentre de travailler.
1: Mais comment ça se fait ? Tu rencontres personne ? T'as pas de... C'est quoi le problème ? Il y a quand même plein de monde ici.
2: Non, c'est... Les gens sont très solitaires.
1: C'est bien qu'on cherche. On n'aime pas se parler, on n'aime pas se rencontrer.
2: Les gens se croisent, on se dit bonjour, puis on s'en va. C'est comme la même chose que les clients qui passent à ma job.
1: Oh là là ! Ça va pas, ça ?
2: Ah, c'est la vie, hein ?
1: Ah, c'est dur, hein.
2: Ouais.
1: Et c'est quoi ton nom, alors ?
2: Alexandre.
1: Alexandre, merci.
2: C'est plaisir.
1: Bon appétit.
2: Bonsoir.
0: Oh là là, l'ambiance. Bon, la ville de Québec, comme pas mal de villes américaines, ont des rues et des trottoirs très vastes. C'est facile de s'éviter. Parfois, je croise une personne, mais il n'y en a qu'une, vraiment, quoi. À droite, à gauche, il n'y a personne. Donc, pour se rencontrer, il faut vraiment se diriger vers elle. Et ça peut sembler agressif, donc on va y aller tranquille. Sur la banderole, il y avait le nom d'un festival, Québec en toutes lettres. J'ai raté de peu le festival de jazz à la Nouvelle-Orléans, mais celui-ci, je ne vais pas le rater. En suivant les indications, je me retrouve à la Maison de la Littérature, dans un ancien temple ou une église, transformée en bibliothèque. Lieu de culture, tout est blanc, les plafonds sont très hauts, il y a des ventilateurs, un écran géant, une table ronde immense au milieu, des fenêtres un peu gothiques, dont on a ôté les vitraux, mais on peut les imaginer encore, sur des ordinateurs un peu silencieux, et en même temps une espèce d'effervescence en bas. Sur une

0: fiche, il y a inscrit Québec ville créative de la littérature. Et je rencontre Tania Massou qui m'explique un peu ce qui se passe. Où est-ce qu'on est ici? Faut parler comme ça ou on peut parler?
1: On peut ne pas chuchoter. Okay. La Maison de la littérature, c'est un lieu de rencontre, c'est un lieu d'échange. C'est un lieu atypique, c'est un concept unique en Amérique du Nord qui est à la fois une bibliothèque municipale, très classique. Je peux venir avec ma carte, emprunter des livres, mais je peux aussi voir une impro contée, un slam, une soirée de poésie, une rencontre avec un auteur. Donc, on a le privilège de travailler dans ce lieu qui est assez emblématique, qui est géré par l'Institut canadien de Québec, une association sans but lucratif qui gère le réseau des bibliothèques pour la ville de Québec. Et ici, il avait un mandat en partenariat avec la ville de faire une bibliothèque plus. Donc, qui est vraiment un lieu où on peut tout faire.
0: Alors, quand on dit plus, l'art littéraire, ça dépasse la culture du livre, hein, c'est ça. Ça dépasse cet objet qui peut être effrayant pour certains, qui peut être repoussant. Par quels moyens l'art littéraire existe aux yeux du public et d'un nouveau public peut-être?
1: Les arts littéraires, c'est un peu l'idée de sortir la littérature du livre. Donc, c'est aussi l'idée d'aller au devant du public, des publics. Par exemple, dans le cadre du festival, on a Ceci n'est pas une pub. Donc là, c'est des textes inédits d'auteurs, autrices qui sont affichés chez les commerçants, des cartes. On a des bonbons à lire. Donc c'est comme imaginer un distributeur à chocolat et chips, sauf qu'il distribue des cartes poétiques.
0: Voilà. La littérature arrive partout.
1: La littérature arrive partout, dans votre boîte aux lettres, surgit. L'idée vraiment, c'est de créer le contact. On sait que souvent, quand on parle de littérature, il y a une première réaction à froid de beaucoup de personnes qui disent je lis pas beaucoup, je manque de temps, je ne connais pas ça. Mais la littérature, elle est à tous, elle est à toutes. C'est vraiment une porte d'entrée pour rêver, pour réfléchir, pour échanger.
0: C'est ce mot qui fait peur, littérature.
1: Le mot littérature fait peur. Fait que les arts littéraires, c'est vraiment l'idée d'être accompagné dans cet univers-là, de ne pas avoir à faire le geste de choisir un livre, qui peut être effrayant quand on n'a pas de référent. Quel livre vais-je aimer? Quel auteur je dois connaître, découvrir?
0: C'est ça qui est beau, quand on rentre dans une librairie ou une bibliothèque, on cherche quelque chose et on ressort avec trois livres.
1: On a toujours des surprises, mais là l'idée c'est d'amener ça au public, de lui livrer, de performer la littérature, puis de la faire vivre sous une autre forme, de la transformer. Là c'est une forme d'adaptation.
0: Ça peut passer par l'oralité.
1: Tout à fait.
0: Ouais.
1: Nous, il y a tout un travail de reconnaissance de ce qu'on appelle les arts de la parole. On pense souvent aux conteurs, aux conteuses, mais il y a le slam, il y a tout ce qui est lecture aussi plus classique, mais comment on rend hommage à cette littérature, on la rend plus accessible, on lui donne une autre vie, on la fait évoluer. C'est ça. Les arts littéraires, ici, c'est vraiment l'objectif de la Maison de la littérature, c'est de faire rayonner le livre, la littérature, les artistes, mais sous d'autres formes. Cette année, le thème, c'est « L'autre qui bat en nous » de Denise Desautels. Donc, on approche les auteurs autrices et on dit « Est-ce que vous aimeriez créer une courte phrase, un fragment littéraire autour de ce thème ?» Et donc, on récolte. Il y a tout un travail d'édition également qui se fait. Là, nous, on a eu la chance de travailler avec Valérie Forgue, qui est une poète de Québec, qui est une écrivaine de Québec, donc qui nous aide à l'édition. Et on travaille donc ces créations. Et après, c'est la partie la plus plaisante. On travaille avec aussi une illustratrice, un graphiste, puis on en fait des banderoles géantes qui traversent les artères commerciales de la ville.
0: Vous utilisez les artifices de la publicité pour impacter comme ça dans l'espace public. C'est ça qui va créer le lien entre les habitants, voilà, qui sont pas forcément proches de ce lieu, à venir ici, à venir voir vos rencontres, à pousser la porte des bibliothèques.
1: On parle beaucoup d'action culturelle, de médiation. C'est pas inné pour le monde de consommer de la culture. Ça prend des codes, ça prend des référents. Donc c'est clair pour nous que tout ce qui est installation dans l'espace public, c'est une main tendue, c'est une porte ouverte, c'est un accès. La culture, faut investir dedans parce que le ratio de rendement va prendre plusieurs années, mais il va être tellement bénéfique pour la société parce que c'est plus de personnes qui vont nous accompagner, qui vont nous inspirer, qui vont nous permettre de penser au-delà de notre quotidien, puis des tracas, de payer l'épicerie, de payer son loyer, de s'occuper de ses enfants. Donc, la culture, pour nous, ça va être vraiment comme un moyen de traverser notre vie, mais avec du sens, de donner du sens à ce qu'on fait. Donc, ici, à la Maison de la littérature, c'est ça qu'on essaye de faire. de s'inspirer, d'inspirer les autres, puis de permettre aux artistes aussi de vivre de leur pratique.
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0: L'autre qui bat en nous. C'était le thème de ce festival et je suis reparti avec cette image dans la tête. Déjà que je me sens jamais seul et que parfois je me parle à moi-même. Et toutes ces rencontres depuis des semaines. Je marchais les yeux grands ouverts comme un photographe à la recherche d'une situation dans laquelle j'allais rentrer sans savoir comment en sortir. Allons battre chez quelqu'un. Bonjour monsieur. Vous allez bien ?
3: Oui, ça va bien.
0: Là, vous êtes en train de nettoyer les vitres d'un immeuble, c'est ça ?
3: Oui, de la fesse municipale.
0: D'accord. Et quand on dit Québec, ville créative de la littérature ?
3: Oui, c'est vrai.
0: Vous lisez, vous, par exemple ? Vous lisez des livres ?
3: Non, moi, parce que je travaille beaucoup. Fait que quand j'arrive chez moi, là, je relaxe.
0: Et comment vous relaxez à la maison ?
3: Ben, premièrement, je t'assis.
0: Ben oui, parce que...
3: Et puis, je regarde dehors. Je suis pas un liseux, puis plutôt un regard de la nature.
0: Mais ça, c'est...
3: J'aime ça, regarder dehors.
0: Et si on devait être créatifs tous les deux, là, si on devait faire un petit moment créatif tous les deux, on ferait quoi? Si on voulait créer quelque chose tous les deux, là. On ferait un dessin sur la vitre, on ferait quoi?
3: Non.
0: On va pas faire ça.
3: Non.
0: Ça fait plus de travail.
3: Oui.
0: Mais par exemple, il y a des sonnettes, là, on pourrait sonner chez les gens, et puis leur parler, leur dire des bons mots. Ce serait créatif, ça.
3: Ouais. Oui.
0: Vous voulez que j'essaye? Je vais appeler le 104.
4: Vous êtes pas gêné, vous, hein?
0: Ouf.
3: Qu'est-ce que vous faites?
0: Ça sonne pas au 104, j'essaye le 203. C'est quoi votre petit nom, alors?
3: Sylvain.
0: Sylvain?
3: Oui.
0: C'est Jack.
3: Salut Jack.
0: Salut Sylvain. 304, et après je m'en vais.
4: Il vous demande de rentrer.
0: Ah bon? Ouais. Si j'y vais qu'il n'y a personne, je suis embêté quand même.
3: C'est où?
4: 300.
0: Hello,
5: salut,
0: bonjour.
5: Ça va bien?
0: Ça va, ouais?
5: Aujourd'hui, on a un brunch de gospel. Le monde, ils viennent, ils mangent, ils prient, puis ils boivent des mimosas.
0: Il y a des prières, c'est vrai?
5: Oui. Pendant la journée, on prie, puis le soir, on fait la fête. Puis on essaie d'attirer le monde de prier petit à petit. Ça va bien.
0: Amené à la prière par la musique, par le chant?
5: Ouais. Je vois souvent ma mère aller chanter, puis j'ai juste envie de les suivre. Donc je prends mes affaires, puis je viens.
0: C'est votre mère qui vous a donné ça, cette envie?
5: Ouais, je l'ai toujours regardé chanter, puis j'ai toujours voulu faire la même chose. On est tous ici, elle aussi, puis ils encouragent le mouvement, ça fait du bien.
0: Et alors ce qui est marrant, c'est qu'elle parle anglais, et vous êtes plutôt francophone. C'est...
5: Moi, je suis francophone, elle est anglophone, mon papa est haïtien.
0: Et il a rencontré votre mère anglophone?
5: Ouais, et puis moi je suis là, la beauté fatale.
0: Comment on peut décrire cette beauté fatale alors?
5: Je suis la discipline de mes parents, je les aime bien, c'est ça.
0: Ils ont donné naissance à
5: Kina Sweeney.
0: Kina Sweeney, ok. Et là, vous allez vous faire un petit échauffement vocal ou pas?
5: Oui.
0: Qu'est-ce qu'il y aurait en chanson, une chanson française que vous pourrez chantonner là?
5: What's a French song, mommy? Give me a French song, La Vie en Rose.
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0: All right.
1: La vie en rose.
2: Thank you very much. C'était fou, il y avait plein de chanteurs. Sylvain, à bientôt.
3: Bonne journée à toi.
2: Bonne journée, bon courage. Salut.
4: Salut.
2: Je pouvais pas imaginer une seconde des chanteurs de gospel qui se préparaient dans cet immeuble. C'est fou comme la musique me rattrape. La nature est partout à Québec. La forêt et le fleuve Saint-Laurent sont très présents dans la ville. Et depuis le début de mon voyage, c'est la troisième ville qui est traversée par un fleuve important. Le fleuve Congo, le Mississippi et maintenant le Saint-Laurent. Et toujours dans des pays où les peuples autochtones ont été colonisés.
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2: Dans une librairie, j'avais feuilleté le texte de Geneviève Boudreau, écrivaine et poète. Le titre du bouquin, c'était « Une abeille suffit », carnet d'observation d'un jardin urbain. J'avais envie de la rencontrer pour l'écouter sur sa vision sociale de l'infiniment petit, de ce qu'on n'observe pas, ou plus.
5: Pour écrire ce carnet, je n'ai qu'une discipline, celle de sortir. Le jardin me répète des sons coutumiers, sous ceux des autoroutes, des tondeuses, des enfants des voisins. Brombissement, froissement, chant d'oiseaux, grésillement de cigales et de criquets. J'écris pour commencer à entendre dans des mots qui sont les miens, pour commencer à voir pleinement cette terre que j'occupe trop souvent en étrangère. J'écris pour me trouver dans une position d'attente. On voit ce qu'on espère. On voit à la mesure de son espérance, prétend Christian Bobin. J'observe ce qui se pose sur les fleurs, quelles plantes potagères ont besoin de soins, quelles tiges doivent être taillées ou soutenues. Une libellule ouvre la mosaïque de ses ailes, une bermudienne éclot dans la pelouse. Je cueille des tomates dorées, vertes hier encore, tisse des bouquets de lavande, effeuille le thym, prélève une à une les gadelles. Je laisse se déposer en moi ce qui vient. Une beauté dont mon esprit ne retient que l'empreinte vide et brûlante, comme persiste parfois sur les doigts une odeur familière, mais inconnue. J'écris comme on récolte des fruits.
2: Moi, je débarque au Québec. On est collé à la nature. Donc c'est quelque chose quand même qu'on ne peut pas franchement éviter. Est-ce que vous, ce regard sur la nature, il est prépondérant dans votre vie, dans votre œuvre, tout le temps?
6: C'est vrai que c'est une ville où la présence de la nature est partout, par l'immensité des parcs, par l'omniprésence en fait du fleuve qui est tout près, par aussi la chaîne de montagnes qui est juste au nord de la ville. Donc c'est sûr que la nature est partout, mais elle est souvent quand même malmenée, oubliée dans la rapidité de la vie quotidienne, puis le mode de vie urbain qui, même si on est une ville quand même passablement verte, c'est le mode de vie urbain qui prévaut, et ça fait en sorte qu'en fait la nature ne trouve pas toujours son compte.
2: Ça veut dire qu'on n'y fait plus attention, elle est là, elle est présente, mais on la regarde plus.
6: On la regarde plus, on la malmène aussi par des herbicides, des pesticides qui la font disparaître, qui l'empoisonnent. On oublie de privilégier des plantes indigènes qui permettraient leur survie. On oublie en fait que toutes les villes contiennent nécessairement des éléments du territoire puisqu'elles font partie intégrante du territoire. Donc qui dit territoire dit faune, dit nature, dit en fait plein de vie qu'on a tendance à écarter parce qu'on pense le terrain de nos villes stériles fait uniquement pour nous. Mais en réalité, si on s'y penche et si on prend le temps d'aménager les lieux en fonction d'un partage de ce territoire-là, la vie, elle est foisonnante.
2: Et alors donc, comment ça se passe au départ? Parce qu'on peut se dire, tiens, on va installer un jardin, on va essayer de créer un écosystème. En fait, on est envahi par les insectes, on est envahi par les plantes, on est envahi par... Donc, c'est comment? C'est une observation de comment tout ça bouge, comment tout ça vit ensemble, comment on fait des erreurs, comment tout ça...
6: C'est venu vraiment d'un désir de comprendre en fait que la Terre, j'étais peut-être plus là pour en faire partie que pour l'organiser, que je devais accepter qu'elle m'organise un peu, de renouer avec sa sauvagerie, son caractère un peu de friche. Donc, laisser un peu aller le sol, laisser le sol se construire, laisser les insectes s'installer, les plantes revenir. Puis, dans tout ça, ben, est venu vraiment le désir de partager, d'où l'observation, l'écriture, parce que avant le livre, c'était vraiment un désir de montrer mon propre émerveillement, puis de permettre aux autres de s'émerveiller à leur tour. Donc, et tout d'un coup, voir que cette toute petite chose à laquelle on n'avait pas prêté attention, qui mesure à peu près 5 mm, c'est une chose qui est vert émeraude, qui est éclatante et qui est une abeille et qui pollinise et qui, si on le regarde vraiment sous la lentille d'un appareil photo assez performant, devient vraiment spectaculaire. Et là, on commence à le faire pour une autre, puis une autre, puis une autre.
0: Une obsession.
6: Oh, ça devient une maladie. Mais chaque apparition, c'est un moment d'émerveillement, puis ils sont si peu nombreux, puis de s'apercevoir qu'on peut vivre ça à même le quotidien, dans la ville, dans le bruit, et que ça peut devenir une expérience de partage intéressante, que ça peut devenir même une expérience littéraire qu'on peut ensuite offrir par le dessin aussi, reproduire peut-être pas tant l'abeille en tant que telle, parce que ça, il y a des photos qui sont beaucoup plus à même de reproduire tout ça, mais le dessin, pour moi, il y a quelque chose de très intime, donc j'ai glissé des esquisses dans le livre qui sont un peu mon regard sur ces petits êtres, mais ça change complètement le rapport au monde, puis ce qui était inquiétant, parce que moi, comme bien des enfants, l'insecte, pour moi, ça appartenait peut-être à ce qui est obscur, à ce qui nous échappe, ce qui échappe à la lumière. C'était quelque chose d'inquiétant. Mais plus on apprend à vivre avec elle, plus tout d'un coup, on perd tout mécanisme de peur, parce que on n'a pas peur de ce qu'on connaît. Puis, avec cette peur-là qui tombe, je crois qu'il y a quelque chose de notre approche qui se transforme et que d'une manière ou d'une autre, elle le sente. Donc, il y a quand même une forme de, je dirais pas de dialogue, mais de présence à l'autre qui existe.
2: Et donc, vous diriez que ça a transformé quoi en vous, ce rapport à la peur, justement, ou à l'observation de l'invisible? Est-ce que quand vous rencontrez d'autres êtres humains, après, est-ce que ça modifie quelque chose dans votre rapport social?
6: Je crois que ça nous permet de développer vraiment l'empathie. D'une manière ou d'une autre, on est plus sensible à ce qui nous entoure, puis à ce qui nous paraît anodin, qui soudainement devient plus important. Je crois qu'on arrive mieux aussi à s'ancrer dans le présent, à être moins dans toujours la projection de ce qui s'en vient, puis à mieux vivre seconde par seconde, parce que ben, le jardin, c'est ça, c'est le temps immédiat, puis ça change même jusqu'au rapport à l'écriture. Au lieu d'essayer d'être dans la projection, on revient à des impressions qui sont très près de nous, qui s'inscrivent dans un temps présent, puis qui, par leur subjectivité, deviennent énormément universelles.
2: Et du coup, ça modifie la forme littéraire aussi. C'est-à-dire que si on projette pas, on n'est pas dans la construction narrative d'un roman, par exemple.
6: Non, pas du tout. On est à l'échelle du fragment, en fait, de poèmes un peu narratifs. Tout ce qui permet de capturer ce qui est très évanescent, très fugace, et peut-être un peu plus ce qui est axé sur les impressions, sur les sensations. On est dans une écriture qui est peut-être plus sensuelle, dans le sens de qui fait davantage appel au sens, et peut-être un peu moins, quoique il peut y avoir dans mon cas, en tout cas dans mon livre, beaucoup d'appels au savoir qui est scientifique, à la vulgarisation. Donc c'est vrai qu'il y a une partie qui est intellectuelle, mais peut-être un peu moins rationnelle, peut-être un petit peu plus proche du ressenti, ouais.
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1: Pas très loin du café où j'avais rencontré Geneviève Boudreau, se déroulait une performance avec des postiers poétiques. Mohamed, Geneviève et Rose distribuaient des poèmes aux gens dans le quartier de Limoilou. Est-ce que c'est pas mission impossible aujourd'hui de stopper des passants dans la rue pour un moment de poésie? Comment on fait? Faut inventer une chorégraphie, monter sur le toit des voitures? Je veux bien participer.
2: Tout est possible pour attirer les gens.
3: Ce qu'il faut, c'est être créatif. On va être créatif.
2: Oui, c'est ça. On pourrait faire une chorale ou quelque chose, je sais pas.
3: Il y a des bons orateurs parmi vous, là?
2: Ben oui, on a Mohamed qui est un conteur.
3: Mohamed, conteur?
4: Oui, je suis conteur.
3: Donc la voix a du sens pour vous?
4: Ça dépend de celui qui l'écoute.
3: Vous pensez qu'on s'écoute aujourd'hui?
4: On est dans un monde où on aime plus parler qu'écouter, là.
3: Ouais.
4: Mais je pense qu'il faut aller vers une écoute, là, parce que c'est quand on écoute qu'on comprend mieux l'autre.
3: Entendre, s'entendre. Est-ce qu'on peut écouter sans s'entendre?
4: Oui, tout à fait. Oui, quand on parle à quelqu'un, on lui parle, et on s'aperçoit, au fait, il ne nous a pas écouté du tout. Mais il était avec nous, mais il ne nous a pas écouté.
3: Oui, on veut parler, mais surtout être entendu.
4: Oui.
3: Et toi, Rose, t'es factrice aujourd'hui postière, mais dans la vie, tu fais quoi?
5: Dans la vie, je fais quoi? Actuellement, je fais des études de céramique. Enfin, je suis artiste, je faisais des scènes ouvertes.
3: Et là, t'as employé une expression qu'on entend beaucoup ici, qui fait fac.
5: C'est vrai. Ouais, mais vous verrez, vous reconnaîtrez les Français parce qu'ils disent du coup.
3: C'est vrai qu'il y a le du coup. Et le fac, c'est quoi? C'est que.
5: C'est un du coup.
3: Fac.
5: C'est comme un du coup. Fait que. Ouais, c'est ça. C'est comme un du coup.
3: Fac, c'est un du coup.
5: Oui, notre du coup québécois.
6: Madame. Bonjour.
3: Bonjour.
6: Bonjour.
3: Est-ce que vous voulez un petit poème en cadeau?
6: Ah oui, bah oui.
3: C'est vrai?
6: Oui.
3: Alors elle, Rose va vous en lire un.
5: C'est un poème de Ariane Tapp. Enfilons des poèmes comme des patins. Filons sur la glace lumineuse. Poitrine dressée, panneau, solaire. Suivons les vallées de Bernache vers la contrée sud du cœur.
6: Très joli.
5: Très bonne journée.
6: Merci.
3: Attendez, partez
6: oui,
3: pas. Vous vivez quoi?
6: Je bois un smoothie, donc c'est banane, lait au chocolat avec espresso.
3: Ça, c'est le petit-déj?
6: Plus ou moins, je suis au garage à côté, donc...
3: Qu'est-ce que ça vous a fait de recevoir ces mots ce matin?
6: Ben, je trouve ça bien, c'est joli, c'est... Ben, moi, j'aime l'écriture, j'aime les mots, j'ai étudié en traduction, donc j'adore. Puis vu que mes parents, ma mère vient du Pérou, donc elle parle espagnol, mon père vient de la Nouvelle-Écosse, parle anglais. Fait que moi, c'est ça, les mots, j'adore ça.
3: Ah oui, vous mêlez toutes les langues.
6: Ouais, exactement. Mes parents avaient un accent très prononcé. Fait qu'au lieu de dire crème glacée, je disais crème blacée. Jusqu'à temps que je le lise sur à l'épicerie. Donc, je déformais les mots. C'était comme de la poésie.
3: Oui. Alors, votre prénom, c'est?
6: Caroline.
3: Caroline, enchantée. Moi, c'est Jack. Je vous propose de repartir avec cette carte postale au garage et de la lire aux autres.
6: Ah, excellent.
3: C'est pas mal, ça, non?
6: Oui. Ils ont l'air d'avoir une mauvaise journée là-bas, fait que je vais leur donner un peu de soleil avec le poème.
3: Yes. Ou alors on commence comme ça.
6: Merci.
3: Merci, Caroline.
6: Très agréable rencontre.
3: Au revoir.
7: La tâche alors,
3: vous me dites quoi?
8: Il y a quelque chose qui m'a fait sourire en passant sur une rue. Tantôt, c'est marqué « Souris, la vie est un fromage ». Alors, j'ai trouvé ça bien. J'aimais ça. Ça m'a fait du bien, surtout en auto.
3: Souris, la vie est un fromage.
8: Oui, c'est plus loin sur une autre rue. C'est un bâtiment genre rose, pâle. Là.
3: Et là, on a « L'amour n'est pas un cadeau, c'est une fête ».
8: Oui, c'est aussi, c'est bon.
3: Et tout à l'heure, sur le pont, j'ai eu « Tu es couché de soleil ».
8: OK. C'est bien aussi. C'est
3: on aime ça.
8: Oui.
3: N'hésitez pas à écrire des choses, vous aussi. Hein.
8: Ah oui, c'est vrai. Faudrait que j'aie ce qu'il faut, là. Bonne journée.
9: Ah, c'est super. Ça. Mais j'avais vu, c'était chouette. J'ai lu. Ouais.
10: Oh, mais
9: toi,
10: là, j'ai envie
3: de
10: m'en
3: mettre.
10: Ah, ben non,
3: bah oui, c'est le café. Là, ce qui est marrant, c'est qu'on croise le vrai facteur qui croise les faux facteurs. Bonjour, monsieur.
11: Mais vous êtes qui?
12: On est les postiers littéraires pour livrer de la poésie dans toutes les boîtes aux lettres.
11: Ah bon, c'est merveilleux.
12: C'est ça.
3: Alors que vous délivrez les factures.
11: En plein ça. Mais je délivre des chèques aussi.
12: Ah, je viens.
3: Bonne tournée alors.
13: Une partie de son chargement à la hauteur de Montarville. Depuis ce temps-là, la voie de droite est bloquée. Et puis, il y a de la congestion depuis Chemin Chambly, pratiquement boulevard Cousineau. déplacement. 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
5: Merci.
1: Ben, ça a l'air de rouler.
7: Complice d'Oscar Peterson qui sera sur scène pour rendre hommage à cet artiste canadien, lauréat de Grammy.
1: La culture et la littérature à Québec, c'est aussi celle des peuples autochtones. Et pas très loin de Québec se trouve la communauté Wendat. Louis-Carl Sioux, auteur et cofondateur de Kwayatonk, une maison d'édition, et organisateur du Salon du Livre des Premières Nations à Wendake, m'attendait pour déjeuner. La voiture arrive. Bonjour, monsieur. Ça nous fait une heure d'arrivée à quelle heure, vous savez ou...
14: 19 minutes.
1: Ok. Il n'y a plus d'heure d'arrivée, il y a juste le temps qui reste.

0: Le taxi haïtien travaillait à Québec depuis 7 ans. Il avait trouvé du boulot grâce à sa femme qui était venue pour un poste d'infirmière, mais il l'avait suivi avec ses 2 enfants. On avait discuté de la situation compliquée là-bas, de l'impossibilité d'y retourner, puis on avait échangé quelques expressions créoles, comme celle de se dire au revoir. À un autre soleil.
1: Oui, un autre soleil. Ah, je vais garder ça. J'espère aller dans ce pays-là. Je vais aller en Martinique. Je vais aller visiter là-bas.
0: Ouais.
1: Ouais, je pense pour mes vacances, c'est...
0: on peut quand même aller au soleil, même si on ne va pas à Haïti, on peut aller dans les Caraïbes.
1: Oui. Oui, c'est vrai.
0: Il doit y avoir des vols.
1: Oui, ça me manque des fois.
0: J'imagine.
1: Oui.
0: Allez, merci. J'ai rien oublié. Tout va bien.
1: Oui, tout est bon. OK.
0: Merci, au revoir.
1: Salut.
0: Alors, arrivé à Wendake, dans un centre qui réunit un peu de magasins et puis un musée, je crois. Bon voilà, c'est pour ça que je laisse toujours mon micro ouvert. J'arrive juste.
2: Mais c'est magnifique.
0: Mais ça va bien, Carl Louis, c'est ça?
2: Louis Carl.
0: Louis Carl, vous êtes la bonne personne, vous n'êtes pas celui qui est Carl Louis.
2: Non, ça c'est mon jumeau maléfique. Mon jumeau maléfique, c'est Louis, c'est Carl Louis. Ouais.
0: Vous avez un jumeau maléfique?
2: Ah oui, tout à fait.
0: Bon, on est plusieurs, des femmes aussi, je me parle, on se parle, on est plusieurs dans ma tête.
2: Oh oui, t'arrives avec tout ton
0: pied. Ouais, ça tourne.
3: J'avais réservé ce matin.
0: Quel timing parfait.
3: Oui, vous allez bien?
2: Yes.
0: Bonjour.
4: On est pour 3 personnes?
2: Pour 2. On avait réservé ce matin.
0: Mais peut-être 3, parce qu'on est plusieurs. On est plusieurs à l'intérieur.
2: Ouais, mais ça, c'est dans notre tête. Ouais, non, c'est...
0: Peut-être un qui va surgir à un moment donné. Louis Carl, vous m'avez donné rendez-vous dans un restaurant ici à Wendake.
2: Ouais, au restaurant La Traite, qui est situé... dans l'hôtel musée à Wendake. C'est une place que j'aime bien. En fait, c'est assez chaleureux. Puis, depuis un peu plus qu'un an, je crois, c'est mon amie Anora Collier qui est chef exécutive ici. Donc, le restaurant est ouvert depuis quand même un peu plus d'une dizaine d'années, depuis 2008. Mais c'est la première fois qu'il y a une chef autochtone, en fait, qu'il y a une chef Wendat. Donc, c'est pour ça que depuis qu'elle est là, on essaie de venir encourager davantage.
0: Alors, vous avez prononcé ce mot, Wendat, et la ville Wendake, qui est... Alors, je ne sais pas comment on dit, je ne veux pas faire d'impair, on dit enclave, on dit réserve des peuples premiers ici. Ou, comment on nomme ce territoire aujourd'hui?
2: Ah non, mais légalement, c'est une réserve. C'est pas une ville, c'est pas une municipalité. Là, on n'a pas le statut de... C'est un territoire Wendat. Légalement, c'est une réserve indienne au sens de la loi sur les Indiens. À l'intérieur, entre nous, on dit réserve, mais les gens à l'extérieur disent souvent communauté. Alors, c'est le terme qui est utilisé, la communauté de Wendake.
0: Donc ça, c'est le côté un peu édulcoré quand on dit communauté. Au fond, c'est une réserve et c'est quand même un terme pas très sympathique.
2: Ouais, c'est les seuls territoires qui nous restent et qui sont réservés pour nous au Canada. D'où le mot réserve. C'est un territoire qui est réservé pour les Wendat dans ce cas-ci. Hein? Ouais. Juridiquement, c'est pas une municipalité. Techniquement, c'est une terre de la couronne fédérale. Donc, qui est réservée par Sa Majesté pour les Wendat dans ce cas-ci ou pour d'autres communautés, d'autres groupes dans d'autres cas au pays. Donc, tu peux pas acheter un terrain. D'ailleurs, personne ne peut acheter de terrain. Les terrains appartiennent à la bande. Seuls des Wendat peuvent être propriétaires d'une maison, mais les terrains ne nous appartiennent pas. Les terrains appartiennent à la bande.
0: Et quand vous dites la bande?
2: C'est le terme légal pour dire le groupe autochtone lié à la réserve. C'est ce que le colonisateur nous a laissé et nous reconnaît, en fait. Nos territoires sont beaucoup plus vastes. Nos territoires traditionnels sont beaucoup, beaucoup plus vastes, évidemment. Ce qu'on réclame et ce qu'on refuse de nous reconnaître. Mais au niveau légal, selon le droit canadien, ce qui nous reste, c'est des petites réserves pour l'instant. Voilà. Ils sont très petites, d'ailleurs, au Québec. On se bat encore, je veux dire, contre le gouvernement du Québec qui tente de réduire nos droits de toutes les façons possibles, effacer notre présence. Je vous dirais, ça fait quand même plusieurs siècles que ça dure et c'est pas terminé. Le peuple Wendat est un peuple originaire de l'île de la Grande Tortue, évidemment, où ce que vous vous trouvez présentement. Ce continent que certains ont appelé le Nouveau Monde, ce qui est complètement débile parce qu'il est au moins aussi vieux que l'Europe. tu dis que ça fait probablement 50 000 ans qu'il y a des humains, des sociétés, des civilisations qui se développent ici. Voilà la sécurité qui arrive. Ben, c'est une soupe traditionnelle, mais là, je trouve qu'ils n'ont pas mis beaucoup de fèves. Moi, j'aime bien les fèves. Chaque famille a sa recette de sagamité, et puis c'est pas juste les Wanda. Toutes les communautés, les nations du Sud, on a des variantes, là. T'sais. Les Canadiens français vont parler de la soupe au pois comme étant un mets national à eux, mais ils n'ont rien inventé. C'est une variante de la sagamité, en fait. T'sais. Ils ont adopté plusieurs.
0: Le besoin de s'accaparer, ça, quoi. C'est
2: Même notre.
0: L'appropriation culturelle, quoi.
2: Ouais. Ben, d'ailleurs, la majorité des trucs que vous dites en Europe qui seraient des mets européens, ça vient d'ici, là. Il n'y avait pas de tomates en Italie, là. Ça vient de chez nous, là. Ben, il n'y avait pas de patates en Irlande, ça vient d'ici. Oui. Donc, la majorité des... tout ce qui était développé comme cuisine, haute cuisine européenne, les éléments de base viennent des Amériques. Donc, les gens oublient ça parfois, mais...
0: On leur rappelle,
2: voilà.
0: Bon, alors, on va goûter ça quand même.
2: Bon, oui.
0: C'est un petit intermède culinaire.
2: Voilà.
0: Le micro est posé sur la table, un peu avec le pain et les fourchettes et couteaux. Ça va, micro ?
2: Réponds pas.

0: je crois qu'en tant qu'artiste, en tant qu'auteur, on est probablement les mieux placés, justement. On est souvent les meilleurs ambassadeurs. On est pris dans une dynamique, une dialectique coloniale qui fait que c'est toujours compliqué parfois de se comprendre et même par rapport à la société dominante. Les gens me demandent, plein de gens de bonne volonté, ils vont dire, ben comment on fait pour vous connaître, pour rentrer en communication avec vous? Parce que je dis, ben, moi, je suis pas payé pour vous rencontrer puis vous éduquer, tu sais. Mais l'art est merveilleux parce que par l'art, tu vas à ta vitesse. C'est-à-dire que si tu veux découvrir l'univers Wendat, l'univers Innu, l'univers Atikamekw, l'univers, peu importe la nation, ben, t'ouvres un livre, puis tu y vas à ton rythme. Puis des fois, ça va te choquer, tu vas refermer le livre. Puis quand tu vas être prêt, tu vas le rouvrir, tu vas réembarquer. Donc, moi, je trouve que l'art a ça de magique, un peu comme un espace de médiation entre les cultures. Évidemment, je parle de littérature, on pourrait parler d'art visuel, on pourrait parler de cinéma, on pourrait parler de musique. Et d'ailleurs, bon, la littérature, c'est probablement de ce qui est plus difficile, entre guillemets, au sens que ça l'exige un effort de la part du public, davantage. Hein? Parce que le livre ne se lit pas tout seul. Hein? Le cinéma, ben, tu t'assois, puis tu le vis, ou tu le subis, je sais pas. La musique, c'est pareil, t'écoutes la musique, puis si... tu te déhanches un petit peu ou tu tapes du pied, ben, tu sais que tu es touché, il y a de quoi qui te rejoint. Mais la littérature exige un effort.
1: Et qu'est-ce qui se dit alors? Quelle est la parole que vous observez avec les textes qui arrivent, ou les balados, ou toutes ces voix littéraires qui vous parviennent? Que disent les auteurs aujourd'hui?
0: C'est ça qui est intéressant, c'est que si on avait eu cette conversation-là il y a 10-15 ans, l'écriture est beaucoup en lien avec la terre, le territoire traditionnel, la mythologie, le lien avec le colonisateur, et donc la privation de terre, la privation de la culture. Tout ça est encore vrai, existe toujours. Par contre, il y a vraiment eu, depuis une dizaine d'années peut-être, une explosion des thématiques. Et même ceux qui abordent les mêmes thématiques l'abordent de façon différente au niveau du style, au niveau du genre. Parce que les gens des Premières Nations sont ouverts sur le monde, là. Je veux dire, aujourd'hui, là, dans la plupart des communautés éloignées, t'as un accès à Internet haute vitesse, là. T'sais, les jeunes sont sur leur ordinateur, là. Que tu sois à Paris ou à Abidjan, là, t'as le même accès à Internet, là. D'ailleurs, c'est très drôle. Des fois, mon gars, moi, à Wendake, il me parle avec un accent français, puis il dit des wesh, wesh, parce que ça vient d'où, ça? Ou des du coup, tu vois, comme vous dites chez vous. C'est quand même spécial que c'est à cause des chaînes YouTube françaises. En fait, les jeunes au Québec, même les jeunes autochtones, vont écouter des chaînes YouTube françaises. C'est ça l'enjeu, en fait. Puis ils prennent des patois des YouTubeurs français. Bref, excusez, je suis plus dans mon sujet. Mais bref. Puis là, ça donne des choses extraordinaires. Comme je pense à, il y a un groupe à Montréal, là, Indigigeek, tu sais, qui font espèce de balado et tout ça. Donc, c'est des jeunes geeks autochtones, puis ils parlent de Marvel Comics, puis des films de DC, puis de Star Wars, tu sais, mais c'est des jeunes autochtones qui parlent de ça, selon leurs yeux et leur façon de voir. Alors, il y a de tout dans la prise de parole. Si on parle davantage littéraire, encore là, ça a beaucoup explosé, ce qui fait que J.D. Kirkness va faire un roman qui parle de robots, de jeunes androïdes dans un futur proche. Des robots enfants, qu'on se doute qu'ils sont utilisés à mauvais escient par des gens ayant certaines perversions, même si c'est jamais tout à fait dit, tu vois. Mais il y a toujours quand même... Ça parle pas d'autochtonie directement. Mais mm-hmm. Quand tu connais les cultures autochtones, tu lis derrière d'autres choses. Mais le grand public ne dira pas « Ah, ça, c'est vraiment Innu ». Le grand public ne sait pas c'est quoi la culture Innu, tu vois. Comme J.D. Kirkness, c'est un exemple parfait. Elle a écrit un roman extraordinaire qui s'appelle « Aquarium ». La première fois que j'ai commencé à lire, j'ai pas été capable, j'ai pas compris, j'ai arrêté, j'ai pas aimé ça. Je l'ai relu une deuxième fois, peut-être que la plage a aidé. Et là, quand j'ai compris ce qu'elle faisait, j'ai dit, mais il est magique ce livre. C'est le roman le plus Innu qui a été écrit, le plus autochtone qui a été écrit depuis longtemps, même si elle n'en parle aucunement, parce que c'est un roman dans la longue durée. Ce roman qui se passe sur des millénaires et qui suit, entre autres, la descendance d'une baleine à travers les époques et quand on croise les humains. Et parce que, en tant que « on y ouais, on ouais », on dit des autochtones, mais en Wendat, « on y ouais, on ouais », on a ce lien-là dans la longue durée avec le territoire que le colonisateur n'a pas. Les descendants de colons, ils pensent qu'ils ont tout découvert il y a 400 ans, alors que ça fait des dizaines de milliers d'années qu'on est ici et qu'on a développé des civilisations, mais Mais tout ça, ces styles d'écriture-là, ces explorations littéraires-là, ces nouvelles thématiques-là, ça n'existait pas avant, tu sais, surtout il y a 15 ans, que moi, j'ai commencé à faire, à pousser, du moins au niveau francophone, ça n'existait pas. Et aujourd'hui, il y a cette explosion-là.
1: Ça veut dire que les auteurs se libèrent aussi avec la forme littéraire d'une...
0: Des attentes
1: d'un poids aussi, certainement.
0: Oui, enfin, on est libéré à la fois des attentes du public, du grand public, disons, majoritairement allochtone, mais aussi des attentes souvent de nos propres nations et communautés.
1: Vous allez pouvoir rejoindre les auteurs autochtones une place normale au Salon de la littérature de Québec et pas être classé dans la diversité.
0: Exactement. On est sorti de ces stéréotypes-là. Mais aujourd'hui, dire que t'aimes pas la littérature autochtone, c'est comme dire « Oh, moi, j'aime pas le cinéma ». Il y en a vraiment pour tous les goûts et ça, c'est magnifique, je trouve.
2: Hasanta.
1: Nuit.
2: Hasanto.
1: La nuit est dans l'eau.
2: Yandawahye. Satiskohui.
1: Dans la rivière, tu t'es glissé.
2: Ahindawanderawas.
1: J'admire l'onde en mouvement.
2: Satarehui.
1: Ton corps immobile.
2: Shakwasti.
1: Tu es belle.
2: Hashyatahuan.
1: Tu te baignes.
2: Hashyutaha.
1: Grand-mère. Je voulais voir Québec d'en bas, du port, avoir une vision globale sur la ville. Je marchais sur le ponton, et puis, un homme s'approche de moi.
3: Je vais te demander si tu avais un stylo à me prêter.
1: J'ai pas de stylo, j'ai que de la voix.
3: Ok, t'as pas de stylo pour vrai?
1: Non, pour vrai.
3: Pour vrai.
1: Tu voulais écrire un truc? C'est quoi? T'es un écrivain?
4: Il me montre dans son carnet le mot mélodie.
1: Tu t'appelles comment ?
3: Dominique.
1: Dominique comment ?
3: Dominique.
1: Et t'es venu sur moi avec mon micro, là ?
4: Il est hyper agité.
3: Non.
1: Ah si ?
3: Hein ?
1: T'es venu directement vers moi.
3: C'est toi qui choisis de la dire comme ça.
1: Bah oui, mais c'est vrai.
3: Ouais,
1: t'es venu me poser une question. T'avais une phrase en tête que tu voulais pas oublier ?
3: Ouais, en fait, c'est comme... Ben, je veux pas le dire parce que je veux pas...
4: Il tourne sa tête et il montre une direction.
3: Ouais. Comme là, j'ai rien d'autre à dire. J'ai lu ce qui était écrit.
1: Qu'est-ce qui était écrit?
3: J'ai vu ce qui était écrit de l'autre côté.
1: Ah oui? Il y a marqué quoi de l'autre côté?
3: J'ai rien à dire. Ben, il y a une feuille. C'est ça. Je l'arrête là. Point. On va se revoir. Attends, je...
4: Essayait de s'emparer de mon micro. Il ne voulait plus être enregistré. Le mec m'avait dit qu'il avait déjà vu passer des gens paumés comme moi qui débarquaient dans la ville sans savoir pourquoi ils étaient là. Il m'avait attrapé le bras et montré écrit sur le mur, à la peinture blanche sur fond vert, la musique 5000 ans d'histoire de la paix, rendez-vous à Toulouse. Franchement, soit j'étais dans un immense complot international, soit je participais malgré moi à la pire chasse au trésor de l'audiovisuel. Est-ce qu'il y a quelque part une réunion avec des gens très sérieux autour d'une table qui se disent « Bon, cette semaine, on envoie Jack à Kinshasa, puis à la Nouvelle-Orléans, puis Québec. Ensuite, on le perturbe psychologiquement avec un type bizarre et on voit ce que ça donne ?» Sérieusement ? Non, je suis perdu, là. Un billet pour Toulouse ? Je m'y attendais pas. Est-ce que tout allait se résoudre en musique ?
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1: Sophie Pouzerat.
0: À la une de l'actualité, la Lune a rendez-vous avec le Soleil ce mercredi dans l'ouest de l'Europe et de l'Afrique. Et pour profiter de cette éclipse solaire exceptionnelle, il faut se protéger, mais pas n'importe comment. Grégory Genévrier nous explique ce qu'il faut faire et aussi ne pas faire dans un instant. À la une également, Vladimir Poutine menace de saisir des navires européens après l'arraisonnement de plusieurs bateaux soupçonnés d'être de la flotte fantôme russe utilisée par Moscou pour contourner les sanctions de l'UE. Ces sanctions qui poussent la Russie à chercher son essence de plus en plus loin, jusqu'en Inde, vous l'entendrez. À la une également, les secouristes continuent de s'activer au milieu des décombres pour tenter de retrouver des survivants au séisme qui a frappé la Colombie et qui a fait au moins 216 morts. Dans le pays, la solidarité s'organise, comme l'a constaté notre correspondante sur place. L'impatience monte en France et dans plusieurs pays d'Europe et d'Afrique de l'Ouest à l'approche de l'éclipse solaire qui aura lieu ce mercredi. Un phénomène rarissime où la Lune va cacher le Soleil jusqu'à 92% sur l'ensemble du territoire français notamment. Alors si vous êtes passionné d'astronomie, vous êtes sans doute sur le pont en train de vous préparer pour profiter du spectacle. Alors en profitez oui, mais en faisant attention car il faut des lunettes spéciales de protection pour regarder une éclipse sous peine de mettre ses yeux en danger. On le rappelle, bonjour Grégory Genévrier.
2: Bonjour.
0: Et alors que tout le monde n'a pas pu se procurer des lunettes dédiées, plusieurs fausses rumeurs circulent sur les réseaux sociaux. Certains proposent des guides pour se bricoler soi-même des protections. Et en réalité, Grégory, ces dispositifs sont inadaptés et même très dangereux.
2: Oui, des lunettes de soleil empilées au masque de soudure en passant par les radios ou les négatifs photos. Les tutoriels pour se fabriquer des protections artisanales ont la cote sur les réseaux ces dernières heures. Mais les experts sont unanimes. Tous ces dispositifs sont inadaptés et comportent de gros risques. Oubliez le système D puisque rien ne remplace des lunettes d'éclipse certifiées par la norme ISO 12312-2 qui filtre 100% des UV. Pour ceux qui ont pu s'en procurer, pensez d'ailleurs à vérifier la présence de ce marquage et l'absence de rayures sur les verres. Observer une éclipse sans lunettes de protection, même quelques secondes, c'est s'exposer à une perte de la vision. Rappelons que la brûlure de la rétine, parfois indolore au moment de l'observation, est irréversible. Pour ceux qui n'auraient pas de lunettes, l'Agence spatiale européenne diffusera l'éclipse en direct sur sa chaîne YouTube. Un moyen sans risque de profiter du spectacle partout dans le monde.
0: Merci Grégory Genévrier. Dans moins d'une heure, dans notre prochain point sur l'information, notre correspondante en Espagne racontera les préparatifs du pays pour cette éclipse. Et que ce soit en Espagne, en France ou encore en Italie, eh bien les populations qui voudront voir l'éclipse devront prévoir des lunettes de protection, bien sûr, on l'a dit, mais aussi de quoi s'hydrater car il va faire très chaud. Les températures vont grimper au-dessus de 35 degrés Celsius pour au moins 92 millions de personnes en Europe. Signe que la nouvelle vague de canicule gagne du terrain. 78 départements français, notamment, seront en vigilance orange ce mercredi. Au Liban, le Parlement a voté une vaste loi d'amnistie générale. C'est une première depuis 1991, après la fin de la guerre civile. Elle concerne avant tout plusieurs centaines de détenus islamistes sunnites, dont de nombreux Syriens. Il s'agirait d'une demande des nouvelles autorités de Damas, en vue de la reprise des bonnes relations entre voisins. Les menaces de Vladimir Poutine dans l'actualité également. Le président russe met en garde les pays européens qu'il pourrait saisir des navires occidentaux. Tout cela en représailles, car des bateaux soupçonnés d'être de la flotte fantôme russe ont été arraisonnés par des pays d'Europe, comme la Suède ou encore la France. La flotte fantôme, on le rappelle, ce sont les navires utilisés par Moscou pour exporter du pétrole tout en contournant les sanctions de l'UE mises en place depuis son offensive en Ukraine. Moscou contraint aussi de s'approvisionner de plus en plus loin en essence. C'est l'une des conséquences des frappes ukrainiennes, notamment sur les raffineries russes. Il y a quelques jours, c'est une cargaison en provenance d'Inde qui est arrivée en Russie. Pierre-Olivier, bonjour.
3: Bonjour.
0: C'est une toute nouvelle chaîne d'approvisionnement que Moscou a mis en place.
3: Oui, et ironie du sort, Sophie, l'Inde qui achète de grandes quantités de pétrole russe revend à Moscou du brut raffiné, car les installations de raffinage russes ont été fortement touchées par les frappes ukrainiennes. Un premier chargement de 42 000 tonnes d'essence est arrivé en Russie début août, après un long périple, selon Kepler. Parti du nord-ouest de l'Inde mi-juin, il a navigué jusqu'au large des côtes égyptiennes avant d'être transbordé sur un second navire qui l'a amené jusqu'en Russie. Il a donc fallu plus d'un mois et demi pour acheminer ce pétrole raffiné. Mais la Russie n'a pas le choix. Sa consommation explose cet été. C'est la saison des moissons qui nécessite beaucoup de carburant pour les engins agricoles. À cela s'ajoutent ses besoins pour continuer son offensive militaire sur l'Ukraine. Enfin, les sanctions européennes contre Moscou l'oblige justement à se fournir de plus en plus loin avec des pétroliers clandestins pour acheminer du pétrole raffiné. En juillet, la Russie a déjà importé une cargaison d'essence en provenance du Maroc. Et selon Kepler, d'autres livraisons du même type pourraient suivre dans les prochaines semaines.
0: Pierre-Olivier du service économie de RFI, merci à vous. Deux jours après le séisme qui a frappé la Colombie, les recherches se poursuivent. Les équipes de secours continuent de fouiller les décombres à la recherche de personnes encore prisonnières des gravats. De magnitude 7,4, ce tremblement de terre qui a touché l'ouest du territoire est le plus meurtrier du siècle dans le pays, avec au moins 216 victimes, selon un dernier bilan, et des milliers de blessés. Partout dans le pays, la solidarité s'organise, collecte de dons, envoi d'équipes de secours. Notre correspondante à Medellin, Najed Benrabah, s'est rendue dans un point de collecte de la Fondation Saciar, une banque alimentaire où les dons affluent depuis lundi.
1: Le long de l'autoroute de Medellin, un hangar de plusieurs étages reçoit un balai incessant de voitures. Des Colombiens viennent y déposer leurs dons à l'entrée de la banque alimentaire de la Fondation Saciar. Wilson Trujillo, lui, est arrivé avec son 4x4 et un coffre plein à ras-bord.
4: Et il y en a encore devant, regardez.
5: Ah ok, il y en a aussi à l'intérieur, sur la chaise passager. Ah oui, d'accord, donc là le 4x4 est plein, en effet.
6: Mi hijo tiene una fundación.
4: Oui, car mon fils qui est dentiste a une fondation qui s'appelle Créant un sourire. Et toute la famille en fait partie, donc ces dons sont de toute la famille. On ramène une voiture de dons aujourd'hui et on revient demain. C'est pour toutes ces personnes qui souffrent, on doit se serrer les coudes.
1: Dans le hangar, les dons s'entassent dans une salle de tri. Les volontaires les répartissent ensuite en kits d'urgence. Gloria Arango coordonne le secteur marché social de la Fondation Saciar.
7: Chaque kit sera composé de riz, pois chiches, lentilles, haricots, sucre, sel, huile et boîtes de conserve, des serviettes hygiéniques, des brosses à dents, du dentifrice et peut-être aussi un bain de bouche, du papier toilette et de l'eau.
1: En 48 heures à peine, ce point de collecte a réuni 35 tonnes de dons venus de toute la ville. Les camions déjà remplis partiront ce mercredi vers les zones sinistrées où les kits seront distribués. Najed Benrabah, Medellin, RFI.
0: Et l'aide aussi se met en place à l'international. Bruxelles débloque 2 millions d'euros. Et les États-Unis ont offert une aide de 15,5 millions de dollars pour faire face à l'urgence de la situation. Le séisme a connu de nombreuses répliques et a été ressenti jusqu'en Équateur et au Venezuela, pays lui-même frappé par un double séisme dévastateur. C'était fin juin. Le Venezuela, où le chef indigène d'une petite communauté minière a été retrouvé mort 8 jours après son enlèvement par des guérilleros colombiens près de la frontière entre les deux pays. L'ONG Provea, de défense des droits de l'homme, dénonce un assassinat et exige une enquête, ainsi que des mesures, je cite, pour sauvegarder la vie et les territoires des peuples autochtones. Enfin, pour clore ce journal, on prend la direction de la route du rock à Saint-Malo, dans l'ouest de la France, où la musique indépendante internationale fait escale depuis 34 ans. Maintenant, le Festival Breton ouvre ses portes ce mercredi, nous raconte José Marigno.
8: Sonic Youth, Radiohead, Portishead, Massive Attack, PJ Harvey, tous ont marqué l'histoire de la route du rock à Saint-Malo et pour cette 34e édition, la relève est assurée avec The Divine Comedy, Mogwai ou encore Fontaine D.C.
9: On est très fiers et heureux d'accueillir Fontaine D.C. pour leur unique date en France cet été.
8: Pierre Templet est le programmateur du festival.
9: La route du rock reste un point de passage incontournable pour les grands artistes internationaux.
8: Fontaine D.C. est l'un des grands noms de cette édition, mais la route du rock, c'est aussi un cadre exceptionnel avec 36 groupes à l'affiche.
9: Des concerts face à la Côte d'Émeraude et dans un fort vauban du XVIIIe siècle.
8: Et surtout une histoire musicale bien ancrée, celle du rock indépendant.
9: Le festival est né autour du rock indépendant anglo-saxons qui ont une plus grande liberté de ton, plus expérimentaux que les artistes mainstream.
8: Mais la route du rock regarde aussi vers les artistes émergents, Pierre Templet.
9: Notamment Ellen Island cette année et Chest qui va clôturer le festival.
8: Et c'est peut-être là que se joue l'une des plus belles promesses de la route du rock, venir pour un nom et repartir avec une découverte comme Chest.

0: Et c'est en musique donc qu'on termine cette édition. Merci à vous de l'avoir suivi. Il est 13h et presque 10 minutes à Paris, 11h10, en temps universel.
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2: Étant donné l'expérience qu'on a observée ailleurs avec cette industrie, on sait qu'elle peut avoir des conséquences irréversibles.
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3: Certains l'appellent l'or rose. Au Chili, la production de saumon constitue la deuxième industrie exportatrice du pays, après le cuivre. À l'échelle mondiale, le Chili se situe juste derrière la Norvège, premier producteur, et vend son saumon principalement aux États-Unis, au Japon et au Brésil. Mais l'Europe, et notamment la France, fait également partie de ses clients. Une industrie relativement jeune, une quarantaine d'années, mais qui cherche à croître davantage, malgré un nombre non négligeable d'accidents du travail, une qualité du poisson qui interroge et un fort impact sur l'environnement. Au Chili, 50 nuances de gris pour l'or rose, un grand reportage de Naïla de Rouanet.
4: Nous sommes sur le site de pisciculture de l'entreprise de saumon la plus importante du pays, Aquachile, qui nous a ouvert ses portes, et c'est assez rare pour le mentionner. Ici sont élevés en eau douce des smolts, c'est comme ça qu'on appelle les jeunes saumons. On a enfilé une blouse et des bottes pour suivre Roberto Ulloa, il est le responsable du site.
5: Dans ce bassin, nous produisons à l'année environ 850 à 1050 tonnes de smolt.
4: Sous la passerelle sur laquelle on se trouve, il y a une gigantesque piscine dans laquelle nagent de façon circulaire 150 000 jeunes saumons.
5: Ici, nous recevons des poissons de 50 grammes qui vont atteindre jusqu'à 180 grammes en 110 jours environ. Ensuite, ils seront envoyés en mer. Et pour cela, on les transporte d'abord dans des camions depuis le centre de pisciculture jusqu'aux embarcadères. Puis, on les transvase dans des bateaux qui les emmènent jusqu'au centre d'élevage en pleine mer pour l'étape suivante qui est celle de l'engraissement.
4: On est environ 30 km plus à l'ouest de Puerto Montt, au centre Huenquillaue de l'entreprise Aquachile.
5: Élevage en pleine mer pour l'étape suivante qui est celle de l'engraissement.
4: On est environ 30 km plus à l'ouest de

0: j'ai pas connu, comme à mon père que j'ai pas connu. Donc c'est comme ça que je suis arrivé à l'écriture. J'ai commencé à écrire pour les adultes avant.
1: Avant d'écrire pour les enfants.
0: Pour les enfants.
1: Donc ce n'était pas un marchepied, l'écriture pour enfants, c'était pas un marchepied vers quelque chose d'entre guillemets plus sérieux.
0: Non, mais c'est deux choses différentes. Quand j'écris pour les enfants, c'est la joie, c'est j'écris ce qui est beau, ce qui les amuse. Mais quand je prends la plume pour les adultes, je suis en colère.
1: Ici, on a un grand faible pour les écrivains qui pensent qu'il faut aussi écrire pour les enfants. Mais c'est vrai que votre livre est très dur. Hein, je reviens à Pagne de femme, celui qui a tout de suite éveillé l'attention de Seth. Donc, on ouvre. D'abord, de Pagne, il n'est pas question. Mais en revanche, il se passe des choses terribles dans ce livre, notamment pour les femmes. Enfin, on a parlé de ça hors micro et vous n'étiez pas d'accord du tout avec moi.
0: Oui, bon, je n'étais pas d'accord avec vous quand vous pensez que ça déteint l'image de la femme. Il ne s'agit pas de ça, au contraire. Dans une société, plus une société est, je dirais, violente, injuste, plus la femme souffre.
1: Oui. Donc vous vouliez
0: c'est
1: en fait présenter les femmes comme des victimes.
0: Les sortir.
1: Oui. Faire sentir qu'elles sont plus victimes.
0: Donc, elles sont plus victimes. C'est justement ce que j'ai voulu faire et ressortir.
1: Cela dit, il y a une chose quand même qui me fait penser au pain, c'est que vous racontez les choses comme si c'était un conte au fond. Comme si vous dérouliez du tissu et puis une pièce de tissu déroulée en amène une autre qui se déroule, etc. Vous avez pensé à ça en écrivant ?
0: Je peux dire oui. En fait, Pagne, ça vient de la chanson, mais quand j'ai conçu le titre, j'ai fait le texte en fonction et l'histoire en fonction, comme on déroulerait le Pagne symboliquement, c'est quoi ça? C'est pour recouvrir la pudeur,
1: oui.
0: Etc. Donc, quand on le déroule au fur et à mesure, si ça enferme quelque chose, je parle pas de la femme cette fois, mais de la société. Si ça permet de masquer quelque chose qui sentirait mauvais si on l'ouvrait, il faut le faire. Donc j'ai fait comme ça.
1: Et donc pour vous écrire, ça ressemble au fond à du tissage, à de la couture.
0: Je pense oui.
1: Je
0: pense oui. C'est comme ça que j'ai procédé.
1: On va vous pardonner alors d'avoir un titre pareil finalement.
0: D'accord, merci. Merci.
1: Ousmane Diarra, je me suis amusée à conserver quand même la symbolique du pagne tout au long de l'émission. Notre séquence grain de sel est donc formulée ainsi. Comment et quand portez-vous le pagne? J'adresse cette question aux auditrices, bien sûr, mais aussi, pourquoi pas, aux auditeurs. Vos réponses tout de suite au 01 56 40 55 39. Allô, bonjour. Je crois que c'est Christine qui est en ligne, c'est ça?
2: Oui, bonjour.
1: Bonjour, vous êtes à Dakar?
2: Oui.
1: Bonjour, bienvenue dans le Maquis des Reines. Ousmane Diarra vous écoute.
2: Bonjour à tous les rois du terrain. Moi, je porte pagne et je trouve que c'est bien pour la femme africaine. Surtout lorsqu'elle est enceinte, hein, il y a souvent, lorsqu'une femme est enceinte, elle sait plus quoi porter, toute sa garde-robe, sa serre et tout. Et donc, c'est très pratique de souvent porter de gros boubous avec des pagnes. Et donc, aussi pour les jeunes filles, il y a des modèles bien précis avec des pagnes wax ou des pagnes chop, comme ici on les appelle au Sénégal. Donc, il y a des modèles adaptés, quoi. Pour les jeunes filles, ce sera un boubou, peut-être avec une jupe, des trucs comme ça. Donc, le pagne, vraiment, ça valorise la femme africaine.
1: Vous avez eu l'expérience de porter des pagnes pendant une maternité, Christine?
2: Non, j'ai pas de maternité, mais je voyais ma maman en mettre lorsqu'elle était enseignée, porter plus de pagnes parce que c'est robe, comment dire, classique, la serrée déjà, donc le ventre, ça permet d'être plus aéré et porter du pagne avec un gros boubou.
1: Et vous n'estimez pas que le pagne est pour des...

0: circonstances particulières. Il y a des femmes qui estiment que ça ne se porte pas quand on doit être chic, par exemple.
1: Lorsqu'on doit être chic, moi, je trouve que ça dépend des modèles. Hein. Si, par exemple, le pain, c'est tout simplement le pain avec le boubou, là, peut-être, ce sera pas vraiment chic. Mais si c'est du genre, comme on en voit dans les revues Amina et tout, il y a de très beaux modèles pour les jeunes filles avec des pagnes hollandais. Ça, ce sera chic. Donc, ça dépend de quel genre de modèle on fera. Si c'est tout simple et tout, ce sera pas vraiment beau.
0: Mais merci d'avoir donné votre avis, Christine. On va écouter un homme, Ousseynou Diop, qui est à Cotonou, Haute-Bénin. Bonjour, Ousseynou. Vous êtes là? Ah, est-ce qu'on l'a perdu?
2: Ça va?
0: Bonjour. Ah, ce n'est plus Ousseynou, c'est James apparemment. Allô?
2: Allô?
0: Bonjour James, vous êtes à Lomé?
3: Bonjour, oui, bonjour.
0: Bonjour.
3: Je suis un peu emporté là.
0: Bienvenue dans le Maquis des Reines.
3: Merci. Comment vont mes princesses?
0: Les princesses vont bien, on a un roi aujourd'hui, hein? Ousmane Diarra.
3: Ah. Ousmane
0: il n'en revient pas d'être sacré aujourd'hui d'ailleurs, ça le fait beaucoup rire. Alors, qu'est-ce que vous répondez à notre question?
3: Ah,
0: à propos...
3: le pagne.
0: Oui.
3: Le pagne, quelle référence pour la fierté de la femme africaine. Le pagne n'est ni tabou ni obligation, mais c'est un style d'habillement qui identifie la femme africaine de la femme occidentale. Le pagne fait de la femme cet être incarnant la décence dans son originalité. Le pagne est la référence d'or pour la femme africaine, à mon avis.
0: Donc vous, quand vous voyez une femme en pagne, vous vous sentez plus fière au fond?
3: Fière même. D'ailleurs, je suis un musulman. Imaginez que une femme se voile et puis elle est en pagne. Ça montre une civilisation donnée à un groupe.
0: Oui, James. Vous avez fini?
3: Ah oui.
4: L'eau d'Opagne.
0: C'était une ode, oui, effectivement. Une ode d'Opagne. Merci, James. On va écouter Ousseynou. Donc, on a réussi à rattraper par le bout de son pagne, peut-être. Allô? Ousseynou?
2: Allô, oui.
0: Bonjour.
2: Oui, allô.
0: Vous êtes à Cotonou?
2: Qui dit ça va? Oui,
0: oui ça va. Vous êtes à Cotonou, en même temps vous êtes dans le Maquis des Reines d'Afrique.
2: Oui.
0: On vous écoute.
2: Au Bénin, à Cotonou, un pays vraiment que j'aime très bien.
4: Ah oui.
0: C'est pas Lucie qui va vous dire le contraire.
2: Oui.
0: Allez-y, Ousseynou.
2: Tout le monde porte le pagne d'ailleurs.
0: Oui.
4: Même les hommes.
0: Vous en portez, Ousseynou?
2: Allô?
0: Oui, on vous écoute.
2: Et je vous entends un petit peu mal parce que je suis trop enclavé.
0: Nous,
2: il y a énormément de problèmes de réseau ici.
0: Nous, on vous entend très bien. Dites-nous ce que
2: voilà,
0: vous pensez du pagne.
2: Je disais que le sujet portait sur le port du pagne, n'est-ce pas?
0: Oui, bien sûr.
2: Évidemment, le port du pagne, c'est une question de tradition. C'est-à-dire, en Afrique, nous avons l'habitude de porter des pagnes, que ce soit femme ou bien homme.
4: Oui, surtout au Bénin.
0: Oui, c'est nous. Je crois qu'on a perdu Ousseynou. Je crois qu'on a perdu Ousseynou. Ah.
2: Allô?
0: Oui, Ousseynou, dépêchez-vous. Allô? Je crois qu'on n'arrivera pas à voir les autres.
2: Je remercie vraiment Kidi, je remercie toutes les femmes que j'appelle surtout, pas du tout des reines, mais des plus que reines.
0: Merci pour les plus que reines. On va laisser cette discussion-là. Malheureusement, Clarisse, qui voulait parler aussi, n'est pas au bout du fil pour l'instant. Bon, je crois
4: c'est
0: que ce
4: dommage.
0: Matin, on a des problèmes avec le téléphone. De toute façon, vous pouvez poursuivre la conversation, vous le savez. Il suffit de nous écrire à reines au pluriel @rfi.fr.

0: Stéphane Diarra, écrivain, est pris au piège dans le Maquis des Reines d'Afrique ce matin. Oui. Il se demande dans quelle émission il est tombé. C'est pas totalement une émission littéraire. D'ailleurs, voici Lucie Manchovy, ma complice qui fait les informations pratiques. Voilà. Le panier à questions.
1: Donc l'occasion d'écouter un peu les questions pratiques du panier à questions. Alors ce matin, qui dit, je parie que vous êtes curieuse de découvrir quel mail on va aborder. Donc j'ai reçu le mail d'Alexandrine qui nous écoute au Sénégal. Elle nous a envoyé donc un petit message parce qu'elle est professeure dans les petites écoles. Elle nous explique que ses élèves ont tendance à mal se tenir en cours. Pas mal se tenir physiquement, mal se tenir. Alors certains se plaignent d'avoir mal au dos à cause des livres qu'ils portent tous les jours, c'est trop lourd. Alors comment prévenir le mal de dos chez les enfants ? Eh bien, j'ai quelques astuces pour vous, Alexandrine, que vous pourrez donc prodiguer à vos élèves. Donc, de façon générale, nos parents nous répètent tout le temps, à longueur de journée, bah, tiens-toi droit, et à raison, parce que c'est important pour la colonne vertébrale. Donc, se tenir bien droit, oui, mais pas qu'à la maison. Même à l'école, les enfants doivent adopter une bonne position en classe. Il faut donc éviter que les enfants ne se couchent, ne s'affalent sur leur bureau de travail lorsqu'ils écrivent ou lorsqu'ils apprennent leur cours. Alors, les sacs à dos et les cartables doivent être portés correctement sur les deux épaules, ainsi que les bretelles soient correctement réglées en fonction de la taille. En revanche, on parle du poids excessif du cartable, qui est souvent présenté, mais à tort, parce que comme le principal responsable, les spécialistes estiment en effet qu'il n'en est rien et qu'aucune étude n'a pu démontrer que le poids du cartable était directement lié au mal du dos. Alors, quoi qu'on en dise, l'hygiène de vie aussi de l'enfant est très très très très importante. Celle-ci conditionne évidemment son état général et est d'autant plus importante que celui-ci est en pleine croissance et qu'il se fatigue plus vite. Donc la fatigue souvent est source de souffrance de la colonne vertébrale et doit être évitée en adoptant d'abord de bonnes attitudes alimentaires. Donc 3 repas par jour.
0: Et voilà. Puis on peut apprendre aux enfants simplement à trier ce dont ils ont besoin. Parce que beaucoup d'enfants pensent qu'il faut prendre tous les livres de la semaine,
1: d'histoire, tous les cahiers. Oui, d'histoire, géographie, de grammaire, le Becherel.
0: Voilà, simplement leur apprendre donc, ça, parce qu'avant de le savoir,
1: que l'enfant dorme bien aussi, suffisamment longtemps.
0: Eh bien, c'est l'écrivain malien Ousmane Diarra qui est dans le Maquis des Reines d'Afrique aujourd'hui. Il a écrit un roman, Pagne de femmes, dans lequel on ne parle que peu de pagne et peu des femmes. Il risque fort de se faire tirer les oreilles.
1: Tout est dans le titre.
0: Rendez-vous en deuxième partie d'émission si vous voulez savoir à quelle sauce il sera mangé. C'est dans 10 minutes après le Flash Info. À tout de suite.
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3: Ça, c'était à l'antenne le 1er avril 2008. Aujourd'hui, celle que nous allons retrouver pour la deuxième partie de cette émission, c'est Vicky Sommet pour un autre magazine dédié aux femmes. Mais avant, un titre de la playlist RFI.

0: Sean. Hey people, now par Ziggy Marley et Nick Acosta sur RFI. Nous continuons d'explorer les archives de notre radio mondiale. Deuxième partie maintenant de cette émission spéciale femme avec une autre voix qui a marqué notre antenne, celle de Vicky Sommet. Arrivée à RFI en 1986, elle y a posé ses valises pendant plus de 30 ans. Alors, elle n'a pas toujours été derrière le micro puisqu'elle a notamment été directrice des programmes et des magazines d'information ou encore rédactrice en chef du magazine Francophonie pour RFI et pour France 24. Mais avant ça, Vicky a animé de nombreuses émissions, dont Les Unes les Autres, un rendez-vous quotidien d'une heure et demie dédié aux femmes du monde entier et imaginé pour qu'elles puissent échanger entre elles des idées, des expériences et des savoirs. Dans l'émission que nous allons écouter maintenant, Vicky Sommet recevait Souha Arafat, la femme de Yasser Arafat, président de l'Autorité nationale palestinienne et président de l'OLP, l'Organisation de libération de la Palestine. C'est un extrait d'une archive du 23 mai 1987.
1: Vous appelez Souha Tawil, qui est votre nom de jeune fille, ou est-ce que c'est un nom que vous avez aujourd'hui oublié?
2: Non, je n'ai pas du tout oublié. D'ailleurs, je signe Souha Tawil Arafat, parce que si je suis ce que je suis maintenant, c'est grâce à ma famille, grâce à ma mère, grâce à mon père, qui est décédé il y a un an. Alors, toujours, quand je fais une signature, je signe mon nom de jeune fille, et c'est très important. Je demande un appel aux femmes arabes, spécialement, parce qu'on a tendance à effacer le nom de leur famille, et qu'elles gardent toujours, au moins, une signature, qu'elles gardent toujours leur nom de jeune fille, comme une reconnaissance à leur père, à leur famille qu'ils ont élevée.
1: Alors, vous avez cité votre père, vous citez aussi votre mère, et votre mère a fait parler d'elle. Votre mère a été ce qu'on appelle une résistante, entre guillemets.
2: Tout à fait.
1: On dira peut-être que vous l'êtes aussi à votre manière. Comment porte-t-on dans sa tête l'image de cette maman? Est-ce que c'est impressionnant pour vous?
2: J'étais beaucoup influencée par ma mère, qui a été une des premières prisonnières palestiniennes en Palestine, qui a vécu à la maison surveillée, et qui était une résistante pendant toute la période d'occupation et qui a en même temps parlé avec les Israéliens, malgré que les Israéliens étaient très durs avec elle, l'ont mis en prison, mais c'est une femme qui a commencé le dialogue entre Palestiniens et Israéliens quand personne n'a commencé le dialogue.
1: Est-ce que vous compreniez tout ce qui se passait quand vous étiez petite fille et jeune fille? Est-ce qu'on vous expliquait tout ce qui se passait à la maison?
2: Bien sûr, parce qu'on voyait tous ces gens-là venir et essayer de discuter, de voir qu'est-ce qui se passe. On voyait tous ces journalistes venir à la maison et après partir avec nous, parce que nous, on partait avec eux au camp des réfugiés pour leur montrer, étant petite fille, qu'est-ce qui se passe contre la population palestinienne dans les camps des réfugiés palestiniens et puis dans les villes palestiniennes. Alors, on a pris, ça a été la politique, la résistance, ça a été quand on entend un tout petit.
1: Oui, alors j'ai lu un jour, vous avez dit que à l'école, ben pour vous c'était une école, mais c'est une école un peu surveillée, parce qu'il y avait la police tout autour de vous.
2: Bien sûr, parce que là, l'enfance est très marquée par l'occupation. Vous voyez, j'ai fini jusque le bac, et ça a été toujours encerclé, nos écoles, par l'armée israélienne. On allait à l'école, et nos parents ne savaient pas si on va revenir vivant ou mort de cette école. C'était le cas de beaucoup de nos collègues qui étaient tués dans les manifestations israéliennes. Manifestation palestinienne contre l'armée israélienne. Alors, c'était toute une enfance très marquée par cette occupation, par cette violence contre le droit de l'homme palestinien.
1: Votre mère avait une attitude donc très forte, très prononcée. Est-ce que c'était l'attitude générale des femmes ou est-ce qu'elle était très différente des autres femmes?
2: Je pense qu'elle était plus, elle avait plus de courage. Elle n'était pas passive avec tout ce qui se passait dans les territoires occupés. Beaucoup de femmes n'osaient pas faire ça, peut-être parce que le mari avait très peur. Mon père, malgré qu'il était un homme neutre, il était banquier, la laissait faire. Bon, elle était un peu, elle avait peur pour nous, pour elle, mais elle a laissé. Mais les autres femmes avaient beaucoup de difficultés parce que elles pouvaient pas, leur mari ne laissait pas aller à l'avant-garde, ne laissait pas bouger. Mais c'était quand même très dur.
1: Alors, vous dites ma famille, il y a des frères, non, un frère, je crois, et puis des sœurs, c'est ça?
2: Oui, on est quatre sœurs et un frère.
1: Un pauvre garçon. Est-ce que votre maman voulait que tous vous réussissiez, chacun à votre manière, que vous soyez hommes ou femmes? C'est-à-dire que peut-être dans ce pays où l'Orient protège beaucoup les femmes, elle voulait que vous ayez peut-être un avenir différent?
2: Tout à fait. Elle voulait qu'on soit à l'avant-garde, qu'on étudie et qu'on fasse nos études hors de la Palestine pour acquérir une autre civilisation, pour acquérir une autre éducation et après pour revenir en Palestine. Elle ne savait pas que chacune de nos de ces filles vont avoir un avenir différent. On vit tous malheureusement maintenant toutes hors de la Palestine. Je suis la seule qui vit en Palestine à cause des circonstances actuelles. Mais elle voulait la meilleure avenir pour nous. Elle voulait qu'on soit indépendante, surtout au niveau économique. Elle voulait qu'on fasse notre avenir toute seule.
1: Quand vous avez quitté donc la Palestine pour faire des études en France, par exemple, pour venir à la Sorbonne, est-ce que vous avez quitté vos amis ou est-ce que d'autres vous ont suivi, ont fait comme vous?
2: Non, ça dépend. Les amis, non. Il y en a beaucoup qui sont restés là-bas. Et maintenant, ils viennent me voir parce que les amis d'enfance sont les meilleurs amis, moi je pense. Alors maintenant, quand je suis à Gaza, ils viennent de Ramallah, de Jérusalem. Tous ces amis, toutes ces filles qui étaient dans les écoles dures des sœurs, parce qu'on était chez les sœurs de Rosaire, ils sont là, ils viennent souvent nous voir.
1: Alors, on voit Souha Arafat, donc, qui fait des études de littérature et langues étrangères appliquées, ce qui explique que vous parlez fort bien le français. Vous parliez à la maison?
2: Le français, non. Je parle avec ma fille l'arabe. Mais je parle avec beaucoup d'amis le français, je lis le français, je continue avec cette langue, bien sûr, avec l'anglais aussi, mais ma fille, tout le temps je lui parle, parce que la fille d'Ayas Arafat, il faut que sa première langue soit la langue arabe.
1: D'accord, c'est normal. Juste une petite question, parce que vous parliez de votre fille, et c'est vrai, je crois qu'elle est omniprésente, et c'est normal, vous êtes une jeune maman. Si vous aviez eu un garçon, est-ce que ça aurait changé les choses, vous pensez, dans votre famille?
2: Moi, je pense, ça aurait été plus difficile si j'ai un garçon. Bon, je considère que ma fille, elle m'appartient. Dans la cité arabe, un garçon, quand je marche dans la rue de Gaza, alors il y avait les femmes, des paysans, du quoi, qui me dit « Ah, Dieu vous envoie un garçon, Dieu vous compense », comme si la petite fille qui est avec moi n'est rien, vous voyez, c'est dans la mentalité. Alors je vous le dis, je suis vraiment tranquille, je suis fière que j'ai en premier lieu une fille, comme ça elle est proche de moi, il y a moins d'interventions dans votre vie, parce que si c'est les garçons, dans leur... esprit, c'est l'héritier politique pour son père. Il y a plein de choses dans cet esprit arabe. Non, je suis très contente que c'est une fille en premier lieu.
1: Et vous lui avez choisi un prénom Zawa, qui est le nom de la mère de votre époux, Yasser Arafat.
2: Tout à fait, ouais. Qui n'a pas vécu avec lui, parce qu'elle est morte quand elle avait 2 ans. Alors, cette nom renaisse.
1: C'est un hommage, ouais, une sorte de souvenir.
2: C'est un hommage, ouais. Pour sa mère. Ouais.
1: Alors, il y a donc la jeune fille que vous êtes, avant de devenir la mère que vous êtes aujourd'hui. Vous faites des études et puis vous travaillez, vous adhérez à la fondation dont s'occupe votre mère ici à Paris. Parce que quoi, vous êtes une journaliste, vous avez envie d'écrire, vous avez déjà envie de militer.
2: Tout à fait, parce que ma mère a créé la première agence de presse palestinienne à Jérusalem. Et elle a créé aussi un bureau à Paris. Et là, je travaillais dans ce bureau qui transmettait toutes les nouvelles de l'intifada palestinienne pour le public français.
1: Et donc, il faut que je vous dise, chers consoeurs, puisque...
2: Tout à fait. Tout à fait. Je travaillais beaucoup dans le journalisme. C'était dans le sang parce qu'on voulait informer. On remarquait que le monde extérieur ne savait pas exactement ce qui se passe en Palestine. Et le média, je m'excuse de dire ça sur un radio, n'était pas très correct vis-à-vis de la souffrance palestinienne. On voyait toujours
1: une seule opinion.
2: Puis notre devoir, c'était d'informer qu'est-ce qui se passe exactement dans ces territoires occupés.
1: Donc c'est ce travail que vous avez fait tout en vivant à Paris. Vous connaissiez Yasser Arafat à ce moment-là ou c'était l'homme simplement du parti?
2: Non, je connaissais Yasser Arafat depuis 84-85. Alors je le connaissais très bien parce qu'on allait le voir. Souvent, on allait le voir, comme j'envoyais des papiers, quand il y avait des gens qui pouvaient pas aller en Tunisie, des territoires occupés, qui voulaient envoyer des messages. C'est moi qui étais la sorte de...
1: La messagère
2: entre ces gens-là qui voulaient envoyer des messages et Yasser Arafat.
1: Est-ce que c'était dangereux à ce moment-là déjà, ou est-ce que vous faisiez ça parce que vous y croyiez?
2: Non, c'était très dangereux parce que si les Israéliens peuvent savoir que vous voyez, Arafat ne pouvait pas rentrer du tout en Palestine, parce que c'était, vous soyez tout de suite en prison. C'était une accusation, si vous voyez, Arafat. Le nom d'Arafat ne pouvait pas être prononcé là-bas. Vous voyez comment le temps change.
1: Oui, heureusement.
2: Heureusement.
1: Est-ce que vous avez l'impression qu'il fallait vous cacher, vous aviez l'impression de vivre un petit peu, il fallait être transparente d'une certaine manière, pour qu'on ne sache pas qui vous étiez, ce que vous faisiez, que...
2: Oui, bien sûr, parce qu'on s'est mariés 2 ans bon, en secret, il ne fallait pas aussi révéler plein de choses. C'était très dur, c'était très difficile de ne pas révéler un mariage. Mais quand vous aimez une personne, vous êtes attaché à une personne, vous dites, bon, là, on ne pensait pas à ce qui se passe. Vous êtes lié à lui. C'est
1: Est-ce
2: ça.
1: Qu'on peut dire que votre mariage d'amour s'est fait à Paris, à Tunis, dans la bande de Gaza, Jérusalem, ou est-ce que
2: non,
1: votre rencontre a eu lieu
2: à Tunis.
1: À Tunis. Ouais, donc c'est un souvenir pour vous.
2: Tout à fait. J'aime beaucoup la Tunisie. Spécialement, les Tunisiens ont beaucoup donné droit à la femme. Bourkiba a commencé, Ben Ali a continué. Ouais,
1: c'est le premier qui a dévoilé les femmes, bien sûr.
2: Tout à fait. C'est très important. J'étais beaucoup influencée. Je voulais envoyer... transmettre tout ça en Palestine, c'est très difficile. C'est pas la même société, c'est pas les mêmes circonstances. Mais on espère qu'on aura des lois bientôt.
1: Alors, puisqu'on arrive à aujourd'hui, vous êtes donc mariée, vous êtes aujourd'hui maman, vous ne travaillez plus. En revanche, vous vivez la vie d'un homme de pouvoir, d'un homme qui est reconnu publiquement. Vous l'êtes aussi à votre tour. Comment vivez-vous? Est-ce que tout est facile, tout est simple ou tout
2: non,
1: est un peu compliqué?
2: Pas du tout, pas du tout, pas du tout. Tout est compliqué, au contraire. Mais bon, vous aimez cette vie parce que vous faites quelque chose pour votre peuple, parce que vous n'êtes pas passif, parce que vous combattez, parce que il y a plein de gens qui ont souffert et que vous avez besoin d'aider. Vous savez, l'occupation israélienne a laissé un héritage d'infrastructures totalement détruites pour la bande de Gaza, pour les territoires avant occupés. Alors, quelquefois, on est frustré, on regarde tout le problème de ces gens, de ces paysans, de ces femmes, on dit, d'où commencer? Au contraire, c'est un message. Moi, je considère que c'est un message de Dieu, de continuer et de lutter. Et là, ça commence. Bon, là, on a une autre bataille, la bataille de construire, la bataille de mettre de nouveaux lois. C'est une bataille qui est beaucoup plus importante. Et c'est une bataille spécialement pour les femmes. Parce qu'il y a des tendances, les politiciens autour de nous, c'est pas le moment pour les femmes, c'est le moment de construire le pays. Après, on revient aux femmes, c'est pas vrai. On peut pas rester à l'écart.
1: Et vous le dites, ça, parce qu'il y a Arafat qui a des occupations, qui a des fonctions, un rôle, et puis vous êtes sous Arafat, donc l'épouse.
2: Je le dis.
1: Oui.
2: Ça veut pas dire qu'il accepte toujours ce que je dis. Parce qu'il considère que mes avis des femmes sont beaucoup plus libérales, que j'étais peut-être influencée par mes études, par mes voyages, par la Tunisie, mais je continue.
1: Voilà. Alors c'est un travail de longue haleine, vous le disiez, il faut tout commencer par le commencement. Est-ce que les femmes que vous rencontrez à l'occasion de voyages ou quand vous sortez vous demandent des choses très précises et vous savez vraiment ce dont elles ont besoin?
2: Les femmes en Palestine, elles ont besoin de beaucoup de choses. Elles ont besoin qu'on les reconnaisse comme d'êtres humains, parce qu'il y a beaucoup... On ne veut pas voir la vitrine des femmes. Bon, si on a 2-3 femmes au pouvoir, ça ne veut rien dire. C'est la vitrine qu'il y a des femmes ministres. Ils veulent qu'on les reconnaisse à l'intérieur de l'établissement palestinien. Ils veulent qu'on les reconnaisse à l'intérieur des grands projets palestiniens qu'il y a à l'intérieur.
1: Elles veulent jouer leur rôle.
2: Elles veulent jouer leur rôle. Et maintenant, hélas, elles ne jouent pas encore leur rôle. Elles ne jouent pas encore leur rôle parce qu'on commence à construire. Mais il faut qu'il y ait des lois pour protéger ces femmes-là. Les lois qui protègent pour l'éducation, pour le mariage qui est très... Bon, on se marie à 13 ans, à 14 ans, il n'y a pas de loi. Je demandais à plusieurs reprises à mon mari de mettre des lois. C'est un homme qui est très ouvert vis-à-vis des femmes. C'est un homme qui n'a pas... Mais il faut qu'il gère un peu toutes les opinions chez lui. Si on entre, ils vont dire qu'il est libéral, tout ça. C'est très difficile pour lui, c'est pas facile, mais j'espère qu'on va arriver.
1: Alors, vous avez parlé de voyage à un moment, vous avez voyagé, c'est vrai, puisque vous avez de la famille un petit peu partout. Aujourd'hui, est-ce qu'il faut voyager seul, voyager avec votre mari, voyager avec le cortège qui vous entoure? Est-ce qu'il y a des raisons de sécurité très importantes qui vous entourent?
2: Oui, maintenant je voyage plus seul qu'avec mon mari, parce que avec la petite, avec moi, avec mon mari qui marche 500 à l'heure, qui est très rapide, avec plat aussi, ça c'est rien, le garde du corps que vous voyez ici, mon mari, avec l'hélicoptère qui tourne en rond, c'est la folie. Alors là, j'ai décidé de faire un rythme de vie totalement différent. Je voyage seule, je suis tranquille, je prends mon temps, je vois les amis tranquillement. Quand on voyage tous les deux ensemble, c'est très fatigant, c'est très rapide. Vous n'avez pas le temps de donner aux gens. Alors, la sécurité, je me suis habituée. C'est très difficile, c'est très dur. Mais c'est le prix qu'on paye d'être la femme de Yasser Arafat et la fille aussi d'Arafat.
1: Est-ce qu'on peut considérer que vous êtes une première dame de Palestine? Et est-ce qu'aujourd'hui, vous allez à la rencontre peut-être de monsieur et madame Kohl, monsieur et madame Clinton? Est-ce que vous avez comme ça un rôle aujourd'hui public important?
2: J'ai refusé toujours l'appellation de première dame parce que je considère qu'on est dans une circonstance tout à fait différente. On était une révolution, on sort d'une grande révolution et après, on vient pour construire un pays, un tout petit pays. Alors là, les cadres et puis l'appellation, moi, vraiment, ça ne m'intéresse pas du tout que vous dites la première. On vous met dans un cliché que vous ne pouvez pas sortir parce que vous êtes première dame. Non, je suis soit moi-même, je vis une vie très sereine, très calme, très humble, avec fierté. Ce n'est pas pour montrer qu'on vit très humble. On a toujours vécu en Tunisie dans une petite maison et là à Gaza, le cas est pareil. Bien sûr, on rencontre toutes les femmes, je rencontre toutes les femmes de chefs d'État partout parce que on a les mêmes rangs politiques de ces gens-là. Ce sont nos interlocuteurs.
1: Est-ce que vous promenez encore dans la rue? Soit vous êtes à Paris aujourd'hui, est-ce que vous pouvez...
2: Vous voyez là...
1: Oui, vous êtes accompagnée, c'est vrai. Mm-hmm. Mais est-ce que vous pouvez aller dans un magasin si vous le souhaitez, aller dans un restaurant si vous le souhaitez?
2: Bien sûr. Non, je le fais. Je ne mets pas beaucoup de... Je complexe. La vie est tellement compliquée. Ma vie est tellement compliquée. Et je ne veux pas trop plus la compliquer. Alors, j'essaie le maximum, spécialement à Paris, de vivre le plus normalement possible.
1: Vous saviez tout cela quand vous aviez décidé d'épouser cet homme, ce qu'allait être votre vie, vous le saviez d'avance?
2: Écoutez, quand vous aimez une personne et quand vous décidez de vous marier avec lui, vous ne pensez pas qu'est-ce qui va arriver. Vous pensez au moment, elle est là, je l'aime, et vous pensez pas qu'est-ce qui va arriver après. Alors, vous tombez dans une piège, vous pouvez pas en sortir.
1: Alors, souvent, j'ai dit tout à l'heure, vous étiez une résistante, et on le voit par vos actes, un petit peu aussi les idées que vous avez, que vous essayez d'imposer, peut-être les actions que vous allez mener, et on souhaite que ça puisse se faire concrètement. Vous regardez ce qui se passe dans le monde, c'est-à-dire que le monde ne vit pas au même rythme, et les femmes en particulier, dans tous les pays du monde, n'avancent pas de la même manière.
2: Bien sûr, c'est terrible. Spécialement, je veux dire, je sais pas ce qui se passe dans le monde, spécialement ce qui est passé récemment au Liban. Ça nous a beaucoup touchés. On parle des femmes. Je veux pas parler politique ici. On parle des femmes. Et le plus qui ont été tuées sont des femmes. C'est très facile de tuer et dire pardon le lendemain. Ça a été dur. Ça a été dur pour toutes ces familles, pour toutes ces femmes qui ont perdu leurs enfants. Et ça, c'est un cas. On veut qu'on arrête tuer les femmes, qu'on arrête à abuser aux femmes.
1: Alors, vous sentez très femme, vous dites « je suis femme », vous êtes entourée aussi par des femmes qui vous sont très chères, votre famille. Est-ce que le mot féminisme est quelque chose qui a un jour été prononcé à la maison ou pas du tout?
2: Oui, ça a été toujours prononcé à la maison, mais pas dans le sens féminisme extrémiste contre les hommes. Non, féministe qu'on soit égal à l'homme. C'est pas dans un sens rancunier, parce qu'il y a des féministes qui sont très dures et qui ont un complexe contre l'homme. Non. Non, non. On peut être féministe, mais être au même rang de l'homme.
1: Aujourd'hui, soit vous êtes habillée en rose, vous êtes donc fort élégante, nous sommes à Paris, c'est peut-être obligé, je ne sais pas, vous vous habillez comment, vous êtes en Gaza, vous mettez parfois la tenue locale ou vous êtes toujours habillée à l'européenne?
2: Non, ça dépend quand il y a des... Parce que la plupart des femmes de Gaza mettent la tenue européenne, on met pas... Dans les camps des réfugiés, là, les femmes, c'est le folklorique, elles mettent la tenue folklorique, mais je les mets dans des occasions pour présenter la Palestine, je mets les robes palestiniennes.
1: Votre mari souhaite que vous soyez habillée comme ça, il aime mieux? Il ne vous dit pas?
2: Non, c'est un homme très gentil qui n'intervient pas à tout moment ce que sa femme est en train de partir. Heureusement, elle n'a pas beaucoup de temps.
1: Ça vous laisse libre.
2: Tout à fait.
1: C'est ça. Soir Arafat, je vais vous remercier tout simplement d'être venu. J'ai dit tout à l'heure, votre maman avait écrit un livre qui s'appelait Mon pays, ma prison. Est-ce que vous pensez qu'aujourd'hui et certainement demain, peut-être ce livre ne pourrait plus être écrit de la même manière?
2: Les circonstances sont différentes. Elle est en train de préparer un autre livre qui va avec le nouveau élan de notre temps maintenant. Et non, parce que les circonstances étaient différentes, tout était différent.
1: Donc vous dites par là qu'aujourd'hui tout a changé ou tout va changer alors.
2: Tout a changé. On est dans un... Qui pourrait voir qu'Arafat pourrait venir s'installer à Gaza?
1: Vous n'y pensiez pas vous-même? Vous ne l'espériez pas vous-même avant?
2: Non, elle avait beaucoup d'espoir toute sa vie. Et toujours elle avait l'espoir. Elle n'a jamais perdu l'espoir à un moment.
1: Donc il faut vous souhaiter vous aussi de garder l'espoir au fond de votre cœur?
2: Tout à fait. On le garde toujours avec toutes les femmes du monde entier. Il faut toujours garder l'espoir parce que je pense que maintenant, c'est le moment des femmes à s'exprimer partout.
1: Merci Soir Arafat de vous être exprimée ce matin dans notre micro.
0: C'est la fin de cette émission. Demain, deux autres archives à redécouvrir. Taxi Brousse de Sylvie Coma et La danse des mots d'Yvan Amar. Merci à Aurel Charlieu à la réalisation. On se quitte avec un nouveau titre de la playlist RFI, Girl, You Move Me, par l'artiste brésilien Seu Jorge. Tout de suite après, un nouveau journal sur RFI.

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1: Charlotte de Rouen.
4: Quelques minutes de nuit, en plein jour, une partie de l'Europe va vivre une éclipse solaire totale ce soir lorsque la Lune va cacher le Soleil, un phénomène rare. Alors que la sécheresse frappe de plus en plus de départements en France, la ministre de la Transition écologique demande aux préfets d'appliquer avec rigueur les mesures de restriction. En Cisjordanie occupée, le harcèlement des colons ne cesse de s'aggraver à l'égard des Palestiniens. La situation est très tendue dans le village de Kousra. L'intelligence artificielle impacte le travail des jeunes et notamment le travail des jeunes diplômés en informatique en Inde. Et puis du football, ce soir avec la Supercoupe d'Europe, le Paris Saint-Germain affronte Aston Villa à 19h, temps universel. Des millions d'Européens vont contempler le ciel ce soir pour observer ce phénomène rare, une éclipse solaire. Pour en profiter, il faudra toutefois protéger ses yeux, car regarder sans lunettes adaptées induit un risque de lésion. En France, ces lunettes se font rares, les pharmacies ont été dévalisées et de fausses rumeurs circulent sur les réseaux sociaux. Certains proposent des guides pour se bricoler soi-même des protections, mais en réalité, ces dispositifs sont inadaptés et très dangereux, Grégory Genevrier.
5: Oui, des lunettes de soleil empilées au masque de soudure en passant par les radios ou les négatifs photos, les tutoriels pour se fabriquer des protections artisanales ont la cote sur les réseaux ces dernières heures. Mais les experts sont unanimes, tous ces dispositifs sont inadaptés et comportent de gros risques. Oubliez le système D puisque rien ne remplace des lunettes d'éclipse certifiées par la norme ISO 12312-2 qui filtre 100% des UV. Pour ceux qui ont pu s'en procurer, pensez d'ailleurs à vérifier la présence de ce marquage et l'absence de rayures sur les verres. Observer une éclipse sans lunettes de protection, même quelques secondes, c'est s'exposer à une perte de la vision. Rappelons que la brûlure de la rétine, parfois indolore au moment de l'observation, est irréversible. Pour ceux qui n'auraient pas de lunettes, l'Agence spatiale européenne diffusera l'éclipse en direct sur sa chaîne YouTube. Un moyen sans risque de profiter du spectacle partout dans le monde.
4: Éclipse qui devrait avoir lieu dans à peu près une heure. Alors que la France vit une nouvelle vague de chaleur et que la sécheresse s'aggrave, Monique Barbu, la ministre de la Transition écologique, a tenu une réunion de crise ce mercredi car les nappes phréatiques du pays ont des niveaux sous les normales. Les coupures d'eau au robinet touchent désormais plus de 40 000 personnes. Monique Barbu a donc appelé les préfets à faire appliquer les mesures de restriction avec rigueur et à renforcer les contrôles.
6: J'ai dit que nous attendions que ces arrêtés soient appliqués avec la plus grande fermeté. Dans certains départements, c'est une situation un peu nouvelle. Je peux vous assurer qu'en Bretagne ou dans le Grand Est, des arrêtés sécheresse, c'est peut-être les premières fois qu'ils en prennent. Il y a un temps d'adaptation aussi, mais nous avons rappelé qu'effectivement, nous souhaitons la plus grande fermeté. Nous souhaitons le minimum de dérogations. Il peut y en avoir, il y a toujours des cas extrêmement particuliers, mais nous souhaitons que ce soit un minimum de dérogations. Et nous souhaitons aussi qu'un certain nombre de contrôles soient renforcés dans les zones à forte tension. Pour vous donner un ordre d'idée, l'OFB nous a dit avoir fait plus de 7500 contrôles et constaté 300 infractions.
4: La ministre de la Transition écologique, Monique Barbu. En Colombie, un deuil de 3 jours décrété en hommage aux victimes du séisme qui a frappé le pays lundi. Le dernier bilan fait état d'au moins 216 morts et de plus de 2000 blessés. La nuit dernière, des secouristes ont réussi à extraire une femme des décombres d'un immeuble effondré à Pereira. 35 heures après le tremblement de terre, les recherches se poursuivent toujours pour tenter de retrouver des survivants. Au Proche-Orient, la situation est très tendue à Qusra, dans le nord de la Cisjordanie occupée. Ce village palestinien près de Naplouse est régulièrement harcelé par les colons israéliens. Et depuis 3 jours, ils ont encerclé la maison d'une famille. Sous la pression médiatique, l'armée israélienne a dit ce matin qu'elle tentait de les déloger. À Jérusalem, Frédéric Misselin.
7: Dimanche soir, des colons israéliens ont installé leur tente juste devant la maison de Youssouf Hassan, près du village de Qusra, dans une zone isolée, dans la montagne. La famille palestinienne a été empêchée d'entrer ou de sortir de chez elle. Une ambulance du Croissant-Rouge a pu briser le siège mardi soir pour évacuer une personne et apporter de la nourriture à ceux restés bloqués. Les colons avaient coupé l'eau et l'électricité. Cela a depuis été rétabli. Dans un premier temps, l'armée est restée les bras croisés, assurent plusieurs témoignages. Cette propriété se trouve en zone B, c'est-à-dire sous administration civile palestinienne, mais israélienne en matière de sécurité. Le secteur est désormais zone militaire fermée. L'armée assure être en train d'évacuer l'avant-poste 3 jours après son installation. Plus de 2200 Palestiniens ont été déplacés cette année en raison de la violence, des restrictions d'accès, des démolitions de maisons, selon les chiffres de l'ONU. Frédéric Misselin, Jérusalem, RFI.
4: À Gaza, une frappe israélienne a fait 1 mort, une première frappe depuis plus d'une semaine dans l'enclave palestinienne, malgré le cessez-le-feu qui est entré en vigueur en octobre 2025. Le but du gouvernement de Benjamin Netanyahou est de rayer la Palestine de l'ordre du jour de l'humanité, déclaration du président turc Recep Tayyip Erdogan, qui n'a pas mâché ses mots aujourd'hui en conférence de presse avec le président de l'autorité palestinienne Mahmoud Abbas, qui était en visite en Turquie. Vladimir Poutine menace de saisir des navires occidentaux en mesure de représailles à l'arraisonnement par des pays européens de bateaux soupçonnés d'appartenir à la flotte fantôme russe. Ces navires utilisés pour contourner les sanctions occidentales mises en place depuis l'offensive russe en Ukraine. Deux nouvelles sanctions ont été approuvées par les Européens fin juillet pour fragiliser cette importante source de revenus pour la Russie, en permettant notamment la vente du pétrole ou des marchandises saisies sur ces bateaux, ce que fustige le président russe, estimant qu'il s'agit de piraterie et de banditisme. Quel impact aura l'intelligence artificielle sur le travail des jeunes générations? Dans un rapport publié aujourd'hui, l'Organisation internationale du travail s'en inquiète. Une réalité qui frappe particulièrement l'Inde, où le chômage touche davantage les jeunes diplômés dans la tech. L'IA transforme déjà les tâches confiées aux débutants comme aux profils intermédiaires. Les précisions d'Abdoulaye Rally.
8: C'est un séisme invisible qui frappe le marché de l'emploi dans la tech indienne, bousculé par l'intelligence artificielle. L'un des exemples les plus brutaux vient du géant américain du logiciel, Oracle. Selon la presse indienne, près de 12 000 postes ont été supprimés cette année et le groupe se prépare à une nouvelle vague de licenciements d'ici au 1er septembre. Et c'est tout le paradoxe mis en lumière par l'Organisation internationale du travail. L'Inde forme une génération de diplômés et d'ingénieurs hautement qualifiés, mais le marché de l'emploi se resserre. Selon le centre de recherche gouvernemental Niti Aayog, le pays compte plus de 370 millions de jeunes âgés de 15 à 29 ans. Pour eux, c'est la première marche vers l'emploi qui devient la plus difficile à franchir. Les entreprises technologiques indiennes réduisent leur recrutement de profils débutants. Les tâches les plus routinières, comme certaines opérations de codage, sont de plus en plus prises en charge par l'IA. Et lorsque cette première expérience professionnelle disparaît, c'est toute l'entrée dans la vie active qui se trouve fragilisée. Abdullah Erali, New Delhi, RFI.
4: Du football ce soir avec la rencontre entre le Paris Saint-Germain et Aston Villa en Supercoupe d'Europe. Dans les buts parisiens, c'est Matvei Sofonov qui devrait être titulaire ce soir. Le Russe s'est imposé dans les cages parisiennes l'hiver dernier au détriment de Lucas Chevalier. Salut Diouf.
9: Matvei Safonov n'a plus quitté les cages parisiennes lors des rencontres officielles depuis celle contre Newcastle au Parc des Princes fin janvier dernier. Et pourtant, il revenait tout juste d'une fracture de la main gauche contractée lors de la finale de la Coupe intercontinentale contre Flamengo. Une finale où le géant de Krasnodar a été héroïque lors de la séance de tir au but en arrêtant 4 tentatives. Sûrement le moment du basculement dans l'esprit de Luis Enrique, laissant sur le côté le troisième gardien le plus cher de l'histoire du football, Lucas Chevalier. Mais le russe n'a pas toujours été irréprochable. Safonov a parfois connu quelques trous d'air, notamment dans ses sorties aériennes ou dans son jeu au pied. Des imperfections qui auraient pu profiter aux Français. Sauf que Lucas Chevalier n'a jamais vraiment saisi sa chance. Quelques arrêts, mais aussi des prestations peu rassurantes qui n'ont pas permis aux Français de renverser la hiérarchie. Matvei Safonov sera donc scruté attentivement ce soir. Une performance XXL tout en étant décisif avec à l'issue un prestigieux trophée pourrait mettre fin au débat, au moins pour cette saison.
4: Et coup d'envoi de la rencontre dans un peu moins de 2 heures à 19h en temps universel.
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10: Étant donné l'expérience qu'on a observée ailleurs avec cette industrie, on sait qu'elle peut avoir des conséquences irréversibles.
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11: Certains l'appellent l'or rose. Au Chili, la production de saumon constitue la 2e industrie exportatrice du pays, après le cuivre. À l'échelle mondiale, le Chili se situe juste derrière la Norvège, premier producteur, et vend son saumon principalement aux États-Unis, au Japon et au Brésil. Mais l'Europe, et notamment la France, fait également partie de ses clients. Une industrie relativement jeune, une quarantaine d'années, mais qui cherche à croître davantage, malgré un nombre non négligeable d'accidents du travail, une qualité du poisson qui interroge et un fort impact sur l'environnement. Au Chili, 50 nuances de gris pour l'or rose, un grand reportage de Naïla de Rouanet.
12: Nous sommes sur le site de pisciculture de l'entreprise de saumon la plus importante du pays, Aquachile, qui nous a ouvert ses portes, et c'est assez rare pour le mentionner. Ici sont élevés en eau douce des smolts, c'est comme ça qu'on appelle les jeunes saumons. On a enfilé une blouse et des bottes pour suivre Roberto Ulloa, il est le responsable du site.
13: Dans ce bassin, nous produisons à l'année environ 850 à 1050 tonnes de smolt.
12: Sous la passerelle sur laquelle on se trouve, il y a une gigantesque piscine dans laquelle nagent de façon circulaire 150 000 jeunes saumons.
13: Ici, nous recevons des poissons de 50 grammes qui vont atteindre jusqu'à 180 grammes en 110 jours environ. Ensuite, ils seront envoyés en mer. Et pour cela, on les transporte d'abord dans des camions depuis le centre de pisciculture jusqu'aux embarcadères. Puis, on les transvase dans des bateaux qui les emmènent jusqu'au centre d'élevage en pleine mer pour l'étape suivante qui est celle de l'engraissement.
12: On est environ 30 km plus à l'ouest de Puerto Montt, au centre Huenquillaue de l'entreprise Aquachile, et on s'apprête à visiter un centre d'élevage en pleine mer. On a des bottes blanches et on a enfilé des gilets de sauvetage orange fluo.
14: Voilà.
12: On monte dans le bateau. Muchas gracias.
15: Je m'appelle Paolo Venegas, gérant de production du centre Huenquillaue d'Aquachile. On se dirige vers le site d'élevage. On en a pour 5-10 minutes en bateau à moteur. C'est à environ 1200 mètres depuis le rivage.
12: Alors là, on vient d'entrer dans la maison flottante. C'est là où les travailleurs et les travailleuses du site d'élevage se reposent, mangent, et réalise des activités sportives aussi, puisque visiblement, il y a un gymnase. On arrive dans la salle à manger. La cuisine. Voilà. Même une télévision, des petits cajots avec des fruits et des légumes. Et on va monter à l'étage.
16: Bonjour.
14: Et là, on entre dans la salle de contrôle du centre d'élevage qui se trouve juste à côté.
15: Je vous présente Bastian. Il est technicien et il réalise l'activité d'alimentation grâce à un logiciel sur lequel il envoie des ordres au système d'alimentation qui se trouve à l'intérieur des cages avec les poissons. On a aussi des capteurs dans toutes les cages où on peut évaluer la température, l'oxygène.
14: Donc là, on a deux grands écrans sur lesquels on voit des poissons. Ce sont des caméras qui sont présentes sur le site d'élevage juste à côté et qui effectuent des opérations de contrôle.
16: Ciao, gracias.
14: Après avoir visité la maison des travailleurs, on va aller visiter le site d'élevage qui se trouve juste à côté à quelques mètres. Donc on va remonter dans le bateau. On aperçoit une grande plateforme qui flotte sur l'eau avec tout autour des grillages. C'est là que sont les saumons. On accoste et on va monter sur le ponton. Les pontons qui sont installés tout autour des cages de saumons. Ah, petite désinfection des bottes avant. Ah, ça bouge aussi là, ça tangue un peu. Et on les voit, les saumons, ils sautent.
15: On a 8 cages de 40 mètres par 40 mètres. Et il y a environ 100 000 poissons par cage. Chaque filet plonge à environ 20 mètres de profondeur.
14: Alors ce son métallique qu'on entend, ce sont des tubes en surface de l'eau qui tournent sur eux-mêmes et qui lancent, qui distribuent l'alimentation aux saumons.
15: Vous pouvez aussi voir des clôtures extérieures de 4 mètres de haut ainsi que des filets anti-loup de mer pour empêcher le rapprochement de ce prédateur. En un cycle d'environ 13 mois, on essaye d'obtenir des saumons de 5,5 kg.
12: Retour sur la terre ferme, on est désormais au centre technologique d'Aquachile.
17: Ici, nous sommes dans une unité où on réalise différents tests.
12: Alexis Martinez est biochimiste. Il gère ce centre où plusieurs types d'analyses alimentaires, génétiques, pharmaceutiques sont faites sur des saumons dans des cuves pour chercher à optimiser la production. Il teste notamment des vaccins, des antibiotiques et à ce sujet, il l'affirme.
17: Ici, on n'utilise pas d'antibiotiques préventifs, mais en réaction à une situation sanitaire particulière. Et quand on administre le traitement, on en informe bien évidemment les autorités à travers une plateforme où on renseigne les doses, les quantités utilisées et la population de poissons traités.
12: Au Chili, l'industrie salmonicole est souvent pointée du doigt pour
17: les autorités à travers une plateforme où on renseigne les doses, les quantités utilisées et la population de poissons traités.

0: L'industrie du saumon.
1: Aquí se emplea 3000 veces.
2: Au Chili, l'industrie utilise 3000 fois plus d'antibiotiques qu'en Norvège. Ce qui fait qu'on a des bactéries toujours plus résistantes à l'usage d'antibiotiques. Il faut donc appliquer des doses plus fortes. Et il ne faut pas oublier que cette situation, c'est à cause d'un modèle de production intensif où on a des quantités très élevées de saumon concentrées dans un seul endroit. Il suffit qu'un saumon tombe malade pour que tout le centre d'élevage soit contaminé.
0: Il explique que l'usage d'antibiotiques, c'est surtout pour combattre la bactérie Pisirikhetsia salmonis, un fléau au Chili. Mais l'industrie a également recours à une trentaine d'autres produits, notamment pour faire face aux poux qui s'attaquent au saumon.
2: Il y a la cypermétrina et la deltamétrine. Ce sont principalement ces deux antiparasites qui sont utilisés. Les traitements se font directement en mer et les substances se dissolvent alors dans l'eau. Elles contaminent d'autres poissons qui sont ensuite mangés par d'autres, et ainsi de suite, jusqu'à potentiellement arriver dans l'assiette du consommateur.
1: Consumidores humanos.
0: L'année dernière, l'industrie a engrangé 6 milliards de dollars en exportation et elle génère dans le sud du pays plus de 80 000 emplois, dont près des deux tiers sont indirects. Mais cela n'est pas sans conséquences, car souvent les accidents de travail ont lieu alors que ce sont des sous-traitants qui opèrent. Selon l'organisation Ecoceanos, en 12 ans, 90 travailleurs de l'industrie ont perdu la vie dans des accidents, soit une moyenne de 7 morts par an. On a rendez-vous avec Liliana Romero au cabinet de son avocat. Son mari, Jorge, était plongeur. Il est mort en 2017 alors qu'il travaillait pour un sous-traitant qui opérait pour l'industrie du saumon. Liliana, aujourd'hui retraitée, tient à nous montrer des photos de son mari.
3: Aquí se ve Jorge.
4: Sur celle-ci, on le voit avec l'un de nos deux fils. Ils font un feu de camp. Il aimait ça, vivre à l'air libre. Il enseignait à ses fils à chasser, à plonger.
0: Jorge était un plongeur certifié. Sa licence l'autorisait à nager jusqu'à 20 mètres de profondeur. Mais le jour de l'accident, il réparait des filets à 40 mètres sous l'eau avec un équipement non adapté, ce qui a engendré des complications.
4: Il n'a pas eu le temps de remonter à la surface car il était trop loin, à plus de 20 mètres. Quand on l'a sorti de l'eau, il était déjà presque mort. Deux mois avant ça, il racontait à mes fils qu'il était fatigué, qu'il dormait peu, qu'il mangeait peu et qu'il le faisait plonger toujours plus profond. Il n'a jamais eu peur de son travail en soi, car il savait ce qu'il faisait, mais il avait peur des conditions dans lesquelles il travaillait.
0: Alors, quand Liliana apprend la mort de son mari, elle va voir son employeur pour obtenir des explications.
4: Nous sommes arrivés sur place et ils ont voulu nous faire croire que Jorge s'était suicidé.
0: Et vous les avez crus ?
4: Impossible. Et puis, ils ne nous ont jamais soutenus jusqu'à aujourd'hui. Ils ne nous ont jamais présenté leurs condoléances. Jamais. À chaque question qu'on leur posait, on recevait un silence. Je peux dire que la mort de mon mari leur importait moins qu'un kilo de saumon.
0: Liliana a mené l'affaire devant les tribunaux. Pour le moment, elle a gagné deux de ses trois procès. Pour celui au pénal, le sous-traitant a été condamné pour homicide involontaire et la responsabilité de l'entreprise salmonicole a aussi été établie. David Vargas, l'avocat de Liliana.
5: Quand une entreprise fait appel à de la sous-traitance, la loi chilienne lui impose de superviser et de contrôler le travail de ce sous-traitant, surtout en matière de sécurité. Si lors d'un procès, on arrive à démontrer que l'entreprise n'a pas supervisé ni contrôlé correctement le sous-traitant, alors elle sera tout autant responsable.
0: Et c'est ce qui s'est passé avec Jorge.
5: Oui, malheureusement. Au Chili, et surtout en ce qui concerne les activités liées à la salmoniculture, le nombre de décès et de plongeurs qui souffrent de maladies professionnelles n'est pas anodin. À tel point que les entreprises de saumon intègrent cela à leurs coûts de production. Pour elles, la probabilité d'accident est si claire qu'elles ont des assurances pour ce genre de choses.
0: Aujourd'hui, Liliana a décidé de témoigner pour pousser d'autres familles à le faire, dit-elle. Et son avocat d'ajouter...
5: Souvent, les familles de victimes, soit elles ne font rien, soit on leur offre une belle somme d'argent. Moins que ce qu'elles pourraient obtenir avec un procès, mais on leur offre cet argent rapidement. Souvent, elles

0: accepte plutôt que d'aller en justice, car en plus de la longueur d'une procédure judiciaire, il y a aussi l'impact émotionnel que cela représente.
1: Pour nous répondre sur les conditions de travail et les accidents dans l'industrie, Loreto Seguel nous reçoit. Elle est la présidente exécutive du Conseil du Saumon, une organisation privée qui représente les 6 plus grandes entreprises salmonicoles du pays et qui défend leurs intérêts. Nous la rencontrons dans le quartier des affaires à Santiago.
2: Nous travaillons avec le gouvernement, le ministère du Travail, l'Organisation mondiale du travail, pour protéger les droits humains et pour de nouvelles lois afin d'assurer les conditions de travail. C'est notre engagement au sein du Conseil du Saumon et c'est aussi celui des principales entreprises productrices. Bien sûr que nous déplorons tous les accidents, qu'ils soient mortels ou non, nous n'en voulons pas. Mais pour construire une industrie sûre, il faut faire face aux différents défis, les prendre en main, et je crois que nous sommes sur le bon chemin.
1: Elle explique que le Conseil du Saumon a participé à l'élaboration d'une récente loi qui vient réguler le travail des plongeurs et renforce les exigences de sécurité.
2: Nous avons fait partie de cette alliance publique-privée, ce qui prouve notre engagement auprès des travailleurs de cette industrie qui est la plus importante dans le sud du pays, avec aujourd'hui des standards qui vont nous permettre de la faire croître.
1: Un discours qui, pour le moment, a du mal à se traduire dans les faits. En janvier dernier, 7 travailleurs de l'industrie ont encore perdu la vie. Nous sommes désormais dans le sud, à Puerto Montt, une ville historiquement liée à l'industrie du saumon. On y rejoint Néstor Sanhuesa, presque la soixantaine. Il a été plongeur pendant 32 ans.
3: J'ai travaillé 3 fois directement pour des entreprises salmonicoles. Le reste du temps, c'était pour des sous-traitants.
1: Depuis plusieurs années déjà, Néstor souffre d'ostéonécrose, une maladie des os irréversible, douloureuse et liée à son travail.
3: On devait plonger à plus de 20 mètres de profondeur et faire ça 20 fois dans la journée. C'est ce qu'on appelle faire le yo-yo. On remontait trop vite à la surface sans que notre corps puisse éliminer l'azote résiduel qui restait alors bloqué dans le sang et ensuite dans le corps. Cette maladie, une grande partie des plongeurs de 50 ans et plus en souffrent. Ils nous ont épuisés. On travaillait tous les jours, toute la journée. On n'avait pas de repos. Et à cette époque, personne ne nous informait des risques. C'était une nouvelle industrie et elle donnait beaucoup de travail, donc on l'a protéger tous d'une certaine manière.
1: Aujourd'hui, Néstor ne travaille plus, mais jusqu'à ses 65 ans, il touchera une pension pour travailleurs handicapés. Lui, qui a d'ailleurs milité pour que la nouvelle loi qui régule l'activité des plongeurs voie le jour.
3: Moi, à mon âge, je ne vais pas bénéficier de cette loi, mais on a laissé une sécurité pour les plus jeunes. Bien sûr qu'il lui manque des choses à cette loi, mais au moins on en a une. Et ce sera au suivant de prendre la relève pour en combler les lacunes.
1: Il reconnaît certaines avancées sur le plan du travail, mais il y a un autre sujet qui le préoccupe particulièrement, et c'est le sort des fonds marins.
3: C'est comme un désert sous l'eau. Il n'y a plus de vie, il n'y a plus rien.
2: La biodiversité de la Patagonie est très spéciale.
1: Vreni Haussermann est allemande, elle est biologiste marine et vit au Chili depuis plus de 30 ans. Elle a largement étudié les fjords de la Patagonie.
2: Il possède tant d'habitats différents et donc une quantité d'espèces très importante. La vie y est unique et encore plus diverse que dans d'autres écosystèmes, d'autres régions qui se trouvent à la même latitude.
1: Mais Vreni a aussi constaté au fil des années les dégâts causés par l'élevage intensif de saumon dans les fjords. Les nutriments, les produits chimiques utilisés ont des effets dévastateurs.
2: Cela provoque l'apparition d'algues et lorsque ces algues meurent à cause des bactéries, cela entraîne une baisse de l'oxygène disponible. Ça a un effet sur toute la vie du fjord.
1: Par endroits, elle a même observé une diminution de 75% de certaines espèces en l'espace de 10 ans.
2: Il y a des coraux qui avaient plus de 100 ans et l'écosystème dans son ensemble a des milliers d'années. Il est possible qu'ils ne se régénèrent jamais après avoir été détruits. Le problème, c'est qu'on devrait appliquer le principe de précaution. Si on est face à un écosystème précieux, il faut le protéger avant de lancer une activité qui pourrait le détruire.
1: Le principe de précaution, c'est justement ce que veulent faire les habitants de Los Lagos, à 200 km au nord de Puerto Montt. Près de la rivière qui borde leur commune, une entreprise d'élevage de saumon en eau douce cherche à s'installer.
4: On s'y oppose car cette rivière est l'une des plus riches en biodiversité et aussi l'une des plus primitives du pays.
1: Cristóbal Vázquez fait partie d'un collectif qui tente de protéger la rivière.
4: Étant donné l'expérience qu'on a observée ailleurs avec cette industrie, on sait qu'elle peut avoir des conséquences irréversibles.
1: Sous une pluie battante, ils effectuent des prélèvements de l'eau de la rivière.
5: 1, 2, 3, 4, 5, 6, 7, 8.
4: C'est pour avoir des informations sur la qualité de l'eau et voir son évolution à travers le temps.
5: Comment évolucionado la calidad del agua?
1: Car si l'entreprise salmonicole s'installe, l'un des dangers, selon Deborah Ramirez, agroécologiste, ce serait...
6: La quantité de matière organique pourrait augmenter dans l'eau, ce qui augmenterait aussi le nombre de bactéries, d'algues. En bref, ça entraînerait une diminution de l'oxygène et ça compliquerait la vie de beaucoup de poissons qui pourraient avoir des difficultés pour respirer.
1: Depuis de nombreuses années, plusieurs ONG chiliennes alertent sur la législation qui encadre l'industrie du saumon, l'évaluant trop laxiste et avec des standards trop bas. Une alarme qui sonne d'autant plus fort que le président d'extrême droite, José Antonio Kast, a promis de mettre fin aux lourdeurs administratives, comme il les appelle, pour attirer les investisseurs et booster la croissance. Un discours inquiétant, surtout en ce moment où les entreprises salmonicoles s'enfoncent toujours un peu plus dans la Patagonie chilienne, parfois même en plein milieu de réserves naturelles et à l'abri des regards.
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11: Ce récit débute en Inde, dans le tumulte de New Delhi, en novembre 1978. Ce jour-là, une foule dense et nerveuse s'amasse autour des abords du Parlement, à quelques pas du palais présidentiel. Ils sont des milliers. Ce sont des fidèles du mouvement Nirankaris, vêtus de blanc pour la plupart, qui entonnent des slogans religieux et progressent lentement vers les grilles de la zone gouvernementale. Ils sont en conflit depuis des années avec les sikhs orthodoxes et les deux mouvements se sont affrontés lors de manifestations particulièrement violentes dans les mois précédents. Ce jour-là, au cœur de ce face-à-face, le moindre mot, le moindre geste peut se transformer en étincelle explosive. Pour contenir cette situation dangereuse, un maigre cordon de policiers tente de maintenir une fragile barrière. La tension est à son comble. La rumeur d'un affrontement imminent entre les deux groupes se propage dans la ville et le moindre faux pas de la part de la police pourrait précipiter la capitale dans le chaos. C'est alors qu'une femme policière intervient. Seule, en uniforme, elle s'avance entre les deux camps. Elle ne porte aucun gilet pare-balles et aucune arme à feu. Seulement un lathi, un long bâton de bois qu'elle tient fermement. D'un regard, elle capte l'attention des manifestants. Puis, sans crier, sans geste brusque, elle se met à courir d'un point à l'autre de la barricade, repoussant les manifestants d'un bras, calmant les tensions d'un mot ferme mais posé. La foule hurle, bouscule, pousse les barrières. Aidée de quelques policiers présents, elle tient bon. Mais en quelques instants, tout bascule. Séparée de son unité par un mouvement de foule, elle se retrouve seule et encerclée. Des pierres commencent à voler et la policière est touchée à plusieurs reprises par les projectiles. Elle chancelle mais reste debout. Son lati à la main, elle tient sa position comme si elle était le seul rempart entre les émeutiers et les bâtiments officiels de la République. Les minutes s'étirent. Autour d'elle, les cris redoublent, les bras se lèvent, la pression augmente. Mais elle ne recule pas. Elle ne prononce pas un mot de trop, elle ne baisse pas les yeux. Sa fermeté est plus désarmante que la force brute. Et lorsque les renforts arrivent enfin, ils trouvent une femme debout, les traits tirés, les vêtements tachés de sang, mais toujours en poste. Ce jour-là, aucun édifice n'est envahi. Aucun coup de feu n'est tiré. La colère populaire redescend et le calme revient petit à petit. Le lendemain, les journaux ne parlent que d'elle, de son courage incroyable et de son sang-froid stupéfiant qui ont empêché un bain de sang. L'année suivante, la jeune policière reçoit la médaille du président pour acte de bravoure, la plus haute distinction de la police indienne. Elle a 30 ans et elle s'appelle Kiran Bedi. Je suis Stéphane Berthomé et je vous raconte les histoires les plus incroyables et insolites du monde criminel. Dans ce récit, je vous amène à la rencontre d'une femme hors du commun. De championne de tennis à policière, de réformatrice carcérale à gouverneur engagée, Kiran Bedi a mené une vie de combat, d'audace et de conviction inébranlable. Vous écoutez Redoutable, enquêteur et policier. Kiran Bedi est né le 9 juin 1949 sous le nom de Kiran Peshawaria. Elle vient de l'état du Punjab, d'une famille hindoue dont elle est la deuxième de quatre filles. Quatre sœurs élevées avec l'objectif de toujours se dépasser. Prakash Lal, leur père, est un joueur de tennis accompli et il veut offrir à ses filles bien plus qu'un avenir dicté par les conventions sociales. Prakash Lal décide alors d'éduquer ses filles de façon à ce que l'éducation ne soit ni un luxe, ni un passe-temps, mais une nécessité. Les quatre sœurs sont inscrites dans une école catholique anglophone, parmi les plus réputées de la région. Dans cette maison, où les livres sont aussi importants que le sport, ce sont les tournois de tennis qui rythment les semaines. L'atmosphère familiale est chargée de principes et de valeurs, discipline, exigence, honnêteté. Très tôt, Kiran, enfant vive, droite et déterminée, comprend que le mouvement et le changement sont essentiels. Qu'il faut avancer, apprendre, essayer, échouer parfois, et recommencer toujours. Dans la cour de l'école, sur les cours de tennis, à la maison, l'excellence est toujours l'objectif à atteindre. À 5 ans, elle franchit à pied chaque matin les 16 km qui séparent sa maison du couvent où elle étudie. Ses résultats scolaires sont impeccables et ses activités extrascolaires la distinguent déjà. Dans le programme des jeunes cadets, elle adopte rapidement les rudiments de la discipline militaire avec un sérieux peu courant pour cet âge. À l'adolescence, son parcours se fait plus singulier encore. Refusant les limites du programme scolaire domestique réservé aux filles dans son couvent, elle change d'établissement pour rejoindre le Cambridge College d'Amritsar. Elle y embrasse les sciences et obtient son diplôme de fin d'études secondaires avec une année d'avance. C'est aussi durant cette période que le tennis devient une pratique régulière pour la jeune Kiran. Dès l'âge de 9 ans, sur les conseils de son père, elle empoigne une raquette. À cette époque où le sport reste largement masculin en Inde, la jeune fille se fait une place sur les courts avec une énergie redoutable. À 17 ans, elle devient championne nationale junior. Et ce n'est qu'un début. Entre 1965 et 1978, elle collectionne les titres, championnats régionaux, tournois nationaux, victoires universitaires. Elle est sacrée championne d'Asie en 1972, remporte les championnats nationaux féminins en 1975 et 1976 et domine avec sa sœur les compétitions universitaires pendant 3 années consécutives. Elle représente son pays dans une rencontre internationale. Plus tard, elle dira que le tennis lui a appris à faire face aux situations les plus tendues et garder la tête froide. Côté études, sa trajectoire continue d'être tout aussi exemplaire. Elle obtient en 1968 une licence en littérature anglaise et la même année, elle est désignée meilleure cadette de son groupe. Elle poursuit avec un master en sciences politiques à l'université du Punjab, qu'elle obtient en 1970 à seulement 21 ans. Pendant 2 ans, elle enseigne les sciences politiques au Khalsa College pour femmes à Amritsar. Dans les salles de classe, elle transmet avec passion ce qu'elle a appris. Mais quelque chose lui manque. Bientôt, elle ne se contentera plus de transmettre, elle va agir et s'engager. Elle n'a que 22 ans lorsqu'elle entre dans l'histoire en juillet 1972 en intégrant les rangs des officiers de l'Indian Police Service. Kiran veut briser un plafond de verre à une époque où le simple port de l'uniforme de police par une femme semble inconcevable pour beaucoup d'hommes. Au ministère de l'Intérieur, certains tentent de la dissuader, lui glissant que cette voie n'est pas faite pour elle, qu'aucune femme n'a jamais occupé ce type de fonction. Mais elle répond à ces tentatives de la décourager par une volonté inébranlable. Et dans cet élan professionnel, Kiran ne met pas de côté sa vie privée, puisqu'en 1972, l'année même où elle entre dans la police, elle épouse Bridge Bedi. Ancien joueur de tennis universitaire, devenu industriel du textile, il est aussi un travailleur social engagé. Il a notamment créé une école pour les enfants dont les familles sont touchées par la toxicomanie. Leur union repose ainsi sur 2 piliers essentiels, le sport qui a façonné leur parcours respectif et le service des autres. Après sa formation policière, la première affectation de Kiran est à New Delhi. La jeune commissaire adjointe impose d'emblée une rigueur exemplaire. Ponctualité, discipline, transparence. Elle écoute, inspecte, intervient personnellement sur le terrain. Puis vient l'année 1975. Le pays s'apprête à célébrer sa fête nationale. Et pour la première fois dans son histoire, une femme est sélectionnée pour commander un contingent de police lors du défilé militaire. Un collègue masculin, plus jeune et moins gradé, avait d'abord été désigné. Mais Kiran conteste la décision, argumente, s'appuie sur sa formation militaire identique à celle de ses camarades. Elle ne demande pas une faveur, elle exige la justice. Elle est finalement désignée. Elle n'est alors âgée que de 26 ans. Elle s'entraîne pendant des semaines pour exceller dans ce rôle. 14 km par jour, sabre au poing dans le froid de janvier. Le jour du défilé, Kiran Bedi ouvre la marche. Son uniforme est impeccable, son regard fixe, son pas parfaitement aligné. Dans les tribunes, la première ministre Indira Gandhi se lève. Elle applaudit. Le lendemain, elle invite la jeune officière à prendre le petit déjeuner avec elle. C'est un geste fort, un symbole, un signal envoyé à toute une génération de jeunes femmes. Pour Kiran Bedi, c'est un immense encouragement. En 1975, Kiran et son mari Bridge ont une fille, Sukriti, qui sera ensuite baptisée Saina. Elle grandit dans un environnement qui reflète l'éducation moderne et ouverte que Kiran Bedi avait elle-même reçue. Kiran l'emmène avec elle lors de plusieurs affectations, soucieuse de l'exposer aux mêmes valeurs que celles qui avaient forgé sa propre jeunesse. Saina poursuivra une carrière de psychologue et épousera plus tard un écrivain et journaliste. Pour Kiran, le début des années 1980 marque un tournant. Désormais bien installée dans l'appareil policier, elle se voit confier des missions de plus en plus stratégiques. En octobre 1981, elle est nommée commissaire de police adjointe chargée du trafic routier de New Delhi. Une capitale embouteillée, chaotique, où les règles de circulation sont régulièrement bafouées et où les puissants ne s'embarrassent guère des contraventions. Elle est, à ce moment-là, la seule femme commissaire à occuper ce poste. Dès son arrivée, elle dresse un bilan limpide. Sur les routes de New Delhi règne le désordre et les privilèges. Des amendes effacées d'un coup de téléphone, des chauffeurs influents qui brandissent des cartes de visite plus efficaces que n'importe quel document officiel, alors elle tranche. Avec intelligence, elle introduit un système de paiement immédiat des contraventions. Désormais, plus de dossiers à faire disparaître et plus de procès-verbaux à manipuler. L'infraction est sanctionnée sur le champ pour tous. Mais la mesure fait grincer des dents. Les élites habituées à faire annuler leurs contraventions par un simple piston s'indignent. Sur le terrain, le changement est visible, le respect du code de la route progresse. Et surtout, la population commence à voir en cette femme en uniforme une figure rare, celle d'une autorité juste, inflexible mais équitable. Dans le même élan, elle lance une autre initiative radicale, remorquer systématiquement de la voie publique les véhicules mal stationnés. À l'époque, les rues de New Delhi sont envahies de carcasses rouillées, de voitures laissées en travers de la chaussée et de camions abandonnés. Elle fait déployer des grues qui les remorquent sans préavis, redonnant à la ville un semblant d'ordre. Mais ce qui scelle sa réputation, c'est un incident aussi anecdotique que symbolique. En août 1982, une voiture officielle, garée en infraction, est envoyée à la fourrière. Il s'agit du véhicule du secrétariat de la première ministre, Indira Gandhi. La presse s'empare immédiatement de l'histoire. Une femme flic ose défier les plus hauts cercles du pouvoir. L'épisode fait sensation. Certains y voient une bravade, alors que pour elle, ce n'est qu'une simple application de la loi. L'incident n'a pas les conséquences dramatiques que l'on imagine. Kiran Bedi change de poste l'année suivante, non en représailles, comme elle le précisera plus tard dans ses mémoires. Lorsqu'en 1982, New Delhi accueille les Jeux Asiatiques, c'est à elle qu'on confie l'organisation du plan de circulation. La tâche est immense. Elle mobilise ses équipes, établit une coordination sans faille et assure le bon déroulement de l'événement sans incident majeur. En mars 1983, l'État lui confie une nouvelle mission. Pour la première fois, elle est mutée bien loin de New Delhi, à Goa, dans le sud-ouest de l'Inde. Séparée de son mari depuis plusieurs années déjà, elle part seule prendre son poste tandis que le reste de la famille reste à New Delhi. Elle prend le commandement de la police de ce territoire récemment intégré à l'Union indienne en prévision du sommet des chefs du gouvernement du Commonwealth prévu en novembre. Officiellement, son affectation est stratégique, liée à son expérience logistique. Mais dans les faits, certains y voient aussi une manière de l'éloigner des projecteurs de la capitale. Elle ne s'en formalise pas. Fidèle à ses principes, elle investit son rôle avec le même sérieux. Peu après son arrivée, elle est alertée par une situation absurde. Un pont flambant neuf, essentiel à la circulation entre deux zones densément peuplées, reste fermé. L'inauguration officielle prévue par la première ministre tarde en effet à venir. En attendant, des milliers de résidents doivent faire des détours interminables. Un matin, sans tambour ni cérémonie, elle ouvre le pont à la circulation. Pour les usagers, c'est un soulagement. Mais cette décision est très mal reçue par certains responsables politiques et conduit à des tensions entre Kiran et les responsables locaux à Goa. Puis, sa vie personnelle s'invite brutalement dans la trajectoire. La fille unique de Kiran Bedi, âgée de 8 ans, tombe gravement malade. Sans attendre l'accord formel de sa hiérarchie, elle quitte précipitamment Goa en décembre 1983 pour rentrer à Delhi. La décision choque l'administration. Elle prend 6 mois de congé pour veiller sur son enfant. À son retour, elle est mise à l'écart. Un haut fonctionnaire finit par intervenir et en 1984, elle est affectée à un poste relevant du ministère de l'Industrie. Elle gère des conflits sociaux en milieu industriel, s'initie aux arcanes de la bureaucratie et qualifie plus tard cette période de « parenthèse rafraîchissante ». Mais Kiran souhaite aussi revenir vers sa fille qui est en convalescence à New Delhi. En 1986, après 2 années d'éclipse, elle revient là où elle excelle. De retour, elle devient commissaire de police adjointe du district Nord, l'un des plus complexes de la capitale. Une zone marquée par la pauvreté, la délinquance et surtout une hausse fulgurante de la toxicomanie. Plutôt que de multiplier les arrestations stériles, elle adopte une autre stratégie. Elle transforme une aile du commissariat en centre de désintoxication. C'est une première en Inde. Elle sollicite des dons, trouve des lits, des médicaments, recrute médecins, infirmiers et même des professeurs de yoga. Tous bénévoles. L'objectif, soigner, accompagner, réinsérer. Et l'initiative fonctionne. D'autres districts copient le modèle. En 1988, elle crée une fondation pour coordonner des centres de soins en toxicomanes dont elle devient la secrétaire générale, bénévole. Dans le même temps, elle met en place des dispositifs de proximité anticipant des pratiques qui n'existeront ailleurs que des années plus tard. Patrouille mixte avec les habitants, système anonyme de plaintes, réseau de femmes volontaires chargées de signaler le harcèlement de rue. Les résultats sont immédiats. Les femmes du quartier la surnomment bientôt « Madame Protector ». Car au-delà de la fonction et au-delà de l'uniforme, c'est le rôle qu'elle incarne, celui de protectrice, de présence vigilante, d'autorité bienveillante mais ferme. Une figure d'ordre, certes, mais aussi une figure d'espoir. La fin des années 80 marque aussi une inflexion délicate dans sa trajectoire jusque-là ascendante. En janvier 1988, un incident survient au tribunal du district nord de New Delhi qu'elle commande alors. Ce jour-là, une altercation entre avocats et policiers dégénère et en quelques heures, le parvis du tribunal se transforme en champ de bataille. Jets de pierre, incendie de véhicule et blessés de part et d'autre. Les avocats accusent la police d'avoir lancé une charge violente sur un ordre direct de Kiran Bedi. Elle, de son côté, affirme avoir tenté de préserver l'ordre et de protéger le tribunal. L'affaire, reprise en boucle par les médias, prend une tournure politique. Une commission judiciaire est nommée par la Haute Cour. Avant même la fin de l'enquête, la pression est telle que le gouvernement décide de muter Bedi au bureau de contrôle des narcotiques, une affectation plus discrète. Lorsque le rapport de la commission est finalement rendu, il pointe sa responsabilité directe. Des accusations que Kiran Bedi réfute vigoureusement, dénonçant une instrumentalisation politique de l'affaire. Aucune sanction officielle ne suit, mais le dossier laisse des traces. Un fossé se creuse entre elle et une partie du milieu politique. Certains collègues policiers prennent leur distance, et c'est dans ce climat qu'elle décide, en 1990, de demander une affectation en dehors de New Delhi. Elle choisit le Mizoram, un petit état montagneux du nord-est de l'Inde, encore marqué par les séquelles d'un conflit indépendantiste. Elle y est nommée inspectrice générale adjointe de la police. En parallèle, elle poursuit ses études à distance pour obtenir un doctorat en sciences sociales. Mais un nouvel orage éclate. En 1992, sa fille est admise en première année de médecine à New Delhi dans des conditions qui soulèvent des accusations de favoritisme. L'information révélée dans la presse suscite la colère. Le gouverneur de l'État recommande à Kiran Bedi de revenir à Delhi. Elle défend publiquement la régularité de l'admission de sa fille en parlant d'un concours réussi, d'une résidence sur place et des critères remplis. Mais l'incident laisse toutefois des traces dans l'opinion publique et Kiran doit reprendre un poste que personne ne veut, celui de la directrice générale des prisons de la capitale, vacante depuis 9 mois. C'est néanmoins un défi à la hauteur de sa réputation, une mission jugée ingrate, voire risquée, tant le système carcéral de la ville est gangréné par la violence, la surpopulation et la corruption. Mais Kiran Bedi ne vient pas gérer et réprimer. Elle vient transformer et commence par la tristement célèbre prison de Tihar. Première décision, l'isolement des chefs de gang et des détenus les plus violents. Jusqu'ici, ces hommes continuaient à imposer leurs lois depuis leurs cellules. Elle les regroupe dans des unités de haute sécurité, rétablissant un équilibre au sein des dortoirs. Puis, elle s'attaque à la tension nerveuse omniprésente dans les rangées surpeuplées. Elle y introduit la méditation, le yoga, les professeurs sont bénévoles, les séances sont ouvertes à tous. Lors de sa première visite, elle entame même une prière collective. Cette simple invitation suffit à désamorcer les réticences et à marquer une présence inédite. Puis les réformes suivent. Les dortoirs sont nettoyés, les repas améliorés, les raquettes internes démantelées. Elle fait aussi vacciner et donner des soins à tous. Des cours d'alphabétisation sont ouverts dans chaque aile, animés par des enseignants à la retraite, des étudiants ou des ONG. Les prisonniers les plus instruits deviennent parfois formateurs. On y projette des films, on organise des débats, le tout sans budget officiel. Grâce à la force de conviction de Bedi, la société civile s'invite en prison. Mais l'innovation la plus marquante est peut-être la création d'un panchayat carcéral. Un conseil de détenus, élus pour leur bonne conduite, se réunit avec la direction pour faire remonter les besoins, les conflits et les suggestions. C'est une forme de démocratie interne novatrice, un apprentissage de la responsabilité. Les effets de la méthode Bedi ne tardent pas à produire des résultats tangibles. En moins de 2 ans, les violences internes chutent drastiquement. Le trafic de drogue et d'armes artisanales autrefois monnaie courante sont quasiment éradiqués. Même les caïds, isolés dans les quartiers de haute sécurité, finissent par se calmer, pris dans une atmosphère de discipline respectueuse et de transformation morale. Certains reprennent les études, d'autres s'initient à la méditation. La presse s'empare du phénomène, on parle bientôt de miracle à la prison de Tihar. En 1994, l'Organisation des Nations Unies dépêche une délégation pour étudier ce modèle carcéral unique, axé non sur la punition, mais sur la réhabilitation. La réputation de Kiran Bedi dépasse désormais les frontières. Cette reconnaissance culmine le 31 août 1994 lorsqu'elle reçoit une distinction comparée au prix Nobel en Asie, qui salue son engagement humanitaire dans l'administration pénitentiaire et la réhabilitation des toxicomanes. Elle devient la première femme indienne à recevoir cet honneur. La même année, la Fondation Nehru lui accorde une bourse pour approfondir ses travaux sur les réformes sociales. Mais tout le monde ne partage pas l'enthousiasme général. Ses méthodes directes, sa forte médiatisation et son refus des circuits hiérarchiques habituels commencent à irriter une partie de la haute administration de New Delhi. Un conflit qui éclate au grand jour en 1994. Invité par le président Bill Clinton au prestigieux National Prayer Breakfast à Washington, Bedi demande l'autorisation de s'y rendre. Son ministère de tutelle refuse sans justification. Un geste qui est perçu comme une tentative délibérée de lui barrer l'accès à une tribune internationale. Elle en informe la presse et l'opinion publique s'indigne qu'une fonctionnaire si respectée soit empêchée de représenter son pays. Face à la pression, les autorités cèdent et l'autorisent in extremis à participer à l'événement. Mais plus que jamais, son indépendance dérange. L'année suivante, un nouvel épisode révèle la profondeur des tensions. Cette fois, c'est l'ONU qui l'invite au sommet social de Copenhague pour intervenir sur la question de la criminalité et de la réinsertion. L'administration bloque encore l'autorisation. Elle ne partira pas et les attaques se multiplient. Le lieutenant-gouverneur de New Delhi à l'époque, Piqué Dave, ainsi que des responsables politiques de l'administration, soutiennent que Bedi aurait compromis la sécurité de la prison en y laissant entrer et filmer des journalistes étrangers sans autorisation formelle. On lui reproche aussi d'avoir outrepassé ses prérogatives en s'entretenant avec des représentants d'ONG sans en référer à la hiérarchie. Des griefs mineurs, souvent infondés, mais utilisés comme prétexte pour l'écarter de son poste. À l'été 1995, après 2 ans d'un travail salué internationalement, elle est mutée à un poste plus discret. Mais son passage à Tihar laisse une empreinte indélébile. Jamais auparavant, une prison indienne n'avait connu une telle transformation. Son expérience fera l'objet d'un ouvrage publié en 1999 qui sera un témoignage puissant de ce travail de transformation du système pénitentiaire. Affectée en 1995 à la tête du Police Training College de Delhi, elle y introduit la méditation dans la formation des jeunes recrues, convaincue que des policiers centrés et empathiques serviraient mieux la population. Elle gravit ensuite les échelons de la police, assumant divers postes à responsabilité, jusqu'à être détachée dans un poste de commissaire spécial de New Delhi et même conseillère de l'ONU pour les opérations de la paix entre 2003 et 2005. De retour en Inde, elle continue à innover au sein de l'administration publique, créant le concept d'alerte jaune pour mobiliser rapidement les volontaires civils en cas de crise. En 2007, elle atteint le sommet de la hiérarchie policière en étant nommée directrice générale du Bureau national de recherche policière, mais sa carrière connaît un revers douloureux. Elle est écartée du poste de commissaire en chef de New Delhi au profit d'un collègue masculin moins expérimenté et elle y voit une injustice sexiste. L'affaire fait grand bruit dans les médias qui soulignent le double discours des autorités dans le domaine de l'émancipation des femmes tout en promouvant un homme avec moins d'ancienneté. Déçue, Kiran Bedi quitte le service actif la même année. Dès lors, elle s'engage pleinement dans le secteur associatif. Elle dirige 2 ONG dédiées à la réhabilitation des toxicomanes, l'éducation des enfants de rue ou des détenus et l'autonomisation des femmes. Dans les années 2010, elle devient l'une des figures majeures du mouvement anticorruption en Inde. Ironie du sort, en 2011, Kiran Bedi se retrouve à son tour accusée par la presse et certains responsables politiques de pratiques douteuses. Elle aurait surfacturé des frais de déplacement pour reverser la différence à ses ONG. Aucune plainte n'est déposée, mais l'épisode reste une tache sur sa réputation. En 2015, Bedi franchit officiellement le pas en politique, mais subit une cuisante défaite électorale. Ne s'arrêtant pas à cet échec, elle rebondit en étant nommée lieutenant-gouverneur de Puducherry, sur la côte est de l'Inde, au bord du golfe du Bengale. En 2016, son mari Brij, de qui elle est séparée sans jamais avoir divorcé, meurt des suites d'un cancer. Kiran passe un peu plus de 4 années à la tête du territoire de Puducherry, mais en février 2021, elle est discrètement démise de ses fonctions par le gouvernement central indien. Officiellement présentée comme une démission conforme à la procédure, cette éviction soudaine intervient dans un contexte de vive tension avec le gouvernement local élu, qu'elle accusait publiquement de mauvaise gestion et de corruption. Sa carrière au sein du gouvernement prend fin à cette époque. Figure singulière du service public indien, Kiran Bedi incarne à la fois le courage et la rigueur d'un engagement sans compromis. Première officière de police en Inde, réformatrice radicale des prisons, activiste anticorruption, puis administratrice politique controversée, elle a imprimé sa marque partout où elle est passée. Son parcours force le respect, et si certains lui reprochent son style, jugé parfois trop direct ou indépendant, peu de hauts fonctionnaires ont, comme elle, mis en avant autant d'initiatives concrètes et durables. Kiran Bedi n'a cessé de plaider pour une gouvernance plus humaine, plus éthique et plus participative, que ce soit en uniforme, dans les ONG ou dans les cercles du pouvoir. Encore en vie au moment d'écrire ces lignes, on peut déjà dire d'elle qu'elle a profondément marqué la société indienne. Son nom demeurera sans aucun doute un symbole d'émancipation, de discipline et de service. Et sa trajectoire est une source d'inspiration qui rappelle qu'une vie et une carrière au service des autres peuvent avoir un impact immense. 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
12: Et nous sommes ensemble pour une demi-heure d'information puisque c'est l'heure du Grand Journal. Et c'est aussi l'heure de l'éclipse solaire qui a débuté il y a une heure aux confins de l'Arctique russe. En ce qui nous concerne, nous irons dès le début de ce journal dans le nord de l'Espagne, où l'on peut admirer cette éclipse du soleil par la lune. Et là, l'éclipse est totale. En France, par contre, elle est partielle. Rendez-vous dans un instant à Roquetes avec notre envoyé spécial. Et si le soleil disparaît brièvement, le reste du temps en Europe, en tout cas ces derniers mois, eh bien, il chauffe. Les périodes de canicule s'enchaînent. Et cet après-midi, le Premier ministre britannique a convoqué une réunion de crise. Demain, la température pourrait monter jusqu'à 38 degrés dans un Royaume-Uni qui, c'est le moins qu'on puisse dire, n'y est pas habitué. Nouvelle réforme ce mercredi au Liban, une loi d'amnistie. C'est la première depuis la fin de la guerre civile il y a 35 ans, mais le texte ne fait pas l'unanimité, nous dira Nicolas Falaise. Le Liban est toujours marqué par les divisions confessionnelles. Et puis Vladimir Poutine n'apprécie pas que des pays européens arraisonnent des bateaux soupçonnés d'appartenir à la flotte fantôme russe. Le président russe menace aujourd'hui de saisir des navires occidentaux.
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12: Dans un quart d'heure, nous avons rendez-vous avec Baptiste Leduc pour le journal des sports. Au programme, entre autres, le PSG qui affronte ce soir le club anglais d'Aston Villa en Supercoupe d'Europe. Nous irons ensuite en Chine où les jeunes qui, depuis des dizaines d'années, quittaient les campagnes pour les grandes villes, et bien maintenant, ils font le chemin inverse. Claire Brothers s'est rendue dans la province du Zhejiang, à quelques heures de Shanghai. De la Chine, nous passerons ensuite au Canada pour la suite de notre série d'été sur les changements de vie drastiques. Un reportage qui nous est proposé aujourd'hui par Radio-Canada. Enfin, dans une demi-heure, Afrique Soir avec Mathis Limano. Bonsoir Mathis.
13: Bonsoir Christophe, bonsoir à tous.
12: Alors qu'est-ce qui fait la une ce soir sur le continent ?
13: Eh bien le Cameroun, Christophe, avec l'incarcération de l'homme qui avait tenté de faire lire sur les ondes de la radio d'État un faux décret nommant un vice-président de la République. Nous serons également en RDC avec les derniers chiffres de l'épidémie d'Ebola. Et puis les demi-finales de la CAN féminine. C'est la mi-temps entre le Malawi et l'Algérie et les Malawites mènent 2-0.
12: Merci Mathis, rendez-vous dans une demi-heure. D'ici là, c'est le Grand Journal. Ça y est, le grand moment est arrivé, celui de l'éclipse solaire que des millions d'Européens peuvent admirer. Ce soir, la Lune cache le Soleil, partiellement en France, mais totalement dans le nord de l'Espagne. L'obscurité en plein jour, ce n'est pas la fin du monde, mais c'est quand même impressionnant. Et c'est donc en Espagne que l'on se rend pour retrouver notre envoyé spécial, Élise Gazangel, à Roquetes, dans le nord-est du pays, dans l'un des espaces dédiés à l'observation de cette éclipse. Élise, le spectacle a déjà commencé de votre côté ?
14: Oui, ça fait une vingtaine de minutes maintenant que la Lune a commencé à passer devant le Soleil ici à l'observatoire de Roquetes. Et les 300 personnes autour de moi contemplent ce spectacle. Le silence va bientôt s'imposer. C'est une demande de l'organisation de cet événement d'ailleurs, de profiter pleinement de l'éclipse totale qui aura lieu d'ici quelques minutes dans un silence absolu. Alors autour de moi, il y a beaucoup d'enfants qui n'ont pas forcément été très attentifs aux conférences scientifiques données cet après-midi, mais qui, je vous l'assure, ont en ce moment même les yeux rivés sur le soleil et s'exclament à mesure que la lune avance, les yeux protégés évidemment par des lunettes spéciales. Il y a aussi beaucoup d'adultes puisque cela fait plus d'un siècle que le pays n'a pas vécu d'éclipse totale. D'ailleurs, beaucoup de monde en Espagne veut voir cette éclipse, même si certains s'y sont pris au dernier moment et cela a pour conséquence de gigantesques bouchons dans certains endroits du pays depuis une heure. Mais ici, en tout cas, tout est prêt pour admirer un événement qu'ils ne sont pas prêts d'oublier.
12: Merci Élise Gazangel en direct de Roquetes. En tout, c'est 40% de l'Espagne qui verra l'éclipse dans sa totalité. Pour l'occasion, Élise, vous en parliez, de nombreux scientifiques venus d'un peu partout dans le monde ont fait le déplacement pour expliquer le ciel et les étoiles au public et faire en sorte de la vulgarisation autour de ces éclipses. C'est le cas de Didier Queloz, astrophysicien suisse, prix Nobel de physique quand même, qui a donné à Roquetes une conférence avant l'éclipse.
15: Il y a vraiment un intérêt de partager quelque chose. Et on peut parler par exemple de qu'est-ce que c'est que l'éclipse. Ça nous donne l'occasion de parler du soleil, du rôle du soleil sur le climat de la Terre. On peut parler du climat de la Terre. On peut parler des planètes. On peut parler des planètes autour d'autres étoiles. On peut parler de le développement de la connaissance, les outils qui permettent actuellement d'étudier le Soleil, quelles sont les grandes questions qui arrivent au niveau peut-être est-ce que le Soleil va rester comme ça, comment le Soleil fonctionne. Vous voyez, ça devient un prétexte pour parler de science. Vous utilisez un événement spécifique et vous en tirez toutes les ficelles que vous pouvez, parce que les gens à ce moment-là vous regardent. Maintenant, il y a un autre élément qui est un élément sociologique qui est assez fascinant. Vous avez des millions de personnes qui vont regarder cet événement en même temps.
12: Didier Queloz au micro, évidemment, d'Élise Gazangel. Aucun rapport avec l'éclipse, mais en France, les vendanges battent des records de précocité. Les dates d'ouverture de celle de l'appellation Champagne ont été publiées aujourd'hui pour chaque commune. Cela fait longtemps qu'elle débute chaque année un peu plus tôt, deux semaines plus tôt qu'il y a 20 ans, cette fois en Champagne. Mais il faut dire que cette année, les vagues de chaleur ont bien évidemment joué. D'ailleurs, demain, en France, 80 départements sur 101 seront en vigilance orange. Ils étaient 78 aujourd'hui. Et cette canicule a un coût de 10 à 15 milliards d'euros, selon la ministre de la Transition écologique, Monique Barbu. À noter d'ailleurs que le parc de réacteurs nucléaires d'EDF a atteint un record de ce qu'on appelle l'indisponibilité environnementale, à cause de la chaleur donc, mais aussi de l'arrivée de Méduse dans la centrale de Gravelines, dans le nord du pays. Le taux de puissance manquante a atteint aujourd'hui 20,4%. Pour ce qui est maintenant du Royaume-Uni, sont annoncées pour demain des températures montant jusqu'à 38 degrés dans un pays qui n'est pas du tout adapté à la chaleur extrême. Cet après-midi, le Premier ministre avait convoqué une réunion de crise à Downing Street. Et pour en parler, on rejoint notre correspondante à Londres, Emeline Vin. Bonsoir Emeline. Alors, c'est la première réunion de crise du Premier ministre Andy Burnham depuis son arrivée au pouvoir à la mi-juillet. Mais finalement, les recommandations qu'émet le gouvernement à l'issue de cette réunion, elles sont plutôt, on va dire, à la marge.
16: Oui, le Premier ministre demande aux supermarchés et aux supérettes de ne pas commercialiser de barbecues jetables. Alors les barbecues jetables, ce sont de petits grills en aluminium à usage unique, très populaires ici pour la saison des pique-niques dans les parcs, mais très dangereux en période de sécheresse à cause du risque d'incendie. C'est une demande donc de la part du gouvernement, pas d'obligation, aucune autre annonce sur d'éventuelles restrictions d'eau par exemple. Le remplissage des piscines, le lavage des voitures reste autorisé alors que les trois quarts de l'Angleterre sont en situation de sécheresse. Plus tôt dans la journée, le Premier ministre Andy Burnham avait déjà appelé à ne pas fumer dans les espaces verts complètement brûlés partout dans le pays par le soleil. La ministre de la Santé a demandé au NHS, le service de santé britannique, de se préparer pour les années à venir à faire face à des vagues de chaleur répétées, de la même manière que les hôpitaux, par exemple, attendent chaque année l'épidémie de grippe. Cette réunion de crise, vous l'avez dit, c'est la première depuis la mi-juillet, alors que les vagues de chaleur se multiplient cette année. Les Verts, en particulier, critiquent fortement le gouvernement depuis plusieurs jours, l'accusant de ne pas prendre la mesure de l'urgence climatique.
12: Merci Emeline Vin, en direct de Londres. RFI, il est midi 7 à Washington. L'OMS a réagi ce mercredi à la nouvelle offensive du président américain contre les vaccins. Donald Trump a signé un décret appelant à espacer leur administration aux enfants. Et il a aussi parlé d'autisme. Tout cela n'est pas aligné sur les données probantes scientifiques accumulées depuis des décennies, souligne l'Organisation mondiale de la santé qui insiste, les vaccins sont sûrs et ne provoquent pas l'autisme. Autre déclaration de Donald Trump, il affirme sur son réseau Truth Social que les États-Unis ont un contrôle total sur le détroit d'Ormuz et qu'ils vont le garder. Le détroit d'Ormuz, dans lequel le trafic maritime est tombé hier à son plus bas niveau depuis une semaine. Récemment, le président américain affirmait qu'aujourd'hui, il misait surtout sur les effets d'une pression économique à long terme sur l'Iran. Il n'évoque plus de nouvelles offensives militaires ou diplomatiques. L'Iran, où les exécutions de manifestants se multiplient et aujourd'hui, elles ont été condamnées dans une déclaration conjointe par l'Union européenne et 26 pays, dont la France, le Royaume-Uni ou encore le Canada. Une déclaration qui souligne que le but de ces exécutions est de faire taire les dissidents, intimider des communautés et punir des personnes exerçant leurs droits fondamentaux. Les signataires appellent Téhéran à cesser d'appliquer la peine de mort et à libérer sans délai toutes les personnes arbitrairement détenues. Le Liban, lui, votait hier l'abolition de la peine de mort. Eh bien, une nouvelle réforme a été adoptée aujourd'hui par le Parlement de Beyrouth, une loi d'amnistie. C'est une première depuis 1991 et la fin de la guerre civile, mais c'est un texte qui ne fait pas l'unanimité dans un Liban toujours marqué par les divisions confessionnelles. Pour en parler avec nous, Nicolas Falaise du Service international est en studio. Bonsoir Nicolas. Alors, sait-on exactement qui va bénéficier de cette amnistie ?
17: On parle de milliers de détenus, mais on ne connaît pas encore le nombre exact de prisonniers qui seront libérés ou qui verront la durée de leur peine réduite. De nombreux détenus islamistes de nationalité libanaise ou syrienne devraient bénéficier de cette amnistie, ce qui a fait ressurgir des souvenirs douloureux au Liban, comme l'explique Joseph Baout, professeur de sciences politiques à Beyrouth.
18: Il y a une personne sur laquelle tout s'est focalisé, c'est le fameux Ahmad al-Assir, donc qui est une figure djihadiste très connue, qui avait dirigé un groupe armé islamiste à Saïda, au sud du Liban, et qui avait mené une bataille assez sanglante avec les commandos de l'armée libanaise.
17: On ignore encore si des faits aussi graves seront exclus ou non de la loi d'amnistie, mais ils ont plané sur les débats au Liban ces derniers jours.
12: Dans un Liban qui, Nicolas, on le sait, est divisé entre ces différentes confessions.
17: Oui, la loi d'amnistie concerne de nombreux Libanais musulmans sunnites, alors les représentants musulmans chiites et les représentants chrétiens ont insisté ces derniers jours pour que le texte englobe aussi des individus issus de leurs communautés respectives. Et la loi a pu être votée aujourd'hui, ce qui fait dire au politologue Joseph Baout.
18: Donc quelque part, on s'est dit, on met tout ça ensemble dans une sorte de cocktail. Tout le monde gagne son public politique, tout le monde a gagné, on décongestionne les prisons et on sort tout ce monde. Encore une fois, c'est une solution branlante, typiquement à la libanaise.
17: Car la loi d'amnistie vise aussi à faire reculer la surpopulation carcérale au Liban, un pays où la justice est particulièrement lente.
12: Merci Nicolas Falaise. Direction maintenant le Soudan, où les paramilitaires ont mené ce matin à l'aube des frappes de drones au-dessus de la capitale Khartoum et au-dessus d'autres villes du pays, pour ce qui semble être une attaque coordonnée après plusieurs mois d'accalmie. Depuis avril 2023, l'armée affronte les paramilitaires des FSR. Pendant ce temps, au Zimbabwe, le bilan s'alourdit après le chavirage hier d'un bateau sur le lac Kariba, 44 morts. 77 passagers ont, eux, été secourus. Le ferry transportait au moins 119 adultes et un nombre d'enfants encore inconnus quand il s'est retourné à cause du mauvais temps et de fortes vagues. L'accident a eu lieu donc sur ce lac Kariba qui sépare le pays de la Zambie. Le président zimbabwéen a décrété l'état de catastrophe.
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12: Cyberattaque en Pologne sur un fournisseur de logiciels médicaux. Pas moins de 19 millions de personnes sont concernées par cette fuite de données médicales et personnelles qui s'en est suivie. 19 millions de personnes sur les 37 millions que compte la Pologne, c'est plus de la moitié. Rien n'indique aujourd'hui que nous ayons affaire à une attaque extérieure provenant de la Russie ou de tout autre État, a insisté le ministre du Numérique. Les premiers éléments de l'enquête privilégieraient, selon lui, un objectif financier pour ces cybercriminels. La Pologne qui a aussi des problèmes avec Starlink, l'entreprise d'internet par satellite d'Elon Musk. Varsovie l'accuse de discriminer ses clients polonais qui ont été exclus sans explication de la nouvelle zone de roaming européenne. En clair, voyager avec son terminal et donc se connecter à internet coûtera plus cher et cela nécessitera même une déclaration de voyage. Sofia Katsenkova.
20: C'est une décision qui pour l'instant reste inexpliquée. Starlink place 36 pays dans sa zone de roaming en Europe, mais laisse la Pologne de côté alors que tous ses voisins européens y figurent. Concrètement, dès lundi, les clients polonais de Starlink devront déclarer chaque déplacement à l'étranger et transmettre une pièce d'identité. Après 30 jours en dehors de la Pologne, leur facture pourra bondir de 42 à 107 euros par mois. Varsovie hausse donc le ton. Le ministre des Affaires étrangères, Radoslav Sikorski, somme Elon Musk, le propriétaire de Starlink, d'arrêter de discriminer les Polonais. Certains médias se demandent si cette exclusion n'est pas liée aux milliers de terminaux achetés par Varsovie, puis envoyés en Ukraine pour que Kiev puisse se défendre contre l'invasion russe. Pour l'instant, rien ne permet de confirmer cette hypothèse, mais le gouvernement polonais, lui, dit espérer que ce bras de fer ne pénalisera pas l'Ukraine, son allié de longue date.
12: Sofia Katsenkova. De son côté, la Russie menace de saisir des navires occidentaux. Vladimir Poutine n'apprécie pas que des pays européens, la Suède et la France notamment, arraisonnent des bateaux soupçonnés d'appartenir à la flotte fantôme russe. Le président russe parle de piraterie et de banditisme, d'autant que, affirme-t-il, certains pays ont récemment envisagé la possibilité de saisir nos navires et vendre les biens qu'ils nous ont spoliés. Fin de citation. On se dirige maintenant en Indonésie. L'Indonésie qui, comme certains pays d'Europe, fait face à des incendies. Des feux qui ravagent l'archipel alors que la saison sèche débute, mais qui est cette saison sèche aggravée cette fois par El Niño. Un phénomène qui s'ajoute en plus aux effets du réchauffement climatique. Bref, 48 000 pompiers sont mobilisés, mais ces feux dégradent évidemment la qualité de l'air. C'est le cas notamment dans le Kalimantan occidental, sur l'île de Bornéo. Et les défenseurs de l'environnement interpellent les autorités, comme nous l'explique Juliette Pietraszewski.
21: Depuis le début de la semaine, une brume enveloppe la ville de Pontianak, dans l'ouest de l'île de Bornéo. En cause, la fumée provenant d'incendies à l'extérieur de la cité. Par précaution, le maire a demandé la fermeture des établissements scolaires. Indra Siananda vit lui-même dans la province du Kalimantan occidental. Il est responsable plaidoyer au sein de l'ONG environnementale Wali.
22: La qualité de l'air à Pontianak est dangereuse. Les élèves de maternelle ont été mis temporairement en vacances et les écoles primaires et les collèges sont fermés. Pour eux, l'enseignement se fait en ligne. La situation ne va pas s'améliorer. Les feux de forêt et de végétation sont encore en augmentation et devraient être particulièrement graves en 2026.
21: L'Indonésie devrait connaître une saison particulièrement difficile, marquée par un risque élevé de sécheresse et d'incendies. À cela s'ajoutent aussi des politiques qui ont favorisé l'assèchement des zones humides, explique Indra Siananda.
22: Il ne s'agit pas seulement d'un problème climatique, il existe des problèmes de mauvaise gouvernance, des terres et des forêts, on a détruit des tourbières. Le gouvernement n'a jamais évalué l'impact environnemental des entreprises minières ou d'huile de palme dans la région. Or, de nombreux incendies ont été recensés dans la zone hydrologique de Gambour, dans le Kalimantan occidental, une zone fortement dégradée.
21: Et pour le défenseur de l'environnement, les politiques pro-extractivisme des autorités rendent la forêt plus vulnérable.
12: Juliette Pietraszewski. Et puis, la marée noire qui menaçait les côtes du sultanat d'Oman a touché le sud-ouest du pays, la région de Ras Madraka. La nappe pourrait polluer plusieurs dizaines de kilomètres de côtes et de plages. Fin juin, un pétrolier soupçonné de faire partie de la flotte fantôme russe s'était échoué près de l'archipel d'Al Alayniyat, connu pour la richesse de sa biodiversité. 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C'est l'heure des sports sur la radio du monde. Et le journal des sports, c'est avec vous, Baptiste Leduc, bonsoir.
0: Bonsoir Christophe, bonsoir à tous.
12: En football, c'est la rentrée pour le PSG, le Paris Saint-Germain, les doubles champions d'Europe qui visent déjà un premier trophée.
0: Les Parisiens sont à Salzbourg, en Autriche, c'est là qu'ils vont disputer la Super Coupe d'Europe, ce match qui oppose le vainqueur de la dernière Ligue des Champions, le PSG donc, à celui de la dernière Ligue Europa, les Anglais d'Aston Villa. Les Parisiens sont d'ailleurs les tenants du titre, ils avaient battu Tottenham l'an dernier. Ce premier match officiel intervient deux jours seulement après le retour des derniers mondialistes à l'entraînement. Le technicien du PSG, Luis Enrique, qui entame sa quatrième saison à Paris, n'est pas inquiet de l'état de forme de ses joueurs avant ce grand rendez-vous européen. Mais l'Asturien sait qu'il faudra gérer les temps de jeu. Luis Enrique a encore en tête l'été dernier, où le PSG avait eu une préparation très écourtée.
2: Je me rappelle l'année dernière. Ça a été très particulier, c'est debout et cette année c'est la même chose. Je me répète, on est content parce que ça représente qu'on a fait, on a bien fait le boulot, mais en termes de préparation, c'est très compliqué à gérer la charge de minutes, savoir exactement quelles sont la charge de minutes que chaque joueur de manière individuelle peut jouer.

0: pas. Mais pour construire une industrie sûre, il faut faire face aux différents défis, les prendre en main, et je crois que nous sommes sur le bon chemin.
1: Elle explique que le Conseil du saumon a participé à l'élaboration d'une récente loi qui vient réguler le travail des plongeurs et renforce les exigences de sécurité.
0: Nous avons fait partie de cette alliance publique-privée, ce qui prouve notre engagement auprès des travailleurs de cette industrie qui est la plus importante dans le sud du pays, avec aujourd'hui des standards qui vont nous permettre de la faire croître.
1: Un discours qui, pour le moment, a du mal à se traduire dans les faits. En janvier dernier, 7 travailleurs de l'industrie ont encore perdu la vie. Nous sommes désormais dans le sud, à Puerto Montt, une ville historiquement liée à l'industrie du saumon. On y rejoint Néstor Sanhuesa, presque la soixantaine. Il a été plongeur pendant 32 ans.
2: J'ai travaillé 3 fois directement pour des entreprises salmonicoles. Le reste du temps, c'était pour des sous-traitants.
1: Depuis plusieurs années déjà, Néstor souffre d'ostéonécrose, une maladie des os irréversible, douloureuse et liée à son travail.
2: On devait plonger à plus de 20 mètres de profondeur et faire ça 20 fois dans la journée. C'est ce qu'on appelle faire le yo-yo. On remontait trop vite à la surface sans que notre corps puisse éliminer l'azote résiduel qui restait alors bloqué dans le sang et ensuite dans le corps. Cette maladie, une grande partie des plongeurs de 50 ans et plus en souffrent. Ils nous ont épuisés. On travaillait tous les jours, toute la journée. On n'avait pas de repos. Et à cette époque, personne ne nous informait des risques. C'était une nouvelle industrie et elle donnait beaucoup de travail, donc on l'a protéger tous d'une certaine manière.
1: Aujourd'hui, Néstor ne travaille plus, mais jusqu'à ses 65 ans, il touchera une pension pour travailleurs handicapés. Lui, qui a d'ailleurs milité pour que la nouvelle loi qui régule l'activité des plongeurs voit le jour.
2: Moi, à mon âge, je ne vais pas bénéficier de cette loi, mais on a laissé une sécurité pour les plus jeunes. Bien sûr qu'il lui manque des choses à cette loi, mais au moins on en a une. Et ce sera au suivant de prendre la relève pour en combler les lacunes.
1: Il reconnaît certaines avancées sur le plan du travail, mais il y a un autre sujet qui le préoccupe particulièrement, et c'est le sort des fonds marins.
2: C'est comme un désert sous l'eau. Il n'y a plus de vie, il n'y a plus rien.
3: La biodiversité de la Patagonie est très spéciale.
1: Vreni Haussermann est allemande, elle est biologiste marine et vit au Chili depuis plus de 30 ans. Elle a largement étudié les fjords de la Patagonie.
3: Il possède tant d'habitats différents et donc une quantité d'espèces très importante. La vie y est unique et encore plus diverse que dans d'autres écosystèmes, d'autres régions qui se trouvent à la même latitude.
1: Mais Vreni a aussi constaté au fil des années les dégâts causés par l'élevage intensif de saumon dans les fjords. Les nutriments, les produits chimiques utilisés ont des effets dévastateurs.
3: Cela provoque l'apparition d'algues et lorsque ces algues meurent à cause des bactéries, cela entraîne une baisse de l'oxygène disponible. Ça a un effet sur toute la vie du fjord.
1: Par endroits, elle a même observé une diminution de 75% de certaines espèces en l'espace de 10 ans.
3: Il y a des coraux qui avaient plus de 100 ans et l'écosystème dans son ensemble a des milliers d'années. Il est possible qu'ils ne se régénèrent jamais après avoir été détruits. Le problème, c'est qu'on devrait appliquer le principe de précaution. Si on est face à un écosystème précieux, il faut le protéger avant de lancer une activité qui pourrait le détruire.
1: Le principe de précaution, c'est justement ce que veulent faire les habitants de Los Lagos, à 200 km au nord de Puerto Montt. Près de la rivière qui borde leur commune, une entreprise d'élevage de saumon en eau douce cherche à s'installer.
4: On s'y oppose car cette rivière est l'une des plus riches en biodiversité et aussi l'une des plus primitives du pays.
1: Cristóbal Vázquez fait partie d'un collectif qui tente de protéger la rivière.
4: Étant donné l'expérience qu'on a observée ailleurs avec cette industrie, on sait qu'elle peut avoir des conséquences irréversibles.
1: Sous une pluie battante, ils effectuent des prélèvements de l'eau de la rivière.
4: 1, 2, 3, 4, 5, 6, 7, 8. C'est pour avoir des informations sur la qualité de l'eau et voir son évolution à travers le temps.

0: ou la qualité de l'eau.
1: Car si l'entreprise salmonicole s'installe, l'un des dangers, selon Deborah Ramirez, agroécologiste, ce serait...
2: La quantité de matière organique pourrait augmenter dans l'eau, ce qui augmenterait aussi le nombre de bactéries, d'algues. En bref, ça entraînerait une diminution de l'oxygène et ça compliquerait la vie de beaucoup de poissons qui pourraient avoir des difficultés pour respirer.
1: Depuis de nombreuses années, plusieurs ONG chiliennes alertent sur la législation qui encadre l'industrie du saumon, l'évaluant trop laxiste et avec des standards trop bas. Une alarme qui sonne d'autant plus fort que le président d'extrême droite, José Antonio Kast, a promis de mettre fin aux lourdeurs administratives, comme il les appelle, pour attirer les investisseurs et booster la croissance. Un discours inquiétant, surtout en ce moment où les entreprises salmonicoles s'enfoncent toujours un peu plus dans la Patagonie chilienne, parfois même en plein milieu de réserves naturelles et à l'abri des regards.
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3: 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Il est minuit 30 à Paris, 22h30 en temps universel.
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3: Un nouveau tour complet de l'actualité africaine, à commencer par ce spectacle qui a fasciné de nombreux curieux. L'éclipse solaire visible depuis plusieurs pays africains. Reportage à suivre à Dakar, où ils étaient nombreux à sortir les lunettes pour contempler le phénomène. Dans l'actualité également, des coupures de courant de plus en plus fréquentes au Burkina Faso. La Société Nationale d'Électricité désigne un coupable, les chauves-souris. Explication à suivre. En Guinée, des centaines de personnes victimes de pyramides de Ponzi, une escroquerie financière qui laisse nombreux d'entre eux sur le carreau. On fera aussi le point sur le naufrage d'un bateau qui a fait 44 morts au Zimbabwe avec Lisa Fabian. Et puis marocaine et camerounaise n'arrivent pas à se départager en demi-finale de la CAN. On se dirige vers les tirs au but, toujours zéro partout dans la prolongation. Vous avez peut-être eu la chance d'observer l'éclipse solaire qui a plongé une partie de l'hémisphère nord dans l'obscurité. En Espagne, par exemple, l'éclipse était totale, tandis qu'au Sénégal, la lune a grignoté un tiers de la surface du soleil, et ce pendant plus d'une heure. Une éclipse partielle qui a tout de même attiré de nombreux curieux. À Dakar, familles, étudiants et experts en astronomie s'étaient donné rendez-vous sur la corniche ouest. Pauline Le Troquier sur place pour RFI.
4: Il est important de ne pas forcer l'observation du soleil à l'œil nu, d'accord ? Donc on utilise les lunettes spéciales Eclipse qui sont là.
5: À quelques minutes du début du spectacle, le directeur général de l'Agence sénégalaise d'études spatiales, Maram Kairi, donne les dernières consignes. 18h25, les premiers signes de l'éclipse sont là. Albert, passionné d'astronomie, observe, les yeux rivés vers le ciel.
6: Là, il revient. Donc les nuages sont passés et là, on revoit le disque et avec la lune qui a progressé. C'est magnifique, c'est extraordinaire. On sait qu'ailleurs, ils ont l'éclipse totale, mais l'éclipse de 37 ou 38% qu'on a au Sénégal, c'est déjà beaucoup de choses pour nous. Et le disque solaire a été adoré en Afrique aussi, à la base, en Égypte. Et donc, oui, il y a une part de spiritualité dans tout ce qu'on est en train de voir là.
5: Avec des télescopes fournis par les experts, plus d'un millier de lunettes spéciales éclipses distribuées, la corniche se transforme en plateforme d'observation. Maguette est venue en profiter avec sa fille, Awa, 7 ans.
7: Moi, je ne l'ai jamais vu, mais je peux le voir ici. Parce que maman m'a forcé.
8: Non, gentiment, parce que c'est une expérience, voilà, pour la curiosité, pour qu'ils s'intéressent aussi à la science, parce que moi, je suis scientifique. J'aime beaucoup, ça me passionne tout ce qui est planètes, étoiles. Beaucoup trouvent que c'est compliqué. Voilà, il faut essayer de le rendre accessible.
5: Les Sénégalais ont en tout cas de nouveau rendez-vous avec ce phénomène dans quelques mois. Une éclipse partielle sera visible dans le pays en février prochain. Pauline Troquier, Dakar, RFI.
3: Et hasard du calendrier, c'est un autre spectacle qui va se jouer cette nuit dans le ciel, une pluie d'étoiles filantes. Au Burkina Faso, ce sont des petites bêtes qui causent de grands dégâts. Les coupures de courant qui touchent depuis plusieurs semaines des régions du pays sont causées par des chauves-souris. C'est ce qu'explique la Société Nationale d'Électricité dans son communiqué publié mardi. Pendant leur migration nocturne, ces petits mammifères entrent en contact avec les lignes électriques, entraînant des coupures temporaires. Inza Kone, directeur au Centre suisse de recherche scientifique de Côte d'Ivoire, point de départ des chauves-souris.
9: Ça peut arriver, oui, techniquement, ça peut arriver biologiquement. À certaines conditions, bien évidemment. Parce que quand vous regardez les oiseaux, par exemple, se percher sur le fil électrique, vous vous demandez pourquoi ils ne sont pas électrocutés. Bah, simplement parce que, on va dire, ils ne sont pas en contact avec deux conducteurs qui sont les différents de potentiel. Et donc, pour qu'il y ait une coupure d'électricité liée à de tels contacts, il faudrait que deux conducteurs qui ont des différents de potentiel soient touchés en même temps par le même animal. Donc, des animaux qui se déplacent en groupe, ça peut créer ça. Quand il y a de tels contacts, le système automatiquement déclenche une sorte de coupure pour se protéger. Et donc, ça peut effectivement arriver. Biologiquement, c'est faisable, c'est possible. Il y a des chauves-souris en particulier qui s'appelle la roussette paillée, qui se déplace effectivement en grande colonie. chaque soir et qui peut parcourir des grandes distances d'une région vers l'autre en fonction de la saison. Donc en saison des pluies, ils auraient tendance à aller vers le nord au Burkina Faso. Et donc c'est le déplacement saisonnier.
3: Un propos recueilli par Wally Diallo. En Guinée, des centaines de personnes victimes d'arnaques aux crypto-monnaies attirées par des taux d'intérêt alléchants et l'espoir d'empocher des gains rapides. Elles ont déposé des centaines, voire des milliers d'euros sur des plateformes de crypto-actifs, mais ne pouvant pas retirer leur argent, beaucoup ont tout perdu. Un phénomène qui prend de l'ampleur depuis plusieurs mois à cause de promoteurs très actifs sur les réseaux sociaux, au point de faire réagir la banque centrale. Elle rappelle que les monnaies virtuelles ne constituent pas des monnaies légales en Guinée et invite les citoyens à ne pas verser de fonds sur ces plateformes. Tanguy Bihan.
2: Ce sont des citoyens qui ont donné l'alerte les premiers dans des publications sur les réseaux sociaux. Attention à ces plateformes qui promettent des gains disproportionnés, il s'agit d'arnaques organisées. Plus précisément, explique la Banque centrale dans un communiqué publié en début de semaine, il s'agit de pyramides de Ponzi. Dans un tel système, les premiers investisseurs sont rémunérés par les sommes introduites par les nouveaux venants. Tant que de nouveaux investisseurs entrent dans le système et y déposent de l'argent, il fonctionne. Mais lorsque les épargnants perdent confiance et n'y investissent plus, ils s'effondrent. Alors tous ceux qui n'ont pas pu retirer leur argent à temps, perdent tout. Une plateforme de ce genre, nommée McGivern, a d'ailleurs fermé lundi après la publication du communiqué de la Banque centrale. Ces investisseurs ne peuvent donc plus y retirer leur argent, souvent plusieurs centaines ou milliers d'euros. La Banque centrale a instruit au système numérique de paiement comme Orange Monnaie de bloquer et signaler les comptes utilisés dans cette transaction. La justice guinéenne est saisie, elle devra enquêter pour identifier et poursuivre les responsables de ces arnaques. L'objectif est aussi d'aider les victimes à recouvrer au moins une partie de leurs pertes pour limiter la casse.
3: Les détails signés Tanguy Bihan. Le groupe de travail conjoint États-Unis-Nigéria s'est réuni ce mercredi à Washington. Des échanges autour de la coopération sécuritaire et la lutte antiterrorisme dans le pays le plus peuplé d'Afrique. La délégation nigériane, qui est conduite par Nuhu Ribadu, puissant conseiller à la sécurité nationale du président Bola Tinubu, accompagné par plusieurs ministres, dont ceux de la Défense et des Affaires étrangères. Ceux-ci ont pu s'entretenir avec la sous-secrétaire d'État déléguée aux affaires politiques Alison Hooker. Une réunion bilatérale sur la défense entre le Nigeria et les États-Unis est également prévue ce jeudi à Washington. Au Cameroun, l'homme qui avait tenté de faire lire sur les ondes de la radio d'État, la CRTV, un faux décret nommant un vice-président de la République, a été incarcéré hier à la prison centrale de Yaoundé. Les faits remontent au 12 juin dernier et avaient fait grand bruit jusqu'à déclencher une enquête. Polycarpe Essomba, il est aujourd'hui poursuivi pour tentative d'atteinte à la sûreté de l'État avec complicité de puissances étrangères.
10: Le 12 juin 2026, Johan Sichomkwate se présente au siège de la radio nationale au quartier Lonkaka Yaoundé, porteur de documents de première importance, indique-t-il. Les dix documents sont d'apparence tout à fait authentiques selon les témoins de la scène. L'un d'eux porte sur un décret de nomination par le président Paul Biya d'un vice-président de la République. Comme à l'usage, pour des décrets de ce type, le texte est censé être lu à l'antenne pour l'information du public. Les confrères de la CRTV qui reçoivent ce facteur peu ordinaire, fleurant et manœuvre illicite, vont en informer les plus hauts responsables de l'État, à Genève notamment, où séjourne depuis le 7 juin le président Paul Biya. Le caractère faux du document est alors formellement constaté, d'autant que le nom sur le décret incriminé n'est autre que celui de Johan Sichomkwate. Était-ce juste un acte isolé d'un illuminé ou un plan savamment orchestré pour ce que d'aucuns ont qualifié de tentative de coup d'État institutionnel? L'enquête ouverte par les autorités vient ainsi d'aboutir à l'accusation de tentative d'atteinte à la sûreté de l'État, une accusation dont devra désormais se défendre Sier Sichomkwate.
3: Et puis au Tchad, l'autorité indépendante de lutte contre la corruption dénonce une entrave après l'arrestation et les mauvais traitements infligés à ses agents lors d'un contrôle à la Société des hydrocarbures du Tchad. Dans un communiqué publié ce mercredi, l'AILC explique que son équipe procédait à une vérification des recettes issues de la commercialisation de pétrole brut. Après un refus initial de transmettre les documents, la direction de la SHT les a remis avant intervention de l'Agence nationale de sécurité. Les agents de contrôle auraient alors été menottée, encagoulée et violentée. L'autorité assure tout de même qu'elle poursuivra son enquête. Et puis l'actualité tchadienne, c'est aussi la ville d'Adré dans la province du Oudaï, sous les eaux après de fortes pluies tombées mardi. Des pluies qui ont fait déborder le bras du fleuve qui traverse la cité. Au moins 3 personnes ont été emportées et d'importants dégâts matériels sont à déplorer. Il est bientôt minuit et 40 minutes à Harare, le Zimbabwe, endeuillé après le naufrage d'un bateau mardi sur le lac Kariba au nord-ouest du pays. Au moins 44 personnes ont perdu la vie selon un bilan provisoire. 77 autres ont pu être secourues. Bonsoir Lisa Fabian.
11: Bonsoir.
3: Le président Emmerson Mnangagwa a décrété ce mercredi l'état de catastrophe.
11: 114 billets avaient été vendus pour cette traversée du lac Kariba et 5 membres d'équipage étaient présents à bord du ferry qui a chaviré. Mais le nombre total des passagers était certainement encore plus élevé, bien au-delà de la capacité réglementaire limitée à 90 places. Selon les autorités, un certain nombre d'enfants qui voyageaient sans ticket, vu leur jeune âge, se trouvaient aussi parmi les victimes du naufrage. L'embarcation surchargée a pris le large sous un ciel orageux. Des témoins ont raconté que les passagers ont supplié le capitaine de faire demi-tour en voyant d'importantes vagues se former. Ils ont décrit un mouvement de panique lorsque l'eau a commencé à envahir le pont, puis elle a submergé le moteur qui s'est arrêté. Certains passagers ont survécu en se hissant sur la coque du bateau retourné. Un hélicoptère a pu être déployé sur place depuis un parc voisin. Des plongeurs locaux et des militaires continuaient de sonder le lac ce mercredi à la recherche de survivants. Cette tragédie a été déclarée catastrophe nationale au Zimbabwe et elle suscite de nouvelles interrogations quant à la sécurité à bord des navires qui circulent sur le lac Kariba, l'une des principales étendues d'eau du pays.
3: Lisa Fabian, au Soudan, après plusieurs mois d'accalmie à Khartoum, les forces de soutien rapide ont mené des attaques de drones ce mercredi matin contre la capitale et deux autres villes du nord, visant notamment des infrastructures vitales. Khartoum, où 2 300 000 personnes sont revenues vivre depuis le mois de mai, la reprise de la ville par l'armée régulière. Et alors qu'un calme relatif est revenu, les paramilitaires semblent vouloir montrer qu'ils sont toujours capables de frapper la capitale. Ouda Ibrahim.
12: Au total, ce sont une quarantaine de drones de fabrication chinoise que les paramilitaires ont obtenus d'Abu Dhabi qui ont mené les frappes à Khartoum et à Bahri, juste de l'autre côté du Nil. Selon des témoins, un transformateur électrique et une mosquée que le fidèle venait de quitter après la prière du matin ont été visés. Deux autres villes au nord du pays ont essuyé les frappes des drones. Tamboul, au sud du Kordofan, a également été affecté. D'autres drones ont été interceptés aux alentours d'El Obayed, capitale du Kordofan du Nord, au centre du pays. Cette ville connaît des affrontements depuis plusieurs semaines. L'armée affirme qu'elle a intercepté la majorité de ces drones depuis la base militaire d'Omdurman. Après 3 ans et demi d'une guerre qui a entraîné la mort de 200 000 personnes, le chef de l'armée soudanaise Abdel Fattah al-Burhan et le commandant des paramilitaires Mohamed Hamdan Daglo, les alliés d'hier, refusent toujours de négocier. Ils cherchent chacun à prendre un avantage décisif sur le champ de bataille.
3: À 22h42, en temps universel, l'épidémie d'Ebola a franchi un nouveau cap en RDC. 2061 décès sur les 4449 cas confirmés. Elle touche désormais 53 zones de santé dans 5 provinces, selon le dernier bilan du gouvernement congolais. Sur le terrain, la riposte sanitaire continue de se heurter à la méfiance d'une partie de la population, mais il y a aussi des défaillances du côté de la prévention. Fin juillet, le ministère de la Santé et l'Institut National de Santé Publique ont recueilli des témoignages via les centres d'appel, des remontées communautaires et des contenus publiés en ligne. Un bulletin ministériel a ensuite été publié. Ces données récoltées, patients les Ligonie ne font pas office de sondage, mais permettent tout de même d'identifier les principales préoccupations du terrain.
13: D'abord, ce bulletin montre une forte demande d'informations pratiques sur les 123 appels enregistrés en 4 jours, 40 concernent la prévention. D'autres portent sur les symptômes, la prise en charge, le vaccin ou encore les équipements de protection. Et deuxième constat, la remontée communautaire ne concerne pas seulement les rumeurs. Ce bulletin fait état des critiques sur la qualité des soins dans les centres de traitement, d'un manque d'informations destinées aux familles, mais aussi de retard dans la restitution des résultats des laboratoires et l'arrivée des ambulances. Ces difficultés sont également évoquées par l'OMS. Après plusieurs jours à Ituri, son directeur régional pour l'Afrique, Mohamed Janabi, affirme que des malades venant des localités dépourvues des services adaptés arrivent tardivement à Bunia. Il estime également qu'une part importante des décès survient dans les communautés. Et troisième constat, certaines alertes concernent directement le fonctionnement de la riposte. À Mongolou, par exemple, les bulletins signalent 3 mois d'arriéré des prix, mais une menace de grève. Et en parallèle, circulent des accusations de ce qu'on appelle Ebola business, des manipulations, mais aussi des discours niant l'existence de la maladie. Les bulletins recommandent donc à la fois de répondre aux rumeurs et d'apporter des réponses concrètes aux préoccupations signalées par les communautés.
3: Impatient Ligaudi, place au dossier d'Afrique Soir. Dans votre édition, on s'intéresse au chômage chez les jeunes. En progression dans le monde, après un nouveau rapport de l'Organisation Internationale du Travail, et parmi les régions les plus touchées, l'Afrique du Nord compte un quart des 15-24 ans qui sont sans emploi. Une situation qui s'explique par le ralentissement de la croissance, les tensions géopolitiques et l'accélération des changements technologiques. C'est ce qu'explique Benoît Chervalier, enseignant à l'ESSEC et président Afrique de Business Europe. Il était l'invité de Fanny Noirot-Cabré dans Afrique Midi.
14: C'est un phénomène qui n'est pas nouveau puisque il conditionne en fait à la fois le type de formation et qui est une adéquation entre les formations suivies et les emplois qui sont disponibles. Et c'est d'ailleurs pas une singularité d'Afrique du Nord. Et d'ailleurs le rapport de l'OIT que vous venez de mentionner indique également qu'il y a une augmentation sensible du chômage des jeunes, y compris parmi les économies matures. Donc il n'y a pas une singularité spécifique, mais je pense que ce qui ressort de manière extrêmement claire, c'est cette inadéquation dans un certain nombre de cas entre justement les formations suivies ou l'absence de formation suivie et donc la difficulté d'accès au marché du travail.
11: Ça veut dire que les formations ne correspondent pas aux emplois disponibles ?
14: Ça veut dire que, à la fois, en effet, il y a toute une série de formations qui sont inadaptées ou qui sont surreprésentées, notamment, par exemple, dans les sciences humaines et les sciences sociales, mais pas que. Et ensuite, une absence de formation alors qu'il y a des besoins. Je pense, par exemple, à des filières techniques, des filières spécifiques. Alors, ça peut aller d'une assistante de direction, où c'est très rare, par exemple, et moi-même, lorsque j'ai pu travailler en Tunisie il y a une dizaine d'années, par exemple, ce sont des types de formations qui n'existent pas. Donc ça veut dire que il y a une difficulté de trouver des bons profils par rapport à ces emplois recherchés ou des métiers très techniques ou technologiques, donc de tourneur-fraiseur à d'autres types d'emplois, en particulier nécessaires ou pertinents dans l'industrie, dont les formations sont très peu présentes. On a un exemple récent avec le projet un peu emblématique et le projet Simandou en Guinée. La problématique aujourd'hui n'est plus du tout un projet de financement, mais c'est vraiment une problématique de trouver les emplois à la fois très qualifiés, c'est-à-dire des emplois d'ingénieurs à des emplois d'ouvriers spécialisés. Et ça va d'ailleurs être tout le défi de la réussite de ce grand projet, de ce méga projet de Simandou en Guinée.
11: Benoît Chervalier, ce que vous dites, c'est que la solution, ce n'est pas de créer davantage d'emplois, mais peut-être d'avoir davantage de formations qui correspondent à ces emplois.
14: Exactement. Le capital humain, il est absolument fondamental pour avoir une adéquation, encore une fois, entre la formation suivie et les types d'emplois disponibles. Et l'une des caractéristiques de beaucoup d'économies du continent africain, c'est justement cette inadéquation. Alors, qu'est-ce qui change aujourd'hui par rapport à... Parce que c'est pas nouveau, on l'a dit tout à l'heure. Mais ce qui change, il y a deux éléments, me semble-t-il, qui sont nouveaux. La première, c'est l'amplitude. Et la deuxième, c'est la rapidité. L'amplitude par rapport au nombre de jeunes qui arrivent, les rapports le rappellent régulièrement, il faut à peu près créer 20 millions d'emplois chaque année. Et la rapidité, c'est la rapidité de l'évolution à la fois du marché du travail et de manière globale du marché économique et, j'ai envie de dire, du progrès essentiellement lié aux nouvelles technologies et à l'intelligence artificielle, fait que les choses changent vite et elles changent très très vite.
3: Benoît Chervalier, enseignant à l'ESSEC et président Afrique de Business Europe, interrogé par Fanny Noirot-Cabré. C'est une nouvelle formation politique qui est en train de voir le jour à Madagascar, composée de 80 députés affiliés au parti de l'opposition, dont certains sont issus du parti du président déchu, Andjrad Joël. Ils ont annoncé dans la nuit de lundi la création d'une nouvelle plateforme tout en prêtant allégeance au pouvoir de la refondation. Eva Massi, que sait-on à ce stade de cette plateforme et quel est le but des députés frondeurs ?
15: En annonçant la création de cette nouvelle entité, le groupe a prêté allégeance au pouvoir du président Randrianirina. Selon une première lecture possible, ces 80 députés frondeurs cherchent à se désolidariser de l'ancien régime et de l'ancien président Ange Radzuel, renversé à la mi-octobre. Autrement dit, ils quittent les rangs de l'opposition pour soutenir le pouvoir actuel. Toutefois, selon la presse malgache, la Constitution interdit les députés de rallier un parti autre que celui au nom duquel ils se sont fait élire. La solution est donc trouvée. Ils ont créé la VFM, cette nouvelle plateforme qui, outre les députés, rassemble d'anciens élus, des maires et des chefs de faux-compagnies, des sous-divisions administratives. Par ailleurs, rappelons que la dissolution de l'Assemblée nationale est l'une des revendications de la société civile, et notamment de la Gen Z. Un processus de concertation nationale est d'ailleurs en cours. En se regroupant dans une nouvelle formation, l'enjeu pour ces députés et autres personnalités politiques serait de se consolider et de s'affirmer avant toute potentielle réforme des institutions.
3: Les détails signés Eva Massi. Et puis la CAN féminine, ça vient de se terminer entre le Cameroun et le Maroc. Les Camerounaises se qualifient en finale. Au terme d'une séance de tirs au but, elles rejoindront le Malawi qui a réussi l'exploit de se hisser en finale du tournoi en battant plus tôt dans la soirée l'Algérie 3-1. Le rêve peut donc continuer pour des Malawites qui découvrent la CAN pour la toute première fois et qui peuvent compter sur l'efficacité des sœurs Chawinga, l'aînée Tabitha, joueuse à l'Olympique Lyonnais et autrice d'un doublé contre l'Algérie, réagissait au micro RFI de François Umfer-Kataji après la rencontre.
16: Yeah, I score two goals.
17: Oui, j'ai marqué deux buts, j'ai mis une bicyclette, je me suis juste dit qu'est-ce que je peux faire. Et j'ai pensé, allez, tentons, l'Algérie défend beaucoup et les joueuses algériennes couvrent les espaces. Donc j'ai tenté et le geste était réussi, je crois. C'est la deuxième fois que je marque un but comme ça, mais ça faisait très longtemps, donc oui, je suis très heureuse de ce but.
16: So yeah, I'm happy with that goal.
3: Tabitha Chawinga au micro de François Umfer-Kataji, il est 22h50 en temps universel. Et on fait le tour ensemble des grands titres qui font l'actualité internationale. En Colombie, le bilan du séisme de magnitude 7.4 qui a secoué le pays lundi grimpe à 265 morts. Les recherches de survivants se poursuivent avec acharnement, notamment dans l'ouest du pays où le tremblement de terre a rasé des quartiers entiers. Le but du gouvernement Netanyahou est de raser la Palestine de l'ordre du jour de l'humanité. La sortie du président turc Recep Tayyip Erdogan lors d'une conférence de presse conjointe avec le président de l'autorité palestinienne Mahmoud Abbas en visite à Ankara. Le sport et le Paris Saint-Germain qui a soulevé la Supercoupe d'Europe après sa victoire contre Aston Villa. Les Malawites sont elles en finale de la CAN féminine, rejointes à l'instant par le Cameroun qui vient de battre donc les Marocaines au terme d'une séance de tirs au but. Et puis une partie de l'hémisphère nord plongée dans le noir ce mercredi soir. Une éclipse solaire observée par des millions de personnes et suivie cette nuit par un autre spectacle, une pluie d'étoiles filantes. Allez, place à l'Afrique Écho dans votre dernière édition d'Afrique Soir avec le quatrième épisode de notre série consacrée aux entreprises africaines qui investissent en France. Focus sur les banques africaines, de plus en plus nombreuses, une dizaine aujourd'hui, à s'implanter sur la place financière parisienne. Pourquoi ? Eh bien parce que le Brexit a rebattu les cartes. Déjà présentes à Londres, plusieurs banques africaines ont dû s'implanter dans un pays de l'Union européenne. Mais le retrait progressif des banques françaises du continent africain a également ouvert des opportunités, Alexis Bédu.
18: First Bank of Nigeria, la togolaise Ecobank, la gabonaise BGFI, toutes ont fait le choix de Paris. Brexit oblige, la Nigerian Access Bank via sa filiale britannique s'y est implantée il y a 4 ans. Une présence au sein de l'Union européenne est indispensable et la France a su se démarquer, assure Justin Maria, directeur de la succursale parisienne de The Access Bank UK.
19: Paris a quand même un rôle pivot sur ce redéploiement en Europe pour des groupes bancaires installés en Angleterre. On a également le choix politique d'attirer un maximum de banques en France comparativement à d'autres places importantes en Europe, et notamment celle de Francfort.
18: Les clients d'Access Bank à Paris sont des entreprises qui commercent avec l'Afrique ou y investissent. Pour Justin Maria, l'essor des banques africaines en Europe s'explique aussi par le retrait progressif de plusieurs banques françaises du continent.
19: La nature a horreur du vide. Si vous retirez une banque française d'Afrique subsaharienne, vous avez une banque d'Afrique subsaharienne qui va racheter cette filiale. Société Générale s'est retirée du Cameroun très récemment. Société Générale, depuis Paris et à travers sa filiale camerounaise, avait une vraie connaissance du marché camerounais. Aujourd'hui, elle se retire. Alors, je ne dis pas qu'elle a perdu sa connaissance du marché en quelques semaines, mais les banques africaines qui sont à Paris ont au moins une meilleure connaissance que Société Générale sur le marché camerounais.
18: Et il y a donc un coût à jouer pour ces banques, des portefeuilles de clients à récupérer, même si cela prend du temps. Mais Benoît Chervalier, président Afrique de l'organisation patronale Business Europe, invite toutefois à relativiser le phénomène.
20: C'est pas non plus une déferlante dans le sens où toutes les banques africaines vont être présentes à la fois sur la place européenne et sur la place de Paris. Donc quand on regarde dans le détail, on voit que la majeure partie de ces banques-là sont des banques de représentation, c'est-à-dire que elles ne peuvent pas avoir des activités en propre, même si certaines franchissent ce pas-là.
18: Et ce sera bientôt le cas de United Bank for Africa, de l'homme d'affaires nigérian Tony Elumelu. La banque installée à Paris depuis 2009 devrait bientôt obtenir l'agrément des autorités françaises en tant qu'établissement de crédit, ce qui ferait d'elle la troisième banque africaine à décrocher ce statut en France.
3: Alexis Bédu pour l'Afrique Éco, il est 00:54 à Paris. Place à la musique dans Afrique Soir avec Igo Ilamey, la chanteuse, compositrice et musicienne britano-nigériane qui a sorti, Pierre Vallée, son deuxième album, Good Intentions.
0: Oui, pour Igo Ilamey, ce nouvel album est l'album du renouveau, parce qu'elle a pris son temps. Son premier album, Honey for Wounds, est sorti en 2020 et à part quelques simples sorties depuis, elle a donc pris son temps pour peaufiner et maturer ce nouvel album. Un disque sur lequel elle mêle des textures jazz chaleureuses, des explorations néo-soul, des harmonies complexes qui mettent bien en valeur sa voix à la fois puissante et délicate.
3: Et son nom n'a pas été choisi au hasard.
0: Et non, pour Igo Ilamey, son nom est une fenêtre sur son héritage. Son prénom rend hommage à ses racines nigérianes. Son deuxième prénom rend hommage, lui, à la légende du jazz, Ella Fitzgerald, une artiste, dont toute sa famille était admirative, qui, sans le savoir, a peut-être orienté May vers sa voie musicale. Et une performance à remarquer sur ce nouvel album, Igo Ilamey, en plus du chant, interprète toutes les parties de guitare et de piano. Seule la batterie et quelques cordes sont jouées à part par d'autres musiciens. Et puis, elle a aussi produit une bonne partie des morceaux du disque, accompagnée parfois de quelques figures de la scène jazz londonienne comme Alpha Mist ou Tom Excel.
3: Un disque prometteur donc.
0: Oui, le premier album d'Igo Ilamey lui avait valu une ribambelle de prix, meilleure chanteuse, meilleur album jazz, meilleur artiste. Elle est pourtant restée modeste, étant elle-même toujours surprise par ses marques de reconnaissance et émue par la façon dont son public s'identifie aux pensées et aux sentiments qu'elle exprime dans ses chansons. Un trait de personnalité que l'on entend dans sa musique, à la fois timide et introverti, ce qui ne l'empêche pas de s'ouvrir sur des sujets intimes, sur sa quête spirituelle et émotionnelle de paix intérieure, comme on peut l'entendre sur ce titre, « Don't take my love away ».

la chronique musicale de Pierre Vallée pour refermer tout en douceur cette dernière édition d'Afrique Soir. Elle était réalisée par Mathieu Badre, rédacteur en chef Frédéric Gara, attaché d'édition Guillaume Bédrane. Restez bien avec nous sur RFI, un nouveau journal dans une minute.

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4: 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Les dernières informations du monde, c'est avec Jérôme Bastion. Bonsoir Jérôme.
5: Bonsoir et merci à vous Mathis Limano et bienvenue à vous toutes et à vous tous sur la Radio du Monde pour ce nouveau point sur l'actualité de notre planète. Au sommaire de cette édition, le soleil qui disparaît totalement derrière la Lune pendant quelques dizaines de secondes, comme si le temps était suspendu. Le spectacle de cette éclipse est visible dans l'extrême ouest de l'Europe mercredi, a fasciné tant les amateurs que les initiés. Des soldats israéliens affrontant des colons qui tentent de chasser des habitants palestiniens de leur village en Cisjordanie. Une confrontation rare dans cette région où les saisies de terres palestiniennes sont récurrentes. Et puis un avion de ligne chinois qui effectue la liaison Pékin-Oulan-Bator mercredi, reliant la Chine à la Mongolie avec des passagers pour le premier vol commercial du C-19 du constructeur Comac, avec de grandes ambitions internationales, vous l'entendrez. Enfin, en fin de journal, nous ferons un tour à Wall Street pour la bourse de New York. C'est une éclipse de soleil qui, une fois de plus, a ravi les Européens porteurs de précieuses lunettes spéciales pour éviter les brûlures. Dans le nord de l'Espagne, l'éclipse a été totale, obscurité complète donc, en plein jour, alors que la nuit n'était pas encore tombée. 2 minutes environ de nuit en plein jour, ce n'est pas beaucoup, mais cela a quand même ému les curieux et aussi les experts, comme Didier Queulot, astrophysicien et prix Nobel de physique, qui voit ce soir à Roquetes, dans le nord-est de l'Espagne, sa première éclipse totale.
6: C'est incroyable, c'est incroyable. Et on a même une petite protubérance sur le côté, on voit une sorte de... C'est vraiment spectaculaire. Je recommande à tout le monde de voir ça une fois dans leur vie.
7: Même pour un expert comme vous du ciel, vous êtes impressionné par le spectacle?
6: Ça, c'est toute la beauté d'être un astrophysicien, c'est qu'on comprend la physique, mais émotionnellement, il n'y a rien à comprendre, il faut juste la vivre. C'est comme regarder la Voie lactée, c'est comme regarder un coucher de soleil, c'est juste beau, c'est juste incroyable, on se sent faire partie de l'univers. Donc c'est un bel événement et je pense que c'est très difficile de réaliser parce que jusqu'à ce que le soleil disparaisse complètement, ok, c'est un phénomène, on se dit ok, c'est en train de se passer. Mais quand tout d'un coup le soleil est caché, on a toute cette sorte de protubérance solaire qu'on voit rarement, qui est la corona, qu'on connaît bien, hein, c'est quelque chose qui est bien étudié. Mais quand on la voit de ses yeux, c'est comme quand la première fois on regarde à travers un télescope, puis qu'on voit les anneaux de Saturne, on se dit waouh, ben voilà, c'est ça, waouh, c'est à vivre.
5: L'astrophysicien et prix Nobel de physique Didier Queulot avec notre envoyé spécial Élise Gazangel. Une éclipse qui était visible également en France, même si pas totalement, et qui a fait baisser la production photovoltaïque dans le pays avec une baisse de près de 500 mégawatts par rapport à la veille, sans impact donc sur l'approvisionnement selon les données du gestionnaire de réseau RTE. Une nouvelle journée de très forte chaleur par ailleurs attendue en Europe. Près de 92 millions d'Européens vont connaître des températures supérieures à 35 degrés, notamment en France où quelque 30 millions d'habitants sont concernés, mais aussi au Royaume-Uni, en Italie ou en Espagne. Au total, le mercure dépassera les 30 degrés pour plus de 300 millions de personnes sur le continent. Une vague de chaleur qui touche particulièrement l'Europe du Sud et de l'Ouest, alors que le continent se réchauffe deux fois plus vite que le le reste de la planète. Le but du gouvernement de Benjamin Netanyahou est de rayer la Palestine de l'ordre du jour de l'humanité, déclaration du président turc Recep Tayyip Erdogan lors d'une conférence de presse conjointe avec le président de l'autorité palestinienne Mahmoud Abbas en visite en Turquie. Israël a mené ce mercredi sa première frappe aérienne sur la bande de Gaza depuis plus d'une semaine. Elle a fait un mort, tandis qu'en Cisjordanie occupée, des colons harcèlent des habitants du village de Kousra près de Naplouse depuis 3 jours, ils ont encerclé la maison d'une famille dans le but de la chasser. Et en Cisjordanie également, l'armée israélienne boucle le village chrétien palestinien de Taïbé pour empêcher justement les attaques de colons. Ce village qui a été déclaré zone militaire fermée à cause des violences des Israéliens. Mesure prise par l'armée israélienne pour protéger le seul village palestinien entièrement chrétien. Mais la peur des attaques et de l'avancée inexorable des colons n'a pas reculé. Voilà des mois que Taïbé vit dans un état d'urgence permanent, comme le dit le père de la curée, le curé de la paroisse latine, Abla Junaidi.
8: La décision prise le 23 juillet dernier de fermer le village de Taïbé pour le prémunir des attaques croissantes des colons a d'abord été accueillie favorablement. Mais elle semble avoir une portée limitée. Le père Bachar Fawadley en veut pour preuve un assaut survenu ce lundi.
9: Ils se sont approchés des limites de l'entrée est du village où ils ont agressé les habitants bédouins. C'est une zone qui est censée faire partie de la zone de bouclage militaire. Est-ce que la décision sera réellement appliquée ou est-ce que c'est juste un effet d'annonce ? Est-ce qu'elle ne concerne que les chrétiens et pas le reste de la population ?
8: Le prêtre tente de rassurer les 1150 habitants qui restent et prévenir leur départ. Sans accès à leurs oliviers, sans possibilité d'aller et venir dans la région, beaucoup ont opté pour l'exode. Nadim Khouri, fondateur de la première brasserie de Palestine, sise à Taïbé, le déplore.
10: 15 familles sont déjà parties depuis le 7 octobre, parce qu'il n'y a plus aucune perspective d'avenir pour elles. Moi, ma famille est installée ici depuis 600 ans. Je ne peux pas partir. J'ai tous mes investissements, tout ce que j'ai hérité de mon arrière-grand-père. Je ne peux pas laisser un colon venu des États-Unis, de New York ou de Hongrie venir s'emparer de mes biens. Hors de question.
8: Le déclin démographique du dernier refuge du Christ, selon la tradition, est inexorable, alertent les représentants chrétiens du village.
5: Et puis en Chine, le premier vol international d'un avion transportant des passagers, mais portant aussi tous les espoirs de l'industrie aéronautique chinoise. Ce mercredi, le modèle C-919 de l'avion public chinois, l'avionneur public chinois Comac, a rejoint Ulaanbaatar. Un symbole donc, Stéphane Genest.
11: Le Comac C-919, c'est d'abord un projet de souveraineté pour Pékin. En effet, la Chine veut réduire sa dépendance à Airbus et Boeing, qui équipent encore largement ces compagnies aériennes afin d'être capables de produire elles-mêmes ces avions de ligne. Pour autant, cet appareil chinois dépend encore de technologies occidentales. Et cette dépendance est devenue très concrète avec les tensions commerciales de ces derniers mois. L'année dernière, par exemple, les restrictions américaines ont perturbé les livraisons de moteurs et d'équipements et Comac n'a livré que 15 C-919, très loin de son objectif initial. Reste que pour le moment, Comac n'est pas encore un concurrent sérieux d'Airbus et Boeing. La production reste faible et le C-919 n'est toujours pas certifié en Europe ni aux États-Unis. Mais Pékin raisonne à long terme. En équipant d'abord massivement son propre marché, Comac peut augmenter sa production, améliorer son avion et réduire progressivement la place des constructeurs occidentaux en Chine, car l'ambition de Pékin est de faire émerger un troisième grand constructeur aéronautique mondial.
0: Le rendez-vous de Wall Street.
5: Et la bourse à New York, c'est avec Pierre-Yves Dugas.
12: L'indice Dow Jones cède 22 petits points et finit à 53 770. Le Nasdaq gagne tout de même 143 points et termine ainsi à 26 588. Les nouvelles relativement rassurantes de l'inflation n'ont pas vraiment calmé le marché obligataire. Toutefois, elles favorisent marginalement les marchés d'actions. L'indice des prix à la consommation en juillet aux États-Unis ne grimpe que de 0,1%. Et si l'on ne tient pas compte des prix de l'énergie et des prix des produits alimentaires, le gain est de 0,2%. C'est en gros ce que Wall Street espérait, c'est-à-dire un signal qui ne dicte pas à la Banque centrale américaine de relever son taux directeur dès le 16 septembre. D'ici là, toutefois, d'autres statistiques vont tomber et pourraient peser sur le vote du comité monétaire de la Fed, un comité que l'on sait déjà divisé sur la persistance d'une inflation supérieure à l'objectif affiché de 2%. Pour l'instant, au cours des 12 derniers mois, l'inflation américaine a été de 3,5%. Le rendement du T-bond à 10 ans dans ce contexte est pratiquement inchangé aujourd'hui à 4,68, mais l'or s'adjuge encore près d'1%, ce qui reflète au moins en partie une inquiétude quant à la capacité de la Fed à maîtriser la hausse des prix. Les prix de l'énergie et le blocage du détroit d'Ormuz sont un élément important de cette équation. L'impasse dans les négociations indirectes entre Washington et Téhéran continue. Le baril américain de pétrole pour livraison en septembre est pratiquement inchangé à plus de 83 $. L'euro recule à 1,1521. Le Dow Jones est pratiquement inchangé. Le Nasdaq s'offre 0,5%.
5: Merci Pierre-Yves Duga à New York et c'est la fin de ce journal. Vous retrouvez tout de suite C'est pas du vent. L'information revient à elle dans 50 minutes. Il est 1h10 ici à Paris.
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16: Bonjour, nous en avons besoin pour nous nourrir, nous éclairer, nous déplacer, nous soigner, faire fonctionner nos téléphones, nos ordinateurs et nos industries. L'énergie est au cœur de nos vies, sous forme de bois, de charbon, de pétrole ou de gaz. Elle nous a permis de nous émanciper, mais c'est aussi une forme de pouvoir. Ceux qui possèdent les sources d'énergie et leurs usages façonnent nos sociétés. C'est la thèse passionnante de notre invité, l'économiste Lucas Chancel, explique à travers une enquête minutieuse comment les sociétés humaines ont organisé leurs usages de l'énergie et quels enseignements nous pouvons en tirer à l'heure où nous devons nous détacher des énergies fossiles pour enrayer le réchauffement climatique. Cela valait bien une émission.
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16: Bonjour Lucas Chancel.
17: Bonjour.
16: Vous êtes professeur à Sciences Po Paris au sein du Centre de Recherche sur les Inégalités Sociales et co-directeur du Laboratoire sur les Inégalités Mondiales à l'École Normale d'Économie de Paris. Vous venez donc de publier « Énergie et inégalité, une histoire politique » aux éditions du Seuil. Je signale tout de suite aux auditeurs qu'il y a un livre à gagner pour le premier auditeur qui nous enverra un mail à c'estpasduvent@rfi.fr. N'oubliez pas de mettre votre adresse. Et alors je le disais en introduction, ce livre est le résultat de plusieurs années d'enquêtes minutieuses sur la place de l'énergie dans nos sociétés, mais sous un angle nouveau.
17: Oui, et cet angle, c'est la question des inégalités, la question des rapports de pouvoir et la question de qui contrôle l'énergie. Et donc, ce que je montre, c'est que depuis toujours, en réalité, l'énergie et l'usage de l'énergie structurent les rapports de force, les inégalités sociales, les inégalités politiques à l'intérieur des sociétés et aussi entre elles. C'est pas nouveau, ça vient pas avec l'émergence des fossiles, mais ça va aussi être transformé avec une transformation possible du système énergétique mondial. Et donc, ce que ce livre montre, c'est que à l'heure où le monde doit repenser de fond en comble son système énergétique, il y a une fenêtre d'opportunité pour réduire les inégalités, mais il y a aussi un risque que ces inégalités s'amplifient encore plus que ce qu'on observe aujourd'hui si on fait les mauvais choix en matière d'énergie.
16: Nous sommes sur la crête, alors nous allons expliquer pourquoi. Vous citez au début de votre livre, et à plusieurs reprises d'ailleurs, hein, Matthew Boulton, qui est l'associé de James Watt, celui qui a inventé la machine à vapeur, qui déclare à des visiteurs qui visitent sa manufacture en 1776 « Je vends ici ce que le monde entier désire, la puissance ». Alors en quoi l'énergie est-elle une source de puissance ?
17: Oui, et donc on est ici au Royaume-Uni, et Matthew Boulton utilise le mot « power » en anglais, qui a ce double sens, la puissance mécanique de la machine à vapeur, mais aussi la puissance sociale et politique que la possession, la détention ou l'utilisation de cette machine peut procurer à ceux qui la contrôlent. Et moi, je trouve cette citation assez fascinante parce qu'on a là l'un des acteurs les plus importants de la révolution industrielle, de la machine à vapeur, qui nous dit en fait, qui nous raconte le secret un peu de l'énergie. Et ce secret, c'est que voilà, l'énergie, c'est très très politique. Et on l'a vu depuis la fin du XVIIIe siècle. Donc ceux qui vont contrôler les mines, ceux qui vont contrôler les machines à vapeur, ensuite ceux qui vont contrôler les champs de pétrole, vont avoir un pouvoir disproportionné, autant d'un point de vue économique que d'un point de vue politique. Sur la question des mines et du charbon, eh bien en réalité, dans les pays qui sont mis à développer le charbon, au début, bon, c'est très chaotique, les inégalités entre travailleurs dans les mines et propriétaires des mines sont très fortes. Mais finalement, les mineurs de charbon vont aussi acquérir un pouvoir politique assez rapidement, parce qu'ils peuvent s'organiser pour bloquer les mines et pour bloquer l'économie. Donc là, il y a la possibilité d'un renversement d'une structure sociale, là plutôt dans le bon sens, puisque les mineurs vont faire partie de ceux qui vont être en tête du mouvement en 1936 avec le Front Populaire, en Angleterre aussi, beaucoup de mines.
16: Qui permettront d'avoir beaucoup d'acquis sociaux par la suite.
17: Exactement.
16: Mais si on regarde l'histoire quand même, on se rend compte qu'il y a énormément de fortunes qui se sont construites autour de l'énergie. Alors vous remontez même à l'époque romaine, où l'énergie à cette époque-là, évidemment, ce n'était pas du pétrole, c'était des esclaves.
17: Alors oui, donc ceux qui contrôlent l'énergie contrôlent la société, et en fait tout le monde veut contrôler l'énergie, parce que comme vous le disiez en début d'émission, on en a toujours besoin pour à peu près tout faire de cette énergie. Donc il va y avoir des conflits, des luttes constantes pour contrôler les flux énergétiques. Donc ça, c'est si on pense aujourd'hui à l'énergie issue d'une rivière, ça c'est un flux énergétique. Le charbon, c'est de l'énergie, mais ça, là c'est un stock, c'est un truc qui est stocké sous le sol et on va le transformer pour en faire un flux, par exemple de l'électricité ou de la chaleur dans un tube. Avant l'arrivée des fossiles, la source dominante d'énergie, c'est quoi? Eh bien, c'est des bois, le bois issu des forêts, ou alors l'énergie calorique issue de l'agriculture, du sol. Et donc là, l'enjeu, pour ceux qui veulent contrôler l'énergie, c'est de contrôler les flux solaires. C'est le flux d'énergie solaire qui va se transformer en calories ou en énergie utile pour les humains, à travers quoi? À travers l'agriculture, qui est comme une mini centrale énergétique qui produit des calories utiles aux humains.
16: Donc le pouvoir, c'est le foncier, en fait, c'est la terre.
17: Et donc, conclusion, le pouvoir, c'est la propriété foncière. C'est ce qui va permettre de transformer cette énergie solaire en énergie utile. Et du coup, eh bien, dans les sociétés agraires, ceux qui possèdent le sol possèdent le pouvoir économique, financier, politique. Et vous citiez l'Empire romain, c'est le cas. Et donc, en fait, il y a deux choses à posséder, le sol et la force musculaire, et notamment les esclaves, et c'est ce qu'on voit aussi sous l'Empire romain.
16: Alors après, il y a d'autres grandes fortunes, évidemment, on pense à John Rockefeller, hein, qui a bâti sa fortune sur le pétrole, et puis aujourd'hui, hein, il y a beaucoup de milliardaires, Elon Musk en tête, qui s'intéressent à l'énergie.
17: Donc alors, Rockefeller, bah là, c'est le moment où l'énergie, ça va passer sous le sol, donc il va falloir posséder, contrôler ces stocks, ces champs de pétrole, de gaz ou ces mines de charbon. Rockefeller va être très bon pour tuer la concurrence avec des pratiques souvent illégales, on en reparlera peut-être plus tard, et va amasser une fortune absolument colossale. C'est l'une des plus grandes fortunes que l'histoire, le monde ait jamais connue, jusqu'aux milliardaires contemporains. En réalité, les milliardaires contemporains, si on essaie de comparer leur richesse, c'est pas simple, il y a des manières pour le faire. En comparant leur richesse par rapport au revenu moyen mondial, par exemple, c'est une manière que j'utilise dans le livre, bah on voit que les milliardaires contemporains sont encore plus riches que Rockefeller, qui était déjà le plus riche de tous les temps. Et ces milliardaires contemporains, qu'est-ce qu'il y a au sommet d'entre eux? Il y a notamment un certain Elon Musk, qui a fait sa fortune sur la promesse de quoi? D'électrifier le monde, notamment avec Tesla. Donc là, on a une vision d'une possible transition énergétique qui serait pas particulièrement juste, avec une grosse concentration des richesses, notamment pour Elon Musk, qui serait pas particulièrement sobre. Et on sait que l'un des enjeux fondamentaux de la transition, c'est de réduire nos consommations de matière. C'est pas vraiment ce qu'Elon Musk a en tête. Ceux qui sont intéressés peuvent aller voir sur Internet les plans de Tesla pour la décarbonation mondiale. Tesla est à son quatrième plan et il détaille par le menu comment ils vont y arriver. Et donc pour Tesla, la croissance est infinie, les possibilités sont infinies et en plus avec l'arrivée de l'IA, alors là on va faire des choses qui sont absolument formidables. Bon, ça peut créer des richesses extrêmement fortes et concentrer ces richesses, c'est ce qu'on voit avec Elon Musk. Mais là on voit aussi ici que posséder l'énergie ou posséder les machines qui l'utilisent ou qui la transforment, ça peut créer des richesses absolument faramineuses.
16: Et alors vous expliquez que ceux qui contrôlent l'énergie contrôlent la société. Alors on doit transformer le système énergétique mondial, on le sait aujourd'hui, hein, à cause de justement du réchauffement climatique que nous avons créé essentiellement en brûlant justement du charbon, du gaz et du pétrole. Nous sommes à l'heure des choix, mais c'est compliqué parce que contrairement aux idées reçues, on se rend compte qu'en fait aucune source d'énergie ne se substitue à une autre, elle s'ajoute. C'est ce que démontre l'historien Jean-Baptiste Fressoz, auteur de « Sans transition, une histoire de l'énergie » publié dans la collection Écocène du Seuil et que nous avons reçu dans C'est pas du vent.
18: Je montre à quel point les énergies, en fait, on comprend pas leur histoire si on n'étudie pas leurs entrelacements, leurs intrications.
16: Vous dites elles sont symbiotiques.
18: Exactement. Mmh. Et ça, je crois que c'est un point important pour comprendre l'énormité de ce que c'est que faire une vraie transition énergétique. Dans l'histoire, les énergies, elles s'entraident, en fait. On a une vision beaucoup trop darwinienne du monde des techniques et du monde de l'énergie. On a l'impression qu'elles sont en train de se combattre pour gagner un marché et que quand une énergie croît, l'autre énergie va décroître.
16: La fameuse destruction créatrice du philosophe Schumpeter.
18: Mais cette idée a été prise beaucoup trop au sérieux par les experts. La destruction créatrice n'a pas de réalité. L'innovation ne remplace pas les nouvelles technologies. Et les anciennes technologies, pardon.
16: Expliquez-nous comment elles sont imbriquées, justement.
18: Pour les énergies.
16: Le charbon et le bois, par exemple, c'est assez parlant.
18: Charbon et bois, c'est un exemple, un chiffre qui fait tout de suite comprendre le problème. En 1900, l'Angleterre consomme plus de bois uniquement pour étayer les galeries de ses mines de charbon que tout ce qu'elle brûlait en 1750-1800. Mais on retrouve ce genre de relation dans plein d'autres exemples. Par exemple, le pétrole accroît énormément le bois énergie. Parce qu'en fait, grâce au pétrole, vous avez un accès beaucoup plus facile à la ressource. Et vous pouvez transporter le bois. Un exemple que je trouve assez impressionnant, c'est l'explosion du charbon de bois dans le monde pauvre à partir des années 1960. Le charbon de bois, c'est une énergie qui semble un peu ringarde vu des pays riches, mais on n'a jamais consommé autant de charbon de bois que maintenant. Par exemple, Kinshasa, plus de 10 millions d'habitants, consomme chaque année plus de 2 millions de tonnes de charbon de bois par an. Et pourquoi ils peuvent consommer autant de charbon de bois? Parce qu'il y a des camions qui transportent le charbon de bois des forêts du Congo jusqu'à Kinshasa.